Très peuplée par les chimpanzés orientaux, deux espèces classées en voie d'extinction par l'Union internationale pour la conservation de la nature. La liste des espèces dont la survie est menacée par le projet est d'ailleurs beaucoup trop longue pour être détaillée ici. L'hypocrisie néocoloniale du groupe français, qui porte à 66,6% le projet, en partenariat avec une compagnie chinoise et une compagnie ougandaise, culmine dans le nom donné à la future exploitation, Tilenga, qui signifie antilope, espèce elle aussi menacée par l'oléoduc. Comme s'indigne l'écologiste états-unien Bill McKibben dans le New Yorker, l'itinéraire proposé semble presque dessiné pour mettre en danger le plus grand nombre d'animaux possible. Et est-ce la peine de parler du danger sismique élevé dans la région, qui pourrait causer plus d'un accident sur le tronçon de ce serpent noir ?

En termes humains, le projet implique le déplacement de 100 000 personnes, dont la plupart habitent dans les 409 villages traversés par l'oléoduc en Ouganda et en Tanzanie. Le rapport de l'ONU annonçant que 118 millions d'Africains étaient directement menacés par le changement climatique ne semble pas émouvoir la multinationale française. Des bornes en pierre et des grilles ont d'ores et déjà été posées pour interdire la population d'accéder aux terres qui jusque-là étaient les leurs, les empêchant de fait de poursuivre leurs activités agricoles et piscicoles, leur faisant perdre des récoltes et provoquant des situations d'insécurité alimentaire. Pour info, le lac Albert contient environ 30% des pêcheries du pays. Comme en témoignait un habitant de Bouli-Issa en août 2019, « Le jour de l'évaluation de mes cultures, on nous a empêchés de revenir sur nos terres et j'ai perdu toutes mes récoltes. Plus aucune culture n'est autorisée. Et toute personne qui essaierait de réutiliser ses terres serait torturée. Le fait de ne pas pouvoir cultiver a conduit ma famille à souffrir de famine. » Outre des études d'impact social et environnemental bâclées et défaillantes, l'expulsion et le relogement des habitants et habitantes de la région se fait sans consultation et sans considération pour les besoins des populations. La compensation financière est évaluée sur des bases malhonnêtes, et au final, les sommes sont ridicules et arrivent parfois plusieurs années après la spoliation des terres. Entre-temps, les agriculteuristes doivent reconstruire leurs maisons, dans l'urgence, sans argent et sans récolte. Pendant ce temps, la présence militaire dans la région se renforce de manière insensée. Des commissariats de la police pétrolière sont installés. Oui, la police pétrolière. L'État ougandais a en effet mis en place une police spéciale pour défendre les compagnies pétrolières contre sa propre population. La collusion entre forces de sécurité et industriels est telle que les locaux n'osent guère protester ou signent des accords sous la menace, bien que les conséquences, en matière d'accès à l'eau, à l'alimentation et aux soins, soient dramatiques. La déscolarisation est souvent la norme, et de manière plus impactante encore pour les filles que pour les garçons. C'est une négation totale des droits humains les plus élémentaires que Total s'est pourtant engagé à respecter, et une violation des lois ougandaises. Vanessa Nakate, militante ougandaise de Fridays for Future, déclarait en mai « Nous ne buvons pas de pétrole. C'est pourquoi nous ne pouvons pas accepter la construction de l'oléoduc est-africain. Ce projet va causer des déplacements massifs des populations, la destruction des écosystèmes et des habitats naturels. Nous n'avons aucun avenir dans l'extraction de pétrole, car cela ne signifie que la destruction des espaces de vie et de la planète. Il est temps de privilégier les gens face aux pipelines. Il est temps de se soulever pour les gens et pour la planète.

0: Depuis le début des opérations et des expulsions, les habitants et habitantes de la région n'ont cessé de demander des comptes, de manifester et de faire appel à des associations pour mener des actions en justice. Et au premier rang de cette lutte, les femmes rurales. Déjà le 8 mars, l'industrie extractive était la principale cible de la marche pour le droit des femmes. Celles-ci représentent les trois quarts de la force agricole du pays et subissent donc de plein fouet la spoliation des terres et les expulsions. En outre, étant écartées des postes à responsabilité dans les communautés, elles sont souvent les dernières à bénéficier des rares et faibles compensations financières consenties par Total, au point d'être souvent contraintes à la prostitution pour survivre. Depuis le déferlement des industries extractives, un mouvement écoféministe se met en place, faisant le lien entre la violence contre la nature et les violences faites aux femmes. Dans la forêt de Bougoma ou sur l'île Bouvouma dans le lac Victoria, elles se réorganisent, plantent des arbres et montent des brigades pour patrouiller contre les bûcherons et les braconniers. Elles se réapproprient des pratiques indigènes et ancestrales, soignent avec les plantes, mettent en place des workshops et construisent un savoir-faire collectif. Dans le film court « Mids Ecofeminist Fighting for Uganda's Forest », l'une de ces femmes explique comment la forêt a reculé et ne produit plus assez de condensation pour faire pleuvoir.
1: When we were young, this forest was thick. It was bringing a lot of rainfall. It was dark wherever you would pass.
0: Avant, la forêt était dense. Il faisait noir quand nous y entrions. Nos sols étaient fertiles. Ils produisaient énormément de nourriture parce qu'il y avait beaucoup d'humidité.
1: A lot of rainfall. Climate change has been real.
0: Le changement climatique est réel. L'an dernier, nous attendions la pluie. Les graines mouraient dans le sol. Et maintenant, il y a de l'insécurité alimentaire dans la plupart des maisons. Outre l'industrie extractive, ces femmes affrontent dans leurs démarches les monocultures de canne à sucre, les plantations d'arbres de pin ou d'eucalyptus. Mais elles résistent. La mise en place d'une nouvelle agriculture leur permet peu à peu de sauvegarder la forêt et de vivre en cohabitation avec la faune. Par la solidarité active, elles assurent une sécurité alimentaire à un nombre croissant de communautés. Le 8 mars, elles affirmaient « En ce jour international du droit des femmes, nous, les femmes ougandaises, réclamons un changement radical et révolutionnaire dans notre manière d'être avec la nature et dans nos relations les unes aux autres. Nous exigeons la fin de l'extractivisme corporatiste qui privilégie le profit plutôt que de prendre soin des gens et de la planète. » L'Ouganda Community Green Radio, elle, s'est montée dans le but de donner la parole à ces femmes pour combattre par les mots l'exploitation de la terre et les injustices qu'elles subissent, toutes deux induites par le capitalisme et le patriarcat. Elle est devenue un outil de communication entre localités, de partage d'initiatives et une source d'espoir et de perspective. Ceci étant, une répression intense rend la résistance particulièrement difficile. Le président ougandais Museveni, arrivé au pouvoir en 1986 par un coup d'État, a été réélu en 2021, au terme d'une campagne marquée par l'arrestation de leaders de l'opposition, par l'attaque contre des médias indépendants et par la mort de dizaines de personnes qui manifestaient en soutien à l'opposition. Il marche main dans la main avec Total pour mettre le projet Tilenga sur les rails, justifiant sa nécessité par la perspective de développement qu'il impliquerait pour le pays. Sauf que Total Ouganda, filiale du groupe Total, s'est enregistrée aux Pays-Bas. Ce déménagement n'a rien d'un besoin de voir du pays. Il s'agit de profiter d'un accord bilatéral entre l'Ouganda et les Pays-Bas qui permet aux entreprises néerlandaises une exemption d'impôt sur le pétrole exploité. Multipliées par les 25 ans d'exploitation du site, ces remises d'impôts en faveur de Total sont estimées à 287 millions d'euros pour une seule zone d'exploitation sur les 4 que comprend le projet. En outre, Total pourra ainsi bénéficier, en cas de litige, d'une cour de justice privée dont l'organe décisionnaire est la Banque mondiale. L'État ougandais, même s'il le voulait, pourra donc difficilement se rendre souverain de sa propre fiscalité sans prendre le risque de voir ses actifs saisis ailleurs dans le monde. L'opacité de ces tribunaux assure en outre la non-divulgation des procédures, favorise la corruption de dirigeants, l'impunité des multinationales et la rétention d'informations vis-à-vis des populations.

À l'échelle internationale, d'autres organisations soutiennent les populations expulsées, à l'image de Survie et des Amis de la Terre, qui ont assigné le groupe Total en justice. Mais en janvier, le tribunal de Nanterre s'est déclaré incompétent et a chargé le tribunal de commerce de juger l'affaire. Verdict qui a amené les associations à saisir la Cour de cassation. En réponse aux mobilisations locales, Total et l'État ougandais surveillent, harcèlent et menacent les opposants et les opposantes, en particulier les personnes qui sont venues en France témoigner lors du procès. À l'image de Fred, qui confie ainsi aux Amis de la Terre, « Quelqu'un m'a appelé pour me dire que si nous gagnions ce procès en France, nous serions assassinés. Depuis, je vis dans la peur. » En 2021, de nombreuses militantes et journalistes sont arrêtées alors qu'ils tentent de se rendre dans la zone d'exploitation. Les réunions publiques qui doivent se tenir dans les villages sont empêchées par la police pétrolière. En août, le président ougandais a annoncé la suspension de 54 ONG, particulièrement dans le domaine écologique et des droits humains. Et en ce mois d'octobre, la répression s'est intensifiée, avec notamment la fermeture des bureaux d'assaut qui luttent dans la zone. Mujisa Kaelo, président de l'association Orga, est ainsi en prison depuis le 19 octobre dans l'attente d'un procès. Le 22, dans le district de Kiotera, Robert Biriyume, défenseur des droits humains dans sa communauté, a été arrêté pour incitation à la violence, sabotage du programme du gouvernement et rassemblement illégal. L'association Afiego, dont 6 membres ont été à leur tour arrêtés, dénonce « Il y a un effort coordonné pour faire taire les voix critiques qui s'élèvent contre la destruction de l'environnement et les violations des droits des communautés affectées par les projets pétroliers. » Pourtant, en avril 2020, puis en juillet 2021, 4 rapporteurs spéciaux des Nations Unies ont déjà dénoncé cette persécution des opposants, interpellant notamment le gouvernement français. Elles écrivaient « Nous craignons que le harcèlement dont ils font l'objet n'empêche d'autres personnes ougandaises touchées par le projet pétrolier de Total Ouganda d'exercer leur droit à la liberté d'opinion et d'expression. » Problème, Macron a lui-même soutenu le projet auprès du président ougandais, à l'occasion d'une lettre de félicitations envoyée lors de sa réélection à un 6e mandat, qui, rappelons-le, a été le théâtre de soupçons de fraude, d'arrestations illégales et d'assassinats. Les mots du président français, le projet Tilenga, qui permettra l'exploitation et l'exportation du pétrole, sera une opportunité majeure d'intensifier le commerce entre nos deux pays et de développer davantage notre coopération. Macron ajoute « Vous pouvez compter sur moi pour mobiliser l'expertise et les investisseurs français pour augmenter la présence française en Ouganda », avant d'annoncer la visite de Franck Riester, ministre du Commerce extérieur, suite à la signature finalisant le projet Tilenga. Une surprise ? Pas vraiment. L'ambassade de France à Kampala soutient ouvertement les opérations de la multinationale dans le pays, étale le logo de Total dans les événements qu'elle organise et donne même une soirée pour le départ du dirigeant local de la multinationale.

Le combat ne se limite pas à l'Afrique de l'Est. Le 25 mai dernier, des manifestations contre Total se sont tenues dans les stations-service de la compagnie. Non seulement en Ouganda, mais aussi au Bénin, au Togo, en RDC, au Kenya, en Égypte, au Ghana et au Nigeria. Dans ces 8 pays, des personnes se sont levées pour dénoncer la politique de greenwashing mensonger, l'inacceptable

Militante et coordinatrice de justice ambientale, les exemples de vies dévastées depuis l'arrivée des multinationales abondent, notamment celles des communautés de pêcheurs déplacées de force à 18 km des côtes. À tel point que David Matchain, d'Amnesty International, établit un lien direct entre les violations des droits perpétrées par l'industrie extractive et la montée en force des terroristes islamistes dans la région. Si certains des islamistes sont considérés comme étant d'origine étrangère, explique-t-il, la plupart sont des jeunes mécontents ayant une connaissance impeccable de la géographie locale. Il semblerait que des centaines de mineurs en colère, expulsés de leurs terres, aient rejoint les rangs des insurgés. Et en effet, sans faire de raccourcis pour autant, on comprendra aisément que les comportements de Total et de ses pairs provoquent une colère généralisée contre les entreprises des pays développés et que celle-ci ne peut profiter qu'à la montée des idéologies les plus barbares et les plus sombres, de part et d'autre. La situation d'extrême pauvreté dans laquelle se trouvent certaines populations du continent africain n'a rien d'une fatalité ou d'un destin tragique. Elle est bien souvent provoquée par les multinationales, directement, comme c'est le cas pour les personnes expulsées de chez elles par Total, ou indirectement, puisque comme l'affirme un rapport de l'ONU datant de 2019, les industries extractives sont responsables de 50% des gaz à effet de serre et de 80% du déclin de la biodiversité, par conséquent d'une désertification des sols, d'une raréfaction des ressources naturelles et de pollution dramatique. Car oui, un dernier détail, contrairement à une obligation légale, Total n'a toujours prévu aucun plan d'intervention en cas de fuite sur son pipeline. Alors, au-delà du pantomime que les puissants nous jouent à chaque COP ou dans leurs discours pseudo-engagés en faveur d'un hypothétique monde d'après, ce mégaprojet est une preuve supplémentaire que l'on ne peut faire confiance ni à nos dirigeants ni aux multinationales pour prendre en charge la nécessaire transformation écologique et sociale. Ces gens n'ont ni l'envie ni la capacité morale de respecter le vivant. Comme le clament les écoféministes ougandaises, nous n'aurons jamais rien si nous ne nous y mettons pas nous-mêmes. Vous trouverez des infos en français sur le projet Tilenga à travers les associations Survie et les Amis de la Terre, notamment via le rapport « Un cauchemar nommé Total ». Vous pouvez aussi consulter le site stopicop.net et l'Observatoire des multinationales.

Durant cet épisode, vous avez pu écouter Man's Lady de Twig, Ting Baby Malo de MC Yalla, Wooly Lisa de GNE et Ernest Naimbi Zamba, des extraits du film court Midi Ecofeminist Fighting for Uganda's Forest de Community Green Radio, et nous terminons l'épisode sur Ukiwi de Tafash.

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Merci Sacha Michel Jarrère pour cet éclairage.

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jouer au bingo avec le collectif d'art punk La Sécurité. Les Québécois sont de retour avec un nouvel album qui s'appelle donc Bingo et on va écouter le titre éponyme. On y retrouve les rythmes sautillants, le spectre harmonique accidenté et les phrasés mélodiques minimalistes, le tout passé par un filtre insomniaque comme le dirait le groupe lui-même. Bingo de La Sécurité, c'est maintenant sur InfoRC.

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2: On va écouter dans quelques instants un titre du groupe Linalchi, un groupe coréen. Le titre s'appelle Bird dans sa traduction anglaise. Sur le site du groupe, on peut lire « La plupart des personnes qui liront cette biographie ne comprendront pas les paroles de Linalchi. » Et curieusement, beaucoup de locuteurs coréens n'y parviendront pas non plus. En effet, le travail vocal de Linalchi est profondément musical. Le groupe joue avec les onomatopées, les mots mimétiques, c'est-à-dire des mots dont les sons visent à rendre le bruit d'un mouvement ou d'une émotion. Il joue aussi avec la répétition, la rythmique interne des mots de la langue coréenne. Alors en effet, je fais partie des personnes qui ne comprennent absolument pas les paroles de Linalchi, mais l'émotion est là, ça ne fait aucun doute.

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2: Tchégué nous offre Psycho, un nouvel EP à l'énergie un peu différente des projets précédents. Pas sûr qu'on puisse parler d'apaisement, mais ça résonne un peu différemment. On mettra l'EP à l'honneur au mois de juillet, mais on découvre maintenant le single dont le clip vient de sortir, Psycho. Le son est sorti accompagné de ce clip signé Francesco Petroni et je vous conseille vivement d'aller le découvrir. Dans ce titre, Fatih Sissavané chante cette fois en français, on l'écoute.
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2: Ezequiel Paillès nous emmène au Brésil dans son nouvel album, mais un Brésil réinventé à sa manière. L'artiste s'approprie les grands classiques de la bossa nova et de la samba des années 1950 et 1970. Il les revisite avec sa signature si singulière, un chant parlé, délicat, des paysages sonores, hypnotiques et lumineux, portés par les synthétiseurs et les percussions. Son Brésil est celui des émotions à fleur de peau, celui d'une musique populaire aux accents parfois utopiques. On écoute le titre « Là où tu viens », extrait de cet album.

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2: Et maintenant, on retrouve les deux sœurs du groupe IBI pour leur quatrième album. Lisa Kende et Naomi Diaz réinventent leur pop hybride, gémellaire et mystique, plus enchanteresse que jamais avec ce dernier disque. C'est 4 ans après leur 3e album que le groupe IBI revient avec Offering. Un magnifique entrelac vocal et musical dont je vous fais découvrir aujourd'hui un extrait avec le morceau éponyme Offerings.
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J'ai bien sûr tout envisagé, même la lutte armée. 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Vous le faites mieux que moi.

Pauline, j'ai bien eu votre email. J'avoue, il m'a un peu surpris. On ne m'écrit pas de choses pareilles. Et puis surtout, pas un lundi. J'ai tout de suite envisagé de vous faire licencier. Et puis j'ai pris après-midi pour me faire

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2: 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Joanne, Gwendoline, Anis, Lucia et Ilana nous font découvrir les bébêtes de la rivière. Aujourd'hui, avec Luc, un spécialiste de la rivière, on va partir en balade pêcher des bébêtes. Les perles sont des insectes. C'est une espèce connue que l'on trouve dans les cours d'eau de l'Ardèche. Les larves de perles résistent au courant en se plaquant sous les pierres. Elles indiquent la qualité de l'eau car elles vivent dans l'eau très propre. Elles mangent des débris de feuilles et d'animaux. La perle a 6 pattes. Elle a 2 queues. Elle a des branchies sur le côté qui lui servent à respirer. Elle a 2 antennes. Après 3 ans sous l'eau, elle se transforme en papillon.
3: À la rivière, j'ai attrapé une larve d'éphémère. L'éphémère est un insecte. Elle a 6 pattes. Elle respire par des branchies qui se trouvent sur son flanc et qui ressemblent à des poils. Elle mange des feuilles. Elle vit dans la rivière quand elle est une larve. Elle se cache sous les cailloux. Elle est très fragile, toute molle. Quand on la prend dans la main, quelquefois elle s'écrabouille. Elle vit 3 ans sous l'eau, puis elle se transforme. Quand elle est adulte, elle ressemble à un papillon et à une libellule. Les soirs d'été, on voit des éphémères voler. Elles sortent de l'eau et l'espace de quelques heures, elles emplissent le ciel. C'est le bal des éphémères.
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8: Le djitik. Le djitik est un insecte car il a 6 pattes. Il ressemble à une amande et il a 2 antennes. Il a une carapace très dure. Elle brille. Il vit dans l'eau des rivières et c'est un bon nageur, mais il peut voler. Il remonte à la surface pour respirer. Il gobe une bulle d'air par l'arrière et la coince dans ses élytres, puis il replonge pour chasser. On l'appelle aussi le tigre des eaux tièdes. Il est carnivore. Le djitik est un chasseur impressionnant.
9: La frégane, que l'on appelle aussi un porte-bois ou porte-pierre, se fait un fourreau. Elle ressemble alors à une pierre ou une brindille quand elle est au fond de l'eau car son fourreau est fait de bois ou de cailloux. Sans son fourreau, elle ressemble à une petite chenille avec 6 petites pattes. Une fois adulte, elle se transforme en papillon. Vous en trouverez dans les rizières près de chez vous.
10: La notonecte est un insecte. Elle vit dans la rivière. Elle nage à l'envers et retournée sur le dos. Elle est argentée parce qu'elle fabrique une bulle d'air qui lui sert à respirer. Elle aime les oeufs. Elle mange des pucerons et d'autres insectes, des petits têtards, des larves et des vermissons. À demain la rivière!

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2: Moi, truite fario. J'étais comme figée. Tout le monde me regardait. Moi, une petite truite fario sans défense. Ils m'ont mis dans un bac vert, je ne savais même pas ce que c'était. J'ai essayé de sauter au-dessus de la muraille de Chine, mais c'était bien trop haut. J'ai essayé de traverser le mur, mais c'était bien trop dur.
1: Et tout à coup, une personne m'a pris. J'ai cru qu'il allait me trancher le cou, et puis me mettre dans leur ragoût, ou encore me mettre sur la grille et faire cric, crac, croc, miam, miam. Mais ils m'ont relâché. Je suis vite allée prévenir mes amis les poissons.
3: Mademoiselle la perle. J'étais tranquillement installée sous une pierre dans le courant. Soudain, la pierre s'est soulevée. J'ai cru que c'était mon dernier jour. Je me suis fait attraper par une toile d'araignée incassable. J'étais sauvée. Mais quand on m'a sortie de l'eau, j'ai changé d'avis. On m'a mis dans un machin truc transparent. Et il y avait mes trois amis. Il y avait plein de géants qui me fixaient.
4: Je les entendais dire « Elle est belle, ils ont pêché plein de perles, ils ont fait une bonne pêche. » J'étais terrifiée, ils m'ont mis dans un machin truc à part avec un peu d'eau. Et tout le monde l'a renversé. Puis, je me suis retrouvée avec tous les autres insectes. J'étais sauvée, mais j'ai changé d'avis quand le plus grand de tous les grands trucs m'a pris dans ses mains. « Au secours, calme-toi et ne relâche, petite perle. Vite, je dois rentrer chez moi, sauvée. »
5: L'histoire de Nep Grand. Bon, je vais vous raconter mon incroyable histoire. Alors que je mangeais une larve de grande perle, je me fis surprendre par un immense filet blanc. Je me retrouvais alors devant des immenses créatures.
6: Les hommes. Ceci devait être l'espèce la plus brillante qu'il soit. Ensuite, je me fis transvaser et remis à la liberté. Enfin presque, dans un pot. Puis je vis mes voisins de pot disparaître un à un. Ensuite, ce fut mon tour.
7: Enfin la liberté!
8: Pas exactement. Mais quand j'écoutais davantage pour savoir ce qu'il allait m'arriver, j'entendais des choses sur ma nature que j'ignorais encore. C'est alors que j'allais aller à l'école. La torture n'était pas finie.
1: Mais qu'entendais-je?
6: Une interrouille?
8: Une intoutouille?
1: Non, une interview.
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5: Aujourd'hui, on va vous présenter l'homme qui nous a tout appris sur la rivière.
6: Bonjour, pouvez-vous vous présenter?
9: Bonjour. Donc je m'appelle Luc Belmer et je travaille donc pour une association qui s'appelle Missirf Miraisin, où j'interviens beaucoup dans les écoles, comme avec vous cette année.
5: Pourquoi faites-vous ce métier?
9: Les petites bêtes, c'est quelque chose qui m'intéresse depuis que je suis petit. Je crois que c'est en voyant un documentaire quand j'étais petit que ça a commencé. Et après, moi, j'ai eu plein de livres sur les insectes, un microscope, et de là, je me suis passionné pour ça et puis j'ai continué.
5: Pourquoi avoir choisi de faire découvrir les bébêtes aux autres?
9: Déjà, se rendre compte qu'autour de nous, sans aller bien loin, il y a plein de choses à découvrir. Et puis, pour essayer de faire en sorte qu'on prenne conscience de toute la biodiversité qu'on a autour de nous et du fait qu'il faut la préserver, parce qu'aujourd'hui, elle est... vous avez sûrement entendu un peu aux informations. Bon, on parle beaucoup des abeilles qui ont des problèmes aussi en ce moment, mais il n'y a pas que les abeilles, puisque tous les insectes, en fait, sont menacés, puisqu'on se rend compte qu'il y a plein d'insectes qui disparaissent partout. Et donc, il faut faire en sorte d'essayer de les préserver au maximum, et parce qu'ils ont tous leur rôle, même ceux qu'on aime le moins.
5: Ce matin, nous sommes allés sous le pont de Benet avec Luc. Qu'avons-nous pêché le plus ce matin?
9: Ce matin, on a surtout pêché beaucoup de larves de libellules, donc des anisoptères, qui sont en plus les grosses libellules. C'est vrai qu'on en a pêché vraiment beaucoup. Elles étaient dans les zones où il n'y a pas de courant, un peu dans là où il y a des feuilles mortes. Après, on a pêché des larves d'une autre espèce de libellule qu'on appelle des demoiselles, qui sont des larves de libellules plus fines. Et après, on a eu quelques larves d'éphémères, des larves de frigane, une nep. Et puis surtout, ce matin, vous avez vu, on a pêché à deux endroits différents, une zone sans courant et une zone avec un peu plus de courant. Et dans la zone avec un peu plus de courant, ben, on a pêché aussi pas mal de larves d'éphémères et on a même eu des larves de perles.
2: Quelles sont les différences avec la suée et un ankhneg près de l'école?
9: Alors c'est vrai qu'avec vous, on est allé donc pêcher deux fois dans une rivière qui passe près de votre école qui s'appelle la Sueil. Et à la Sueil, alors la différence c'est qu'il y avait beaucoup plus d'animaux, je pense. On a pêché beaucoup de choses. C'était plus varié. Et puis dans les animaux qui sont des bons indicateurs de qualité de l'eau, donc la grande perle, on en a pêché beaucoup dans la Sueil. Alors que là, on a mis sur toute une matinée, on en a pêché une et on a vu une mue, mais... C'est... Donc la différence, c'est ça, c'est qu'il y avait quand même beaucoup plus de variétés dans la Sueil, beaucoup plus d'indicateurs, d'insectes indicateurs de qualité de l'eau que ce matin.
2: De quelle qualité était l'eau de ce matin?
9: Alors ce matin, bon, ceci dit, on a quand même pêché beaucoup de larves de libellules, quelques larves d'éphémères, une ou deux larves de perles. Donc le fait qu'on trouve la grande perle, c'est quand même déjà un très bon indicateur. Donc on pourrait dire que l'eau était de bonne qualité, voire très bonne qualité dans les zones où il y a un peu plus de courant.
2: Avez-vous des techniques particulières pour voir la pureté de l'eau?
9: Non, la technique, c'est celle un peu qu'on a fait ensemble, c'est-à-dire le fait de pêcher donc des invertébrés dans une rivière et de les identifier. Et en fonction des bestioles qu'on a trouvées, étant donné qu'il y en a certaines qui ne peuvent vivre que dans des eaux qui ne sont pas du tout polluées, avec beaucoup de courant, beaucoup d'oxygénation, si on trouve ces espèces-là, c'est déjà un indicateur que l'eau, elle n'est pas polluée, qu'elle est bien oxygénée. Après, dans les gens qui s'occupent de faire ces études-là, l'étude est beaucoup plus compliquée que ça. Normalement, on pêche à 8 endroits différents de la rivière, dans les zones de courant, des zones où il n'y a pas de courant. On va chercher dans la vase. Et après, en plus de ces études des petites bêtes, on va aussi analyser, voir s'il y a des microbes, voir aussi si l'eau elle est acide ou pas, et puis rechercher aussi s'il y a des pesticides dans les eaux, parce que malheureusement il y a des rivières où il y a beaucoup de pesticides.
2: Quelles conséquences peut avoir la pollution des rivières?
9: Déjà, ça a des conséquences directes sur toutes les petites bêtes qu'on a étudiées ensemble avec vous. Ça peut les faire mourir, et ces petites bêtes, on a vu qu'elles ont un rôle, déjà elles sont rigolotes, mais... En plus qu'elles soient rigolotes, c'est que aussi elles rentrent dans des chaînes alimentaires. On a vu ça avec vous. Donc si, et notamment tous les insectes qui vivent dans l'eau, ils servent de nourriture aux poissons, aux grenouilles, à certains oiseaux. Donc s'ils disparaissent, c'est aussi toute la chaîne alimentaire après qui peut être perturbée, les poissons, les oiseaux, les grenouilles. Et puis ça peut avoir aussi des conséquences sur nous, tout simplement. Parce que l'eau du robinet qu'on boit. Au départ, quelque part, elle vient des nappes phréatiques ou des rivières. Après, on n'a pas envie de boire des eaux polluées, pleines de pesticides, quand on prend de l'eau du robinet.
2: Les rivières en Ardèche sont-elles polluées ou propres?
9: Bon, je vais quand même dire qu'on a la chance quand même d'avoir des rivières assez propres. Parce que... Après, c'est sûr que, par exemple, je sais pas moi, si on va au bord de l'Ardèche, vers Vallon-Pont-d'Arc, fin août... La rivière, elle est peut-être un petit peu moins propre, parce qu'avec tous les baigneurs qu'il y a, des gens qui mettent de l'huile solaire, elle sera peut-être pas très, très, très, très... En plus, elle chauffe l'eau aussi l'été, donc il y a moins d'oxygène. Et après, il y a peut-être des rivières dans des zones où il y a beaucoup de vergers, des pommes, des poires, des fruitiers. Il peut y avoir on peut retrouver des pesticides dans l'eau, avec tout ce qu'on balance sur les arbres fruitiers, etc., la vigne aussi. Donc ça peut se retrouver malheureusement ensuite dans les rivières. Mais enfin, on n'est pas les pires, quoi. On a quand même la chance d'avoir des belles rivières avec des animaux comme la loutre, qui a pu beaucoup. Mais en tout cas, il faut essayer de le préserver, tout ça.
2: Quel conseil pour l'été,
9: c'est-à-dire...
2: comment on pourrait faire cesser la pollution?
9: Ah oui.
2: Cet été.
9: L'utilisation des pesticides, malheureusement, c'était même si ça s'améliore un petit peu, les gens en prennent conscience, mais malheureusement, il y a toujours des pesticides qu'on met sur la vigne, et il y aura toujours des baigneurs aussi. Les baigneurs, on peut pas empêcher Bah non, mais le conseil que je pourrais donner, c'est de revenir vers une agriculture moins industrielle, où on utilise moins de produits chimiques, déjà. Ça pourrait être un bon début.
6: Merci beaucoup pour vos réponses à nos questions.
9: Ah, merci à vous.
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10: Jeudi 2 mai, on a rencontré Julien et on a fait une sortie pêche. Puis après la sortie, nous l'avions interviewé.
11: Quelle sorte de poisson connais-tu ?
12: Je connais plein de sortes de poissons différents, les poissons de mer, les poissons de rivière. Je connais plus les poissons de rivière. Et bah, il peut y avoir la truite, il peut y avoir le vairon, le chabot, le blajon, le goujon, le barbeau et plein d'autres.
11: Tu te déplaces souvent pour donner des cours ?
12: Alors je me balade beaucoup, oui, sur tout le sud du département de l'Ardèche. Je fais régulièrement 1 ou 2 heures de voiture par jour pour aller me balader un peu sur toutes les rivières.
11: Il faut une certaine technique pour pêcher certains poissons ?
12: Oui, il y a plein de techniques de pêche qu'on peut utiliser. Il y en a certaines qui sont spéciales pour attraper certains poissons. Et puis il y a des techniques de pêche qui sont un peu plus originales. Par exemple, on peut des fois essayer d'attraper les carpes avec une canne à mouche. C'est pas fait pour à la base, mais on peut essayer.
13: Est-ce que des fois tu pêches des gros poissons ?
12: Ça m'arrive de temps en temps d'attraper des gros poissons. Ouais. Et souvent les plus gros, ce sont les carpes.
13: Quels sont les meilleurs insectes à mettre sur l'hameçon pour pêcher ?
12: Alors ça, les meilleurs insectes, c'est une très bonne question. Ça dépend du moment de l'année où tu pêches. Mais par exemple, si tu mets une sauterelle en plein été, c'est pas mal du tout.
11: Que pêches-tu comme poisson dans la drobie ?
12: Alors dans la drobie, j'attrape principalement des truites, mais il y a aussi des chevennes et des blajons.
11: Est-ce que les poissons ont des goûts différents pour les endroits où il y a du courant ?
12: Ah, alors est-ce que les poissons de courant ont un goût différent ? Oui, évidemment. Les poissons qui vont grandir dans de l'eau claire, propre et courante, souvent ont un meilleur goût qu'un poisson qui grandit dans une eau chaude et vaseuse.
11: Depuis combien de temps es-tu pêcheur ?
12: Alors ça, c'est une très bonne question. Je pense que je suis pêcheur depuis 1990. Alors ça fait un certain temps, hein. On va dire que ça fait à peu près 30 ans, quelque chose comme ça.
11: Pour toi, quelle espèce de poisson est la meilleure à manger ?
12: Ah, alors ça aussi, c'est une très bonne question. Les goûts et les couleurs, moi je dirais que le poisson que je préfère, c'est le sandre. C'est un poisson qu'on trouve principalement dans le Rhône, par exemple.
13: Est-ce que tu pêches souvent ?
12: Ah oui, je pêche très souvent, presque tous les jours, et au moins 6 ou 7 mois par an, le plus possible. Je le fais un petit peu pour le travail, et même quand j'ai un peu de temps libre, j'y retourne.
13: Es-tu un professionnel de la pêche ?
12: Ah, je crois bien que oui. J'ai réussi et j'ai eu la chance d'en faire mon métier, c'est ça. Je suis pêcheur professionnel, mais je ne vends pas mon poisson. J'apprends aux gens à mieux connaître la rivière et à apprendre aussi à pêcher.
13: Merci.
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0: ce qui s'est passé. Je crois qu'il y a eu une crue et qu'il a beaucoup plu. Bon, reprenons un peu de sérieux. Quand la rivière est en crue, elle racle le fond et met tout sur les bords. Des branchages, des feuilles, des cailloux et même des insectes et des poissons, car elle est très puissante.
1: La rivière a deux lits. Le premier lit, elle le fréquente tout le temps. Et le deuxième lit, elle le fréquente en cas de crue. Les berges de la rivière, c'est la Ripisylve. Faut-il couper les arbres autour des rivières? Il ne vaut mieux pas. Les castors aiment le bois des rivières pour construire leurs huttes et les plantes veulent peut-être aussi de l'ombre. Même les bébêtes de la rivière.
2: Oh, j'ai pensé quelque chose. C'est quoi, Luc? Ça, c'est une larve de libellule. Luc, le spécialiste des bébêtes, est venu à Tombenac avec sa canne à pêche. Non, lui, son truc, c'est plutôt les petites épuisettes. Les larves de libellule étaient nombreuses à se faire attraper. Car elles sont bébêtes, ces petites bébêtes. Passées 2 ans dans l'eau pour seulement 5 jours de voltige dans les airs, qu'elle vit.
3: Pollution, attention aux poissons. Si on jette un sac en plastique dans la Suez, il finira forcément dans la mer Méditerranée. Car la Suez se jette dans la Drobie se jette dans la Baume se jette dans l'Ardèche se jette dans le Rhône. Et le Rhône finit par se jeter dans la mer Méditerranée. Et voilà le cycle de la rivière. Trop de plastique dans la mer, ça va finir par déborder.
4: Pour finir, le coin des pêcheurs. La truite trouve son menu préféré au fond de la rivière. C'est les larves de frigane. Même sans leur fourreau, elle les gobe. Elle peut manger plusieurs kilos de ces petites bébêtes. Si vous trouvez des porte-pierres ou des porte-bois, l'autre nom des frigane, vous trouverez sûrement des truites. Technique de pêche aux bébêtes. Mets l'épuisette derrière une pierre, soulève la pierre, puis racle là où tu as enlevé la pierre, et là, tu as plein de bébêtes. Merci d'avoir écouté notre journal de la Suez.
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5: Nebgrand, le retour. Je me retrouvais dans un cube transparent où chaque jour, l'espèce brillante m'observait avec ses immenses yeux.
6: Je n'étais pas seule. Il y avait Monde la salamandre, Nono la notonègre et le tigre de la rivière, Jack le didique.
5: Pendant mon séjour dans ce cube transparent, j'ai appris un peu de grammaire.
7: Jack a mangé Monde, Nono crie.
8: C'est quoi ça, Jack?
7: Bah, c'est mon goûter, maîtresse.
8: Je vais te convoquer, on ne mange pas ses camarades. Ça s'appelle du cannibalisme.
5: Mon séjour s'achève ici. Je rentre chez moi. C'est dangereux par ici. Je me mis à courir et soudain, boum!
7: Je m'étais fracturé le crâne contre la vitre.
5: Nono appela les pompiers. Un mois plus tard, le crâne réparé, les pompiers me ramenèrent dans ma rivière. Youpi, tralala, youpi, tralala. Et voilà, c'est fini les enfants, bon après-midi.

0: Merci.
1: Merci tout le monde d'avoir écouté notre journal de la Suède.
2: D'avoir écouté Radio Éphémère.
0: À bientôt.
1: À bientôt.
3: Et merci.
0: Et merci.
4: Merci les enfants.
1: Et merci tout le monde d'avoir écouté.
5: Merci tout le monde d'avoir écouté.
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3: Assieds-toi, Étienne. Vas-y, t'as du feu? Viens manger avec nous, Étienne.
4: Hein?
3: Tu es content?
4: Oui.
3: Eh bien, viens. Oui, il faut manger tout seul, alors.
4: On trouvera. On est en famille au Lyon Rouge.
3: On va y aller,
4: hein?
3: On est nombreux, non?
4: Non, mais on est nous.
3: Oui, ça va, ça va. Et allez, Étienne, tu viens. Hein?
4: Oh, vas-y, Jean.
3: Ah là là là là là. Quand j'étais en clergyman cherchant des jeunes dans la rue il y a 40 ans, les jeunes étaient insultés de sale bico, de sale négro, et moi j'étais respecté. Et un arabe m'a dit, je te passe le blouson, tu verras ce qui t'arrivera. Et le lendemain, le flic m'insulte, je l'insulte, je vais au commissariat, le commissaire me reconnaît et me dit, c'est un curé ça que tu m'amènes. L'autre s'excuse, il dit, tu peux te foutre tes excuses au cul mon pote, tout à l'heure tu m'as insulté comme de la merde et maintenant tu me respectes parce que je suis prêtre. Voilà. J'ai pris ce blouson en signe de solidarité avec les jeunes de la rue. Le blouson, je me suis fait comprendre terriblement par les jeunes, mais c'est dépassé maintenant. Mais j'ai gardé ce blouson parce que c'est comme ça qu'ils m'aiment. Voilà.
5: Regarde.
3: J'essaie de parler le langage du peuple avec ses dérives. J'essaie de parler absolument. Je suis malheureusement le seul prêtre en France à parler comme ça. Mais ça fait rien, je parle comme ça, c'est naturel. Voilà. Et j'en ai rien à foutre de la réaction des gens. Je fais attention de ne pas être trop grossier quand même. Excuse-moi, je fume dans une église, mais
6: ouais,
3: trop.
6: Je te donne la fessée.
3: Non,
6: je rigole.
3: On va aller, je vais me reposer d'abord.
6: Hein? Bon,
3: avant le repas, je dirais au restaurant, ils ont un endroit où je peux me reposer un peu.
6: Ouais.
3: Je vais me reposer un peu. Puis j'ai...

0: Moi, je m'appelle Monsieur Delbos André, Saint-Saintin, Le Bourg. Alors, j'habite là, à côté du café là. Et voilà Paris. Et alors, je suis tout seul. Bon, j'ai mes parents qui sont décédés. Et voilà, et je suis tout seul. J'ai un frère qui est dans l'Hérault là. Il vit un peu souvent. Un peu, que sa femme elle a eu un accident, tout ça là. Et oui, en fait. Oui, ça fera. Attendez, ça fera. Oui, oh là là. C'est un petit moment que j'ai sonné. C'est un petit moment que j'ai sonné. Et voilà, Paris.
1: Combien d'années?
0: 35 ans, par là. Et oui. Mon papa l'a fait, et après moi j'ai continué. J'ai continué, et voilà. Mon père était né du côté de Saint-Julien, là-haut. Il était sur la cloche, il était facteur. Il tenait la route propre, tout ça. Là. Il cantonnait comme il a. Voilà. Et oui. Alors, si je ne sonne pas, les paysans se demandent pourquoi je ne sonne pas. Parce que la campagne, quand ils n'entendent pas les cloches, ils se demandent qu'ils se passent. Et voilà. Le temps de monter là-haut, je vais y aller. Bon, allez, on y va, je fais tout l'heure. Allez, venez avec moi. Bon, alors là, je vais fermer la clé, là. Vous voulez que je sonne cette église-là? Alors, je vais, vous ne savez pas, je vais sonner là, après je sonnerai là. Que de l'un plus bon.
2: Il n'y a pas la queue pour moi.
0: Allez, ouais. Allez, nous sommes là. C'est là.
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0: dunque gli acquari sono sempre di più. Hey Marco!
1: Oui.
0: Bon, Jérôme, si tu m'appelles pas, c'est que c'est bon. Il ouais. Y a rien. C'est peut-être demain, ouais. Putain, je ne me rappelle pas qu'elle m'a dit aujourd'hui ou demain.
1: Mais je vais regarder sur internet. Ça doit être marqué, d'accord.
0: Ah, je sais pas si c'est marqué, parce que peut-être qu'ils font ça. Ils font ça peut-être des douaniers. Sans en parler à Macron. Hein. Peut-être. Mais je crois pas que ce soit là. Tu vois passer la gueule rétractable là, tu sais ce que c'est?
1: Oui.
0: Elle est par terre, je crois, devant sur le moteur Solex. Tu vois le moteur Solex là?
1: Ouais.
0: Elle est tombée dessus, elle est dessus, je la vois d'ici. C'est pas le fil noir là, si?
1: Ça?
0: Ouais, non. Où avec les chambres arrière, moi. Faut pas le bordel, il y en a assez. C'est mon père. Mon père, hein? Ouais. Qui est parti il y a longtemps.
2: Tu l'as connu, le premier vélo Solex?
0: Non. Je l'ai, mais je ne l'ai pas connu quand il est sorti, quoi. Je suis plus jeune. Hein. Il est sorti en 46. Ah, pas de nul, en gros. Il est sorti en 46, mais il n'y en a eu que 100, au départ. Et les 100 premiers, c'était les ouvriers de chez Solex qui les conduisaient. Les 100, et c'est les plus rares. S'il n'en reste pas beaucoup, hein. Les collectionneurs, ils se les battent. Hein. Et après ça a marché un petit peu, et ils ont modifié, c'était les cadres vélo, après ils ont fait le vrai cadre Solex. Et depuis voilà, et après on l'a vendu, on a tout vendu, après. On ne garde rien ici, me
2: pense.
0: Pourquoi? Après, les usines, ils ont tout vendu, c'est parti en Roumanie, ça a été parti chez les Japonais, c'est parti après en Roumanie, mais c'est revenu, après c'est reparti, maintenant ils ne sont plus. Ils le refont, mais c'est pas, ça ne se vend plus. À l'époque, c'était vieux qu'acheter les Solex.
3: Là, les mecs, ils vont pas acheter les Solex, ça me dit 300 euros.
0: Tu vas chercher un cyclo à Tarbes, tu le rachètes, tu t'aperçois que tu t'es fait avoir, et puis tu le ramènes pas à Tarbes, tu t'habilles. Et si tu achètes chez un mécano, tu le ramènes et tu vas l'emmerder parce qu'il y a une ampoule qui grillait. Alors qu'ils achètent des trucs sur Internet, ils se font guiller, mais ils disent rien là. Et c'est vrai ça. C'est un paquet qui venait, s'ils avaient acheté des cyclos sur Internet. Voilà, personne nous a dit qu'il démarrait pas et tout, on est allé chercher à Tarbes. Il y a un réglage au moteur, tu vois, le moteur était cuit. Mais les mecs, ils ne ramènent pas, ils disent rien, souvent, quand c'est l'occasion. Moi, je leur vendais une machine, ils venaient de m'emmerder parce que. Ah, il y a une arrière qui clignote, elle ne marche pas bien et tout. Alors, voilà ce que je veux dire. Voilà. Alors, ils suivent l'Internet et puis ils aillent sur Internet. Bien sûr, c'est pratique pour ça, peut-être, moi je ne l'ai pas. Hein. Et portable plus ordinaire possible. Ça va trop vite. En quoi en 15 ans là. Puis ça crève tout le monde. Après c'est sûr qu'il y a des affaires. Hein. Tu vas chercher une pièce chez le commerçant, tu vas sur internet et deux fois moins cher, tu sais pas pourquoi. Ouais.
1: C'est pour
0: bonjour. Et alors, qu'est-ce que c'est que tu veux?
4: Une roue 23 par 2, avec un frein à tambour, est-ce que vous auriez ça?
0: 23 par 2? Non, 23 par 200. Oui, ça n'existe pas par 2. 23 par 200, c'est une vieille mobilette, ça.
4: Ouais.
0: Mais des années 70, 68, hein, non?
4: Peut-être,
0: oui. Avec les pneus blancs et noirs, ils sont dessus.
4: Non,
0: ils sont tout noirs.
4: Ils ont changé récemment.
0: Ils sont tout noirs?
4: Oui.
0: C'est des rapidos, ça, c'est la tri Michelin. Non, je n'en ai pas, tu vas pas en trouver des roues, ça. Hein. Peut-être sur Internet.
4: Ah.
0: Peut-être. Hein.
4: Bon,
0: non.
4: Ben, merci
0: pas. Non, j'en ai pas. Allez, au revoir. Vous savez, je vais sur Internet. Il y a celui-là et après il faut que je règle sur l'autre. Putain, je ne sais pas pouvoir le mettre. Bon, on va faire les essais. On va arrêter après, je vais faire ça, je vais pas l'arrêter. D'un côté là, c'est vraiment. À l'époque, c'était intéressant, toutes ces mécaniques avec les jeunes et tout, mais c'est plus intéressant. Donc, déjà, parce qu'il y en a beaucoup moins, de jeunes qui roulent. Avec la conduite accompagnée à 15 ans maintenant.
5: Et la PlayStation aussi.
0: Les parents, ils peuvent pas leur payer la conduite accompagnée. La smartphone, là, à 700 euros, là, là qu'ils ont tous, les jeunes. La mobilette et tout, ça y a quelque chose qui passe plus. Donc la mobilette, il l'enlève. Enfin, le c'est plus la mobilette, le scooter. Terminé. Alors, il y en a, mais il y en a deux fois moins. Pas tous les parents, quand même, ils ont pas assez. Ici, c'est pas. C'est une région, quand même, c'est pas, ils font pas de millions en pays. Ouais. C'est pour ôter celle-là. Allez, vas-y, mets-le là. Attends, non, je vais le faire. Et puis, facile, ce côté, tiens le fil là-bas. Attends, je fous ça là-bas, ça. Je vais le pas aussi. Je vais le braille pas là. Je vais pas le marcher. Hein. Ah, mais j'ai pas braille là. Je vais essayer. Je vais prendre le jus. Ah. Alors, ça, c'est ah, le bras. Là, c'est le bras. Là, c'est le bras. Faites le feu au château Thérida. Vas-y. À Versailles, tu mets le feu là. Au château de Versailles. Eh, ça y est, plus belle route à l'heure, quand même.
5: Oui.
0: Il était là. C'est froid, ça. Ça me fait chier, toi-là. Pour ceux qu'on gagne.
5: Pourquoi?
0: Parce que gagne pas assez. Le temps qu'on y passe. Il n'y a pas d'histoire de temps ici. Passe une journée, papa, il continue une journée, mec. Il a pleuré. Si je fais comme certains, là, il rentre de ville à 45 euros, de l'heure, il pleure, là, il me laisse. Hein. Pour ça que c'est plein d'aller. Non, j'ai quoi. Non, on ne compte pas trop le temps ici. Mais bon, il ne faut pas que le client soit pressé non plus. Sinon, c'est pas ici qu'il faut qu'il vienne. Hein. Ça, c'est sûr. Le mec, là, s'il est pressé, c'est pas, il ne faut pas venir ici. Non. Il faut qu'il aille dans les multinationales, dans les grosses boîtes, peut-être ça va plus vite, il change tout, mais bon, il se faut allumer aussi. Là, c'est 7h, il faut arrêter là. Parce que là, je ne suis plus couvert par le RSAF, encore je fais du black, il ne faut pas plaisanter là. Il ne faut pas que Macron il vienne là. Mais... Ou les autres, hein, c'est tous les mêmes.

0: attention parce que tu vas prendre le jus.
1: Mais toi, putain.
0: Ah, mais il n'y a pas de starter. Il n'y a pas de starter. Je vais dire, ouais, je sais, c'est vrai qu'il est con sur la tête.

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0: 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La rue préférée des petites rebeux bien sapées aux petits talons et aux cheveux blonds peroxydés. 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Les après-midi de galère, tu connaîtras l'errance. Si on va à la poste, je t'enseignerai la patience. 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

On va vous raconter une autre histoire de gangster, comme la précédente, évidemment. On vous promet pas qu'elle soit tout à fait authentique. Disons que l'histoire de gangster, quand elles se finissent mal, bien souvent pour le héros, elles se finissent derrière les barreaux en fer. Et quand il est derrière les barreaux en fer, il a le temps de peser, mesdames et messieurs, de ressoupeser l'adage qui dit que la vengeance est un plat qui se mange froid. Amis de Toulouse et d'ailleurs, en voici le plat de résistance, l'histoire d'Alex Diamond, qui passa 6 années derrière les barreaux en fer et dont le numéro de matricule était le 3, 4, 5, 7 ans.

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1: Vendredi, on se donne rendez-vous à 17h, place de l'église Saint-Jean-le-Centenier pour la deuxième soirée Ripaille et Culture. Une soirée festive organisée par le Tungsten Théâtre, avec au programme du cirque, du théâtre, une fanfare et un repas paysan proposé par la ferme des cochons nomades. 17h donc, ouverture de la soirée, et puis à 19h, Zèle d'Obus, un spectacle tout public. Un moustique obstiné et taquin va entraîner un vagabond à prendre de la hauteur, à décoller, puis chevaucher un monocycle pour créer de hautes figures aériennes. Cette chasse aux moustiques sera rocambolesque, burlesque et semée de chutes, de cascades et de rebondissements, faisant du monocycle un pégase et du vagabond un cavalier qui surgit hors de l'ennui. Obus, ce vagabond interprété par Benoît Sharpe, nous transporte dans un monde poétique et lunaire.

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1: Les ailes d'Obus, spectacle tout public à découvrir donc à 19h vendredi 3 juillet dans le cadre de la soirée Ripaille et Culture. Un spectacle suivi d'un repas paysan servi, on le disait, par la ferme des cochons nomades qui est elle aussi basée à Saint-Jean-le-Centenier. Et puis à 21h, la soirée continue avec une deuxième proposition culturelle, le spectacle du Tungsten Théâtre intitulé Angle mort. Il est visible à partir de 8 ans. Serions-nous capables d'envisager la mort comme une dimension nécessaire à notre existence et à lui consacrer un peu d'attention?
2: Dites, est-ce qu'on pourrait entrer en dialogue, vous et moi?
3: Je peux avoir peur de vieillir, d'être délabré, etc. Mais la mort en soi...
4: T'as envie qu'il meure?
3: C'est... Non, j'ai pas peur de la mort.
5: Ça. Je te le pardonnerai jamais.
3: Égoïste.
5: J'ai pas le droit de faire ça.
6: Jeune, je pensais jamais à la mort. Elle influençait ni ma vie, ni mes choix, ni mes pensées.
2: Mais oui, voilà. À cause de ça, la pensée, la conscience de...
6: À la mort de mon père, j'ai commencé à y penser souvent. Très souvent même. Faut dire que j'étais la prochaine sur la liste.
2: Mais aussi on mes désirs, beaucoup mes désirs.
6: Je m'en vais parce que les secondes sont trop longues quand elles ne servent à rien.
7: Ça, tu vois, je sens en fait que, quand j'en parle, mon état physique il change, hein, tu vois, genre j'ai comme un peu genre le bide un peu qui se contracte.

0: jeune fille. Quand sa mère a vu les cendres de son père, elle a dit oh, « Il a toujours son joli petit teint gris. »
1: Des danses de corps qui calanchent, des chuchotements, des cris dans le tumulte des voix humaines, des tragédies dentelées de tendresse et de dérision. C'est Angle Mort, le spectacle du Tungsten Théâtre que vous pouvez découvrir vendredi 3 juillet à 21h sur la place de l'église de Saint-Jean-le-Centenier dans le cadre de la soirée Ripaille et Culture. Une soirée qui se terminera en beauté avec un concert de groove, fanfare, funk. Fanfare funky de 8 musiciens chauffés à blanc, prêts à en découdre avec la rue. Venez à la rencontre de ce collectif endiablé pour vous déhancher sur le dance floor. Cuivre, percussion, banjo, ils revisitent à leur sauce cuivrée, saturée et festive des morceaux d'ici ou d'ailleurs. On les écoute dans un instant. La soirée Ripaille et Culture numéro 2, c'est vendredi 3 juillet dès 17h sur la place de l'église de Saint-Jean-le-Centenier. Pour les spectacles, le plein tarif pour la soirée complète est à 10€, le tarif enfant à 6€, et si vous souhaitez manger ce délicieux repas paysan, c'est 12€ et c'est sur réservation au numéro suivant 06 35 14 01 98 06 35 14 01 98. On écoute Groove.

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1: RFI Matin commence, on va rester ensemble jusqu'à 10h avec toute la rédaction à Paris et dans le monde et avec nos invités ce matin, Patrick Mouyaya, ministre de la Communication et porte-parole du gouvernement de RDC, et puis Volker Türk, haut-commissaire des Nations Unies aux droits de l'homme, respectivement écoutés dans une demi-heure et dans une heure. D'abord, c'est votre journal, Martin Guez, bonjour.
3: Bonjour Andréane Mélard, bonjour à toutes et à tous.
1: Décompte et décombre, une semaine après le double séisme qui a frappé le pays, le Venezuela veut garder espoir.
3: Et les secouristes du monde entier continuent de s'activer pour tenter de retrouver les survivants dans les gravats. Un double séisme qui a fait près de 2000 morts, mais plus de 50 000 personnes sont toujours portées disparues, selon l'ONU. Reportage auprès des équipes de secours de nos envoyés spéciaux dès le début de ce journal. Revers cinglant pour Donald Trump devant la Cour suprême, pourtant à majorité conservatrice, mais qui invalide son décret polémique visant à supprimer le droit du sol aux États-Unis. Mini marée noire en mer Noire, nous serons à Anapa, ville russe proche de la Crimée, où l'armée ukrainienne vise les réserves de pétrole russe de la péninsule, annexée en 2014 par Moscou. Et puis enfin, une nuit pleine de magie aux États-Unis, et c'était sur RFI.
4: Le corner est joué rapidement, Kylian Mbappé dans la surface de réparation, les passements de jambes, Kylian Mbappé, la frappe et le but, l'ouverture du score du capitaine.
3: Des étoiles dans la voix, des étoiles dans les yeux pour les fans des Bleus, après le succès 3-0 de la France face à la Suède. Plus que les yeux pour pleurer, en revanche pour les Ivoiriens, après la défaite d'éléphants pourtant vaillants face à la Norvège en 16e de finale. Une semaine après l'un des pires séismes de l'histoire du pays, le Venezuela espère toujours l'espoir de retrouver des survivants qui s'amenuisent, mais qui n'est pas vain puisqu'hier, des secouristes venus de Jordanie ont sauvé un enfant de 3 ans à Caracas, enseveli sous les décombres. Il a pu être immédiatement transporté à l'hôpital. Un cas unique et presque miraculeux qui intervient 6 jours après le terrible double séisme qui a fait au moins 1943 morts selon le dernier bilan. Près de 60 000 bâtiments ont été partiellement ou totalement détruits selon la NASA, notamment dans l'état de la Guara, près de la capitale. C'est dans cet état que se sont rendus nos envoyés spéciaux Melissa Barra et Jadel Khoury dans la ville de Caraballeda. Les secouristes du monde entier s'activent. Il y a urgence. Reportage.
5: Nous suivons les équipes de l'ONG So Life, des secouristes français. Ils essayent d'extraire un corps qu'ils ont identifié dans ce qui n'est aujourd'hui que petit morceau de gravats, de façade. Tout est au sol.
6: Ici, vous êtes face à un bâtiment de 22 étages qui s'est effondré complètement à plat.
5: Christophe Moreau est le président de l'association.
6: Les étages sont comprimés les uns contre les autres sans poche de survie. Et il y a très peu de chances de retrouver des gens vivants là-dedans.
5: À l'aide d'un marteau-piqueur, son équipe tente de libérer le corps d'une victime. Le bras et l'épaule sont coincés sous un bloc de béton. La manœuvre est dangereuse pour les sauveteurs. Laurent est secouriste bénévole.
7: Là, il y a la pelle qui sécurise le bloc qui pourrait menacer de tomber.
5: Sur les secouristes,
7: on a Raphaël qui reste sur la droite là avec le sifflet. C'est une sonnette. Donc en fait, on a un code. Si on fait 3 coups longs, rapides, ça veut dire évacuation de la zone. Dès qu'on voit quelque chose qui bouge, soit aussi en cas de réplique.
5: Aéroport endommagé, vol annulé, route impraticable, tout ça a retardé leur intervention.
7: On a fait beaucoup de kilomètres, on avait envie de travailler, on avait envie de faire, on a envie de donner à la population, mais on est là pour très peu de temps. Le but du jeu, c'est de sortir du vivant, donc voilà.
5: Une fois fini, les médecins légistes vénézuéliens emportent le corps, mais l'opération suivante apporte une lueur d'espoir. Un C peint à la bombe sur une façade indique qu'il pourrait y avoir des survivants. Melissa Barra, Jadel Khoury, Caraballeda, RFI.
3: Et le programme alimentaire mondial a eu lancé un appel de 50 millions de dollars pour nourrir 500 000 personnes pendant les 3 prochains mois au Venezuela.
1: Pour la deuxième fois en quelques mois, la Cour suprême américaine inflige un revers d'ampleur à Donald Trump.
3: Après avoir retoqué ses droits de douane dits réciproques en février, la Cour, à majorité conservatrice, s'est cette fois-ci opposée au décret le plus contesté du second mandat du président républicain, à savoir celui du droit du sol, signé dès le retour à la Maison-Blanche en janvier 2025 de Donald Trump. Décret supprimant le droit du sol pour les enfants d'immigrés en situation irrégulière, mais la Cour, dans son arrêt, a conclu que les enfants nés aux États-Unis de parents présents illégalement ou temporairement sur le sol américain sont bien citoyens par la naissance, en vertu de la Constitution. Un petit soulagement pour cette association de défense des immigrés que Vincent Souriau a rencontré dans l'Arkansas, dans le centre des États-Unis.
8: Sarah Moore, c'est la directrice de la Coalition pour la réforme de la justice dans l'Arkansas, une ONG qui soutient l'installation des migrants dans la région. Elle nous dit qu'elle n'a même pas de quoi se réjouir, car selon elle, le droit du sol n'aurait jamais dû arriver devant la Cour suprême.
9: On voit tous les jours dans le cadre de notre travail des gens qui ont vécu toute leur vie dans des camps de réfugiés et qui arrivent ici avec d'immenses traumatismes. Qu'un parent franchisse une frontière à la recherche de liberté et d'opportunités pour son enfant et qu'il arrive ici, je trouve ça honteux qu'on se soit même posé la question de savoir si ces enfants doivent être citoyens américains.
8: Parmi les bénévoles, Bryson Austin, étudiant et militant, loin de sauter de joie lui aussi, car d'après son analyse, même si la Cour suprême a démenti Donald Trump, les juges l'incitent, comme il l'a déjà promis, à passer par le Congrès pour régler cette question.
10: Ils ouvrent la porte à ce que le Congrès puisse, au bout du compte, restreindre le droit du sol, de manière à ce que ce président ou le prochain revienne à la charge et le supprime de nouveau. Le soulagement va être très temporaire et j'espère que les gens vont réaliser que c'est d'une réforme de la Cour suprême elle-même dont nous avons besoin.
8: Aux États-Unis, lance Sarah Moore, tout le monde est issu de l'immigration. C'est comme ça que le pays s'est construit. Il serait temps qu'ils s'en souviennent. Vincent Souriau, Fayetteville, Arkansas, RFI.
3: Donald Trump battu 6 juges à 3 sur le droit du sol, mais sorti victorieux et conforté dans deux autres dossiers. La Cour suprême qui a d'abord validé l'exclusion des sportifs transgenres des compétitions féminines scolaires dans deux États et qui a levé les restrictions sur les montants que les partis politiques peuvent dépenser durant les campagnes électorales, ce qui pourrait profiter aux républicains lors des élections de mi-mandat en novembre prochain.
1: Le Premier ministre israélien Benjamin Netanyahou était hier dans le sud du Liban.
3: Une partie occupée par l'armée de son pays où il a réaffirmé que ses troupes resteraient sur place tant que le Hezbollah serait une menace pour l'État hébreu. Le Liban, où les frappes israéliennes ont fait plus de 4200 morts selon Beyrouth depuis le 2 mars dernier et plus d'un million de déplacés. Parmi eux, 400 000 ont pu retrouver leur village. Mais beaucoup sont toujours empêchés de rentrer chez eux en raison de l'occupation israélienne. C'est le cas des habitants du village de Rmeish, frontalier d'Israël. Notre correspondante Amélie David les a rencontrés près de la grande ville de Tyr.
11: Ces habitants de Rmeish espèrent retrouver leur village dans les heures qui viennent, même si la situation à la frontière reste difficile. Shirin Haddad dit ne pas avoir peur, même avec ses enfants.
12: Ils savent qu'il y a des bombardements, ils savent ce qui se passe. Mais malgré cela, ils ne veulent pas rester à Beyrouth. Les enfants n'ont pas peur, ils y sont habitués. Même pendant la guerre précédente, nous y allions. À l'époque, c'était plus facile, nous pouvions simplement y monter avec notre propre voiture. Aujourd'hui, c'est beaucoup plus compliqué parce qu'il faut voyager au sein d'un convoi.
11: Une trentaine de véhicules attend de pouvoir délivrer de l'eau et de la nourriture à la population restée sur place. Malgré tout, Farouk Mahoul explique.
13: La situation à Rmeish est acceptable, mais nous sommes complètement coupés du reste du monde. L'approvisionnement est difficile. Si quelqu'un a une urgence médicale, il faut appeler la Croix-Rouge. Nous avons un centre chez nous, mais il lui faut une autorisation avant de pouvoir transporter un patient vers un hôpital. Parfois elle est accordée, parfois non. Il arrive aussi qu'elle soit retardée, ce qui complique les choses. Mais Dieu merci, nous arrivons malgré tout à nous débrouiller.
11: Les habitants attendent l'aide des Nations Unies pour atteindre leur village, encerclé par l'armée israélienne. Amélie David, Tyr, RFI.
1: RFI 8h08 à Sébastopol, la Crimée est de plus en plus isolée.
3: La Crimée est ciblée, asphyxiée par l'armée ukrainienne ces dernières semaines. Le pont de Kerch qui relie la péninsule à la Russie est particulièrement visé, alors que Moscou a annexé le territoire ukrainien depuis 2014. Particulièrement ciblé surtout par Kiev, les réserves de carburant également, les fuites se multiplient dans les raffineries le long des rivages de la mer Noire, ce qui provoque de mini-marées noires au sein de l'une des plus grandes mers intérieures du monde. Reportage dans la ville russe d'Anapa, c'est à quelques dizaines de kilomètres du pont de Kerch avec Anissa Al-Jabri.
14: Décembre 2024, des bateaux de la flotte fantôme russe coulent et déclenchent une marée noire gigantesque. Printemps 2026, en trois semaines, attaque par des drones ukrainiens de la raffinerie russe de Tuapse sur la côte sud de la mer Noire. Une pluie de pétrole pollue tout. 10 jours plus tôt, un drone heurtait un navire, à nouveau du brut dans la mer.
15: On en a pleuré. On était en train de s'en sortir et ça recommençait. Encore une catastrophe.
14: Anastasia était esthéticienne. plasticienne jusqu'à la catastrophe de 2024. Depuis, elle travaille dans un centre indépendant de sauvetage des oiseaux à Anapa, le sol de la côte. 3000 mètres carrés prêtés par un vigneron local. Des grandes cages pour les oiseaux qui vont mieux, des piscines et des soins pour ceux qui en ont encore besoin ou ceux qui arrivent encore.
15: Dès le premier soir, on a lavé 5 oiseaux jusqu'à minuit. Le lendemain, c'est 100 qui sont arrivés, puis encore 100. Les gens en amenaient constamment 5 oiseaux dans une boîte, dans des sacs, parfois à main nue, parfois dans un tissu.
14: Le sable des plages a été vite remplacé. L'économie de la ville dépend du tourisme et les autorités ne veulent pas de voix critique.
15: Nous ne disons pas que la mer est sale. Nous ne disons pas non plus que la mer est propre. Nous disons que nous ne savons pas ce qu'il y a dedans.
14: Les ONG internationales, elles, parlent déjà d'écocide en mer Noire. Anissa El-Jabri, Anapa, RFI.
1: La saison des pluies vire au drame dans le golfe de Guinée.
3: 12 morts au Ghana, où les inondations paralysent la capitale Accra. Une dizaine de morts également dans la commune d'Atégoubé, à Abidjan, selon les autorités ivoiriennes. Et des pluies diluviennes aussi à Cotonou, au Bénin, où des centaines d'automobilistes se retrouvent piégés sur des routes submergées. Reportage Jean-Luc Aplomard.
16: C'est mardi matin, en allant au travail, que piétons, automobilistes et motocyclistes ont vécu un véritable calvaire, tous piégés entre les eaux de pluie et les embouteillages. Plusieurs axes routiers étaient inondés, surtout le pont de Redonou, principale porte d'entrée sur Cotonou, non loin de l'université d'Abomey-Calavi, où 141 mm d'eau ont été relevés. Nombreux sont ceux qui ont découvert avec amertume la mauvaise surprise de ce matin-là sur l'axe menant au pont, témoignage de quelques automobilistes excédés.
17: Vraiment, ça ne va pas. Il y a trop d'embouteillages. J'ai fait plus de 2 heures de temps.
18: Et c'est pas du tout la joie. Moi, je suis là depuis quelques heures. Ça ne bouge pas. Moi, je suis Nyango. Ça va peser sur mon revenu de la journée.
16: Plusieurs fonctionnaires sont arrivés en retard à leur poste de travail. Face à la situation, la police et le centre de sécurité routière ont déployé des agents pour réguler la circulation et proposer des voies de contournement aux usagers. Elles sont toujours recommandées. Dans la soirée, le trajet retour était moins pénible que le matin. Il y avait moins d'eau sur le pont et les axes auparavant inondés. Le ciel reste toujours gris sur Cotonou. La saison des pluies n'est pas encore terminée. Météo Bénin, dans son bulletin quotidien, annonce encore des tendances pluvieuses pour les prochains jours. Jean-Luc Aplogan, Cotonou, RFI.
1: Enfin, Martin Strass et Payet à la Coupe du Monde. Les artistes étaient de sortie au Mondial.
3: Que cela soit, les Français Kylian Mbappé, Michael Olise, le Norvégien Erling Haaland ou l'Ivoirien Amad Diallo, les stars du ballon rond ont brillé de mille feux en 16e de finale, malgré des fortunes diverses. Une nuit de magie sur laquelle on revient ce matin avec Pauline Guillou. Bonjour Pauline.
19: Bonjour tout le monde.
3: Honneur à deux solistes capables d'accorder leur violon à corps majeur entre Olise et Mbappé pour une symphonie française face à la Suède.
19: Exactement, 3-0 pour la France avec les 5e et 6e buts de Kylian Mbappé dans cette compétition. En 4 matchs, hein, rien que ça. Un Michael Olise étincelant, double passeur qui a même failli signer le plus beau but de cette Coupe du Monde. Les poteaux qui ont tremblé, sans doute sauvé la Suède d'un carton. Bref, les Bleus enchaînent et parmi les observateurs du monde entier, une seule question. Qui pour arrêter cette équipe de France passée en mode rouleau compresseur? Pas grand monde, hein, si vous voulez notre avis. La prochaine étape, c'est le Paraguay avant de potentiellement retrouver les Marocains. Puis l'Espagne ou le Portugal avant une finale de rêve face à l'Argentine pour un remake de 2022, pourquoi pas?
3: Ouais, ça c'est pas tout de suite tout de même. Pauline, en revanche, fausse note, sortie de route pour la Côte d'Ivoire malgré un très grand Amad Diallo.
19: Et oui, belle bataille, mais les éléphants s'inclinent face à la Norvège. Défaite de 2-1, un peu frustrante hein, puisque les Ivoiriens tenaient les prolongations jusqu'à la 86e minute grâce à un superbe but d'Amad Diallo pour égaliser. Mais ils ont été sonnés par un certain Erling Haaland, le buteur norvégien, auteur de son 5e but du tournoi. Les Norvégiens qui affronteront, eux, le Brésil en 8e.
3: Toujours difficile d'affronter des cyborgs. Merci beaucoup, Pauline Guillou, du service des sports de RFI. À noter que le Mexique s'est lui imposé 2-0 face à l'Équateur au Stade Aztèque de Mexico. Le Mexique qui affrontera en 8e de finale le vainqueur d'un certain match Angleterre-RDC qui se jouera à 16h TU tout à l'heure à Atlanta.
1: Et ce sera à suivre sur les antennes africaines d'RFI. Merci Martin Guèze, 7h13 à Paris. RFI Matin, l'info africaine dans 20 minutes au lendemain de ces marches organisées en Afrique du Sud, jour de fin d'ultimatum xénophobe lancé par divers mouvements qui réclamaient le départ des migrants illégaux. Reportage à Johannesburg à écouter dans le prochain journal ce mercredi 1er juillet. Nos invités dans une demi-heure, Patrick Muyaya, ministre de la Communication, porte-parole du gouvernement de République démocratique du Congo. Il revient avec nous notamment sur la lutte contre Ebola. Et puis à 8h20, le haut commissaire des Nations Unies aux droits de l'homme, Volker Türk, est votre invité, Arnaud Pontus.
20: Oui, il est celui qui veille au respect des droits humains dans le monde. Avec ses équipes, il observe, il enquête, il alerte. Il y a 4 mois, dès le déclenchement de la guerre en Iran, il s'est inquiété de voir ce conflit commencer sans le feu vert ni la consultation des Nations Unies. Une guerre hors des règles du droit international, une guerre qui a eu un effet dévastateur sur les droits humains dans toute la région et dans le monde entier, dit-il. Il s'en expliquera. Aujourd'hui, Volker Türk s'alarme en particulier pour la population iranienne qui a subi l'intensification de la répression. Nous parlerons aussi du Soudan, une guerre oubliée, avec des milliers de victimes.
1: A tout à l'heure, Arnaud, pour cet entretien. 8h20, heure de Paris. Ce matin, on sera aussi au Venezuela, où le bilan s'aggrave après le double séisme survenu il y a une semaine. Et puis ces différentes décisions de la Cour suprême américaine, également à la une de l'actualité ce matin, entre victoire et revers pour le président américain. Vous avez une partie du programme. On commence.
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1: C'est l'une des nouveautés qui entre en vigueur en France ce mercredi 1er juillet. Les jeunes parents pourront désormais prendre un congé de naissance, prolongement du congé maternité, paternité et adoption. Un dispositif qui arrive tard, il avait été annoncé en 2024, et trop minimaliste, dénoncent les associations féministes, car d'après elles, vu la faible indemnisation prévue, 70% du salaire net le premier mois, 60% le second, eh bien, ce sera probablement la personne au plus faible revenu qui prendra ce congé naissance, donc le plus souvent la femme. Mais néanmoins, cela reste une avancée, notamment pour pallier le stress accompagnant l'arrivée d'un enfant. Alice Froussard a recueilli les avis de parents à Paris. Reportage.
21: Alors moi je suis Héloïse, je suis la maman de Nino qui est née le 20 mars dernier. Et c'est mon deuxième enfant, il a une grande sœur Cléa qui a 3 ans. Moi la crèche elle prend l'enfant à partir de ses 5 mois, au moins. Donc j'ai vraiment pas le choix et il n'y a que une place qu'en septembre. Et du coup je vais pouvoir prendre ce congé de naissance de début juillet à début septembre. Ce qui me permet même de pouvoir faire la première semaine d'adaptation à la crèche. Donc pour moi, c'est parfait ce congé de naissance. Ce qui est un peu dur, mais en fait j'ai déjà l'expérience de l'aîné où j'ai compris qu'avoir un enfant, de toute façon, c'était renoncer à une bonne partie de son salaire et avoir une perte de revenus. Donc ça, je l'ai compris. Et c'est ce qui va se passer encore parce que ce congé de naissance, avec le deuxième mois surtout à 60%, je pense que ça va juste nous permettre de rentrer dans les charges, quoi. Donc en fait, je me suis préparée, j'ai fait des économies. C'est ça qui me permet de pouvoir le prendre sereinement, mais c'est compliqué. Dans notre cas, mon conjoint va peut-être prendre un mois de congé de naissance aussi avec moi au mois d'août, donc ça va permettre qu'on soit tous les deux en garde et m'alléger un petit peu le quotidien. Je pense que c'est vraiment important que les hommes aient vraiment un temps, si possible même seul, à garder l'enfant. C'est vraiment là qu'on comprend tout le travail que c'est et toute la charge que c'est, et ça permet d'être vraiment plus équilibré après. Moi, j'en ai fait l'expérience avec mon aîné où mon compagnon l'a gardé un petit peu seul. La répartition des tâches était bien mieux après. Est-ce que ça devrait s'appeler congé ? Je sais même pas, parce que c'est vraiment du travail. Parfois, entre juste le changement de couche, donner le biberon et les pleurs, ben, on n'a vraiment aucun temps pour soi dans une journée, quoi.
22: Alors, je m'appelle Étienne, j'ai 39 ans, je vais être père de famille donc en septembre prochain. Sur l'idée de prendre le congé, de manière générale, il n'y avait pas trop de débats à avoir. Moi, je pense que c'était important de prendre ma part du travail, de participer à tout ce changement de vie, ce changement de rythme qui accompagne une naissance, inévitablement. Alors, si on parle du nouveau congé qui rentre en place en juillet, la réponse, c'est plutôt non, hein. Pour une raison assez simple, c'est que 60% du salaire sur des salaires de niveau intermédiaire, ça reste quand même difficile à gérer. Hein. Il faut anticiper un certain nombre de dépenses aussi quand on devient parent. C'est vraiment difficile et voilà, les gens hésitent parce que financièrement, en termes d'organisation, c'est pas l'idéal.
1: Voilà, des freins soulignés par ces jeunes parents. Alors que faudrait-il ajouter ou changer dans ce dispositif pour qu'il soit optimal? Élément de réponse ce matin avec Marie-Charlotte Garin, elle est députée écologiste du Rhône.
0: Il faut savoir qu'on est quand même sur un congé parental de 2 mois pour chaque parent, ce qui reste très court par rapport à, par exemple, nos collègues dans certains pays dans le nord de l'Europe avec des congés beaucoup plus longs, alors que toutes les études quand même convergent sur l'importance des 1000 premiers jours de l'enfant et donc l'importance aussi des parents de pouvoir accueillir leur enfant dans de bonnes conditions. On aurait appelé nos voeux un vrai congé parental qui dure bien plus longtemps dans le temps et surtout avec une rémunération qui soit vraiment à la hauteur. Aujourd'hui, nous, on a un congé parental avec une rémunération dérisoire en France, qui est vraiment parmi les derniers élèves dans le classement européen. Donc moi, j'avoue, j'ai assez honte en tant que parlementaire. Et donc, l'idéal serait effectivement un congé qui soit mieux rémunéré et qui dure plus longtemps.
1: La députée écologiste Marie-Charlotte Garin au micro d'Alice Froussard, qui signait ce dossier ce matin. La France qui se prépare à un nouvel épisode de caniculaire à partir de ce week-end dans la moitié sud du pays et puis ensuite la semaine prochaine. Et ce que le précédent épisode aura montré, c'est à quel point le monde transformé par le changement climatique, qui est d'origine humaine, on le rappelle, à quel point ce monde pourrait ne plus être habitable. Appartements transformés en fournaises, champs brûlés par le soleil, des poulets d'élevage et des poissons sauvages morts, des ponts qui se bloquent et des rails qui se tordent, le constat est assez implacable, il faut le dire. Bonjour Lucille Jeanbert.
4: Bonjour.
1: Alors Lucille, un philosophe et un juriste français proposent d'adopter l'habitabilité comme valeur cardinale. Qu'est-ce que ça veut dire?
4: Le philosophe Baptiste Morisot et le juriste Laurent Néret sont partis d'un constat. Le droit environnemental est devenu pléthorique, mais il reste souvent inopérant car jugé secondaire. Un exemple, face à une interdiction d'épandre des pesticides à proximité d'une source, on fera valoir la liberté d'entreprendre de l'agriculteur, une valeur cardinale. De l'autre côté, la protection des eaux souterraines, indispensable à la vie, n'est appuyée que sur une règle administrative. Elle manque d'un poids symbolique. Aujourd'hui, on considère l'environnement comme un décor autour de nous. Pourtant, la vie sur Terre, notamment humaine, dépend intrinsèquement de la diversité et de l'activité de millions d'autres vivants. Pour que nous puissions respirer, il faut des arbres qui produisent de l'oxygène. Pour que les plantes donnent des fruits à manger, il faut des insectes qui pollinisent les fleurs. Ces interdépendances sont

0: ce qu'il ne pouvait plus tolérer et forger la valeur capable de le rendre inacceptable, écrivent les deux auteurs du texte « Liberté, dignité, habitabilité » paru chez Gallimard. Le juriste de l'environnement, Laurent Néret.
1: À l'issue de la Seconde Guerre mondiale, quand on découvre les atrocités nazies, au moment du procès de Nuremberg, les juges vont nommer ce qui ne doit plus être fait à l'humanité, ces crimes contre l'humanité qui doivent être sanctionnés. Et ces crimes sont là pour protéger en creux une valeur innommée de cette manière jusque-là, c'est la dignité humaine. Et notre idée est la suivante, c'est aujourd'hui au XXIe siècle, face à un autre risque existentiel, l'humanité est convoquée pour reconnaître l'habitabilité et permettre, là aussi, une vie digne.
0: Comme il y a aujourd'hui des crimes contre l'humanité, il y aurait demain, pour les atteintes à l'environnement les plus graves, un qualificatif de crime contre l'habitabilité.
2: Et qu'est-ce que ça changerait ?
0: De grandes cours internationales et certains jugements contre des multinationales ont ouvert la voie. Le concept d'habitabilité pourrait devenir la boussole des juges à tous les échelons, local, national, international. Dans les procès climatiques, cela donnerait plus de force aux plaignants face aux États et aux entreprises. Et les citoyens pourraient s'en saisir pour accélérer les transformations. Formation du lac Tchad à la Creuse, affirme Laurent Néret. Objectif, qu'il devienne, comme la dignité humaine, une évidence pour les générations futures. À ceux qui trouveraient cette idée utopiste, à l'heure des reculs environnementaux, des droits humains piétinés et face aux intérêts économiques puissants, le juriste Laurent Néret rétorque « Ces règles ne suppriment pas le mal, mais elles suppriment la banalité du mal. »
2: Lucille Gimbert, c'était notre question d'environnement ce matin.
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2: Le Japon signe un budget défense record en cette année 2026, 56 milliards de dollars, soit 2% de son PIB. Tokyo s'éloigne de plus en plus de sa doctrine pacifiste. Et si le gouvernement japonais se renforce militairement, c'est notamment pour ne pas laisser le champ totalement libre à la Chine, qui maintient, elle, une pression constante sur Taïwan. Taïwan, l'indépendante, sur laquelle Pékin revendique une souveraineté de plus en plus fermement. Sur invitation des autorités japonaises, Nicolas Rocca s'est rendu sur l'île de Yonaguni, à seulement 110 km des côtes taïwanaises. Sur place, la militarisation divise. C'est le sujet de notre grand reportage du jour sur RFI. Tout de suite un extrait.
4: La situation unique de l'île coincée entre Taïwan, la Chine et le Japon se lit dans le choix des programmes radio. Que l'on soit en FM ou en ondes courtes, on peut écouter des émissions émises soit de Taipei, Pékin ou bien Tokyo. Nous nous arrêtons dans l'une des rares supérettes de l'île. À l'intérieur, les allées sont remplies de légumes, les frigidaires de viandes et de poissons. Sur la caisse trônent quelques souvenirs.
5: Je m'appelle Masae Sugimoto et je suis la gérante de cette petite supérette. Je vais avoir 65 ans. Cela ne fait que 3 ou 4 ans que je tiens ce magasin. Auparavant, j'étais employée à la mairie. J'ai pris ma retraite il y a 3 ans, en mars, et c'est là que j'ai ouvert ce commerce. Et maintenant, avec la présence des forces d'autodéfense, j'ai une clientèle régulière parmi les militaires.
6: Justement, qu'est-ce que ça a changé l'arrivée de troupes ici à Yonaguni, vous qui avez une telle mémoire de l'histoire de cette île ?
5: Eh bien d'abord, cela a augmenté le nombre de personnes sur l'île. Et puis, ça a eu un impact positif sur l'économie locale. Au début, il y avait une certaine allergie de la population, une forme de réticence envers les militaires. Mais aujourd'hui, ils participent aux activités de la communauté. Ils nous aident beaucoup au centre civique. Parfois, il y a tout de même des moments où je me pose des questions sur leur présence. Mais ces soldats n'y sont pour rien. Ils effectuent simplement leur travail. Ce qui m'inquiète vraiment, c'est que les installations et les équipements militaires se multiplient et que cette militarisation s'accélère de façon très visible.
2: 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Avant le retour de l'info, un peu de musique avec le choix des programmateurs d'RFI. Aujourd'hui, le titre Palaseca par Maluma avec Ryan Castro.

parole au rappeur colombien Maluma et Ryan Castro. Ce titre à retrouver sur la playlist RFI, renouvelée chaque mois et disponible sur toutes les plateformes d'écoute. Vous restez avec nous dans une minute.

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4: Bonjour Simon Bourtembourg.
5: Bonjour Andréane, bonjour à toutes et à tous.
4: Votre journal démarre en Afrique du Sud avec le point d'orgue d'une campagne xénophobe lancée il y a plusieurs semaines.
5: Et la fin hier de l'ultimatum lancé par des organisations sud-africaines qui réclament le départ du pays des immigrés illégaux. Des milliers de manifestants sont descendus dans les rues hier. Ils ont été contenus par un large dispositif policier, nous le verrons. On s'intéressera aussi aux dessous de ce mouvement anti-migrant né à l'approche des élections municipales en Afrique du Sud. En RDC, l'archevêque de Kinshasa réaffirme l'opposition de l'Église catholique à toute réforme de la loi fondamentale. Nous l'entendrons, pour lui, l'urgence réside dans le rétablissement de la paix et l'amélioration des conditions de vie des Congolais. Indignation et émotion en Centrafrique après l'assassinat d'un prêtre catholique à Zémio. L'abbé crépin Martial Manga œuvrait pour la paix dans la région du Ombomou, théâtre de conflit. On reviendra également sur la réaction de l'exécutif camerounais dans l'affaire du faux décret de nomination du vice-président de la République. Et puis dans 12 minutes, les sports avec la déception des Ivoiriens éliminés de la Coupe du Monde, défait par la Norvège, et l'espoir de la RDC et du Sénégal qui affrontent respectivement l'Angleterre et la Belgique. En Afrique du Sud, des ressortissants étrangers barricadés dans des camps de fortune ou devant leur consulat. À tous craignaient hier la fin de l'ultimatum lancé par plusieurs organisations xénophobes. Il faut dire que la tension était particulièrement intense ce mardi 30 juin, date fixée par des groupes de citoyens pour intimer aux étrangers sans papier l'ordre de quitter l'Afrique du Sud. Un message que des milliers de manifestants ont à nouveau scandé hier dans les principales villes sud-africaines. Et face à l'ampleur du mouvement qui dure depuis plusieurs semaines, la police était mobilisée en nombre pour contenir d'éventuels débordements. Si quelques incidents ont eu lieu malgré tout, notamment à Johannesburg, le scénario d'émeutes meurtrières comme en 2021 a été évité. Reportage de Joséphine Kochner.
6: Toute la journée, les chants zoulous résonnent dans le centre-ville de Johannesburg, vidé de son activité habituelle. Gizwe Mkunu, meneur et instigateur de la marche.
7: C'est notre dernier appel au gouvernement pour qu'il nous écoute et qu'il fasse partir tous les immigrés illégaux.
6: Tenue zoulou traditionnelle, bâton et fouet à la main, les manifestants prennent possession des lieux.
8: On ne peut plus respirer chez nous. Les étrangers doivent partir.
6: Tous les magasins ont baissé le rideau de fer. La ville à l'arrêt retient son souffle. Un commerçant surveille le passage du cortège.
9: Oui, j'ai dû fermer aujourd'hui. On verra si on peut ouvrir demain.
6: La forte présence policière limite les débordements, pillages et agressions sont rapidement stoppés. Non loin, Elinch, nigérian, est l'un des rares immigrés à ne pas s'être barricadé chez lui.
10: Nous les étrangers, on se décarcasse pour créer nos propres commerces à partir de rien. Alors pourquoi est-ce qu'on nous accuse de voler des emplois?
6: Des immigrés démunis trouvent refuge devant leur ambassade. Mardi matin, des centaines de Malawites attendaient encore de pouvoir embarquer dans un bus, comme Daniel Couturier.
11: Ils m'ont chassé de mon commerce, ils ont pris toutes mes affaires. Maintenant, j'abandonne, je n'ai pas d'autre choix.
6: En quelques semaines, des dizaines de milliers d'immigrés ont fui le pays. Mardi soir, l'armée et la police restaient encore en alerte. Joséphine Flockner, Johannesburg, RFI.
5: Et cette question à présent, qui se cache derrière cette poussée xénophobe en Afrique du Sud ? Le mouvement Marche en Marche, né en mars dernier, s'est très vite imposé comme le porte-voix de la colère des Sud-Africains en matière de migration. Et si l'organisation se dit citoyenne, ces marches contre les sans-papiers ont aussi une dimension politique à l'approche des élections municipales. Valentin Hugues.
12: L'organisation March and March a fait une entrée fulgurante sur la scène médiatique sud-africaine en seulement quelques mois. Et si le mouvement se dit uniquement citoyen, lors de la manifestation à Durban, sa chef de file Jacinta Ngobeni Zuma a remercié certains partis politiques.
13: Si l'on veut changer certaines lois, nous avons besoin du soutien des membres du Parlement. Nous tenons donc à remercier Action SA qui nous a soutenus, ainsi que le parti MK.
12: Le MK Party, fondé par l'ancien président Jacob Zuma, est l'un des seuls à avoir ouvertement apporté son soutien à March and March. À l'approche des élections municipales et alors que l'ANC perd de l'influence dans le pays, la question migratoire est devenue un argument de campagne, notamment pour le MK, et Lucky, adhérent croisé dans le cortège, ne s'en cache pas.
14: Ces gens se battent pour leur pays. C'est pour cette raison que des membres du MK sont ici. Il est nécessaire de leur montrer notre soutien pour gagner leur adhésion, car le MK, pour l'instant, est encore un petit parti et souhaite obtenir le soutien de la population.
12: Le média d'investigation Amabungane révèle que l'entourage de March and March entretient des liens aussi solides que discrets avec celui de l'ancien président Jacob Zuma. Valentin Hugues, Durban, RFI.
5: Et cette vague xénophobe qui touche l'Afrique du Sud, elle a déjà fait 4 morts alors que 25 000 personnes ont quitté le pays ces dernières semaines selon les autorités. En RDC, l'épidémie d'Ebola pourrait provoquer une grave crise économique et sociale. L'alerte émane du programme des Nations Unies pour le développement. Selon un rapport publié hier, près d'1 million de personnes supplémentaires pourraient basculer dans la pauvreté si l'épidémie continue de s'étendre. Le PNUD estime que la RDC pourrait aussi perdre plus d'1 milliard de dollars de PIB et 55 000 emplois. Cette épidémie d'Ebola a déjà fait 399 morts sur 1333 cas recensés. 26 nouveaux cas ont été confirmés hier. La paix et l'amélioration des conditions de vie des Congolais plutôt qu'une réforme constitutionnelle. À l'occasion de la fête de l'indépendance, l'archevêque de Kinshasa, le cardinal Fridolin Ambongo, a réaffirmé l'opposition de l'Église catholique à toute modification de la loi fondamentale, qui serait donc susceptible d'ouvrir la voie à un troisième mandat présidentiel. C'est un projet porté par le parti présidentiel, l'UDPS, mais l'archevêque de Kinshasa estime que l'urgence n'est pas là.
15: Pensez-vous vraiment que le changement de la Constitution avec visée d'un troisième mandat soit la réponse la plus adéquate au drame de ces populations congolaises? Face à la gravité de la situation actuelle, nous ne voyons ni la nécessité ni l'urgence, ni l'opportunité du changement de la Constitution. La priorité de la République démocratique du Congo aujourd'hui, c'est la paix. C'est le bien-être social du peuple congolais. C'est l'unité de notre pays et la cohésion sociale. 66 ans après, il revient dès lors à la génération actuelle de dresser à nouveau le front courbé pendant cette misère noire. Le temps est venu de passer de la violence au dialogue, de la corruption à l'intégrité, du tribalisme à la vraie fraternité.
5: L'archevêque de Kinshasa, des propos recueillis au micro RFI de Pascal Moulégois. RFI, 6h37 à Bangui, la Centrafrique et la ville de Zemio, théâtre d'une nouvelle attaque. L'émotion est vive après l'assassinat lundi soir d'un prêtre catholique. L'abbé Crépin Martial Manga a été tué par balle devant sa paroisse par des hommes non identifiés. L'homme d'église œuvrait pour la paix à Zemio et dans sa région, le Ombomou, où depuis plusieurs années, un conflit perdure entre la milice Zandé, les ex-rebelles de l'UPC, l'armée centrafricaine et les mercenaires russes de Wagner. Alors pour l'évêque de Bangassou, dont dépend Zemio, Monseigneur Aurelio Gardzera, le motif du meurtre ne fait aucun doute.
16: On a causé samedi justement sur les derniers affrontements qu'il y a eu à Zignon. Il était tranquille et bon, c'est ça. L'abbé Crépin a travaillé beaucoup dans les dialogues, dans les efforts pour la paix et aussi pour la libération des otages qui sont encore dans les mains du groupe rebelle. Nous craignons un assassinat ciblé dans le sens que quelqu'un voulait bloquer les peu de tentatives qu'on est en train de faire pour arriver à une paix, à une réconciliation. Mais nous n'avons pas d'éléments plus précis. Il était originaire de Bangassou, il était très jeune, il avait 5 ans de prêtrise et il faisait justement un travail excellent. C'était lui qui était un peu le point focal pour le dialogue, mais aussi pour l'accueil des réfugiés des déplacés.
5: Au Cameroun, l'exécutif dénonce un acte intentionnel de fraude. Une enquête est en cours, alors qu'il y a 2 semaines, un homme s'est rendu dans les locaux de la CRTV, la télévision nationale à Yaoundé, pour déposer un prétendu décret présidentiel portant nomination d'un vice-président de la République. Ce document, qui n'a pas été lu sur les antennes de la télévision, revêtait, selon toute apparence, les sceau officiels de la présidence de la République, ainsi qu'une signature attribuée au chef de l'État, Paul Biya. Ami Richard Onanena, le document était en fait un faux.
17: Plusieurs analystes qualifient cette affaire de tentative de coup d'État institutionnel. Depuis le début de l'affaire, les supputations vont bon train sur les plateaux télévisés et sur les réseaux sociaux. Face à cette polémique, le gouvernement camerounais s'est fendu d'un communiqué hier dans lequel il rappelle, je cite, « la diffusion des actes officiels dans notre pays obéit à des procédures strictes et réglementées ». Qui plus est, s'agissant d'un décret présidentiel d'une telle importance, celui qui nomme un vice-président de la République du Cameroun. Fin de citation. L'individu a été interpellé et se trouve actuellement entre les mains des autorités compétentes. Des investigations approfondies ont été engagées. Selon une source proche du dossier, les premières interrogations révèlent un homme perturbé qui a maille à partie avec le régime, mais toujours selon les mêmes sources. Son instabilité ferait de lui quelqu'un de vulnérable qui aurait donc pu être utilisé. Richard Oudanena, Yaoundé. RFI.
5: Une certaine vision de la famille égyptienne à la fin du XXe siècle. Dans son dernier film, le cinéaste Aboubakr Chaouki se raconte, mais pas seulement. Notre histoire chronique du Caire, c'est un long métrage personnel où se mêlent petites et grandes histoires. A couronné au festival de Carthage en décembre dernier, le film sort ce mercredi 1er juillet en salle en France. Ouda Ibrahim l'a vu pour RFI.
18: L'action se déroule entre 1967, l'année de la Nakba, la défaite, et les années 90. Aboubakr Chaouki, né d'une mère autrichienne et d'un père égyptien, cherche d'abord à raconter l'histoire de la rencontre de ses parents. Mais le récit s'élargit dans une structure mêlant le personnel et le familial à l'histoire générale, le réel à la fantaisie et la réalité à l'imaginaire.
19: Je pense que j'étais intéressé par cette période de l'histoire de l'Égypte car elle a été une période charnière qui a connu des grands changements, des guerres et des perturbations majeures. Je voulais voir comment la famille égyptienne a vécu cette période, une famille qui appartenait à la classe moyenne et qui est entravée à chaque fois qu'elle essaye d'avancer.
18: Ces chroniques du Caire sont racontées en 5 chapitres, chacun avec un début, un milieu et une fin. Tout cela se déroule dans une ambiance agitée et mouvementée, à l'extérieur comme à l'intérieur de la maison familiale, où la radio, la télé et les matchs de foot rythment l'action. La grande histoire défile en effet en arrière-plan.
5: Ouda Ibrahim et notre histoire chronique du Caire à découvrir en salle en France dès aujourd'hui. Place à présent à la suite des RFI Matin et c'est avec vous Andréane Mellard.
20: Des palaces.
5: Andréane ?
20: Oui, merci Simon.
5: La suite des RFI Matin, c'est ça ?
20: 7h43 tout à fait et c'est le journal des sports.
21: Le journal de la Coupe du Monde.
20: Bonjour Esteban Mirales.
22: Bonjour Andréane, bonjour à tous.
20: L'aventure s'arrête là dans la Coupe du Monde pour la Côte d'Ivoire, éliminée donc en 16e de finale par la Norvège.
1: Oui, à Dallas, les éléphants se sont inclinés 2-1 face à la Norvège d'Erling Haaland qui a inscrit le but décisif à la 86e minute. Amad Diallo, entré en cours de rencontre, avait égalisé à l'heure de jeu. Dommage pour les éléphants valeureux, mais pas assez tranchants et réalistes. Ils devront donc se contenter d'une toute première participation à un deuxième tour de Coupe du Monde. La déception de l'attaquant ivoirien Oumar Diakité, recueilli par Eric Mamrut.
2: Globalement, on n'a pas fait un mauvais match. Il y a eu beaucoup de bonnes choses. Après, les Norvégiens ont su jouer leur coup à fond. Je pense que ça nous a fait défaut à la fin du match. Je pense qu'ils ont beaucoup mieux maîtrisé leur coup. Et nous, on a subi ça, quoi. Beaucoup de déceptions. On était tous déçus parce qu'on ne voulait pas s'arrêter là. On voulait aller un peu plus loin. On voulait aller le plus loin possible. Voilà, on est une équipe jeune avec beaucoup d'ambition. Beaucoup de personnes veulent produire le meilleur football, donner le meilleur d'eux-mêmes pour l'équipe nationale. Donc naturellement, on était déçus. Mais en même temps, j'ai confiance en cette équipe-là. Je sais qu'on va revenir, quoi.
1: Et la Norvège donc qualifiée pour les huitièmes et ce sera face au Brésil ce dimanche.
20: Et avec la manière, l'équipe de France s'est qualifiée aussi pour les huitièmes en dominant largement la Suède.
1: Oui, victoire 3-0. Kylian Mbappé a inscrit son troisième doublé dans la compétition. Le capitaine avait d'ailleurs ouvert le score sur un petit exploit personnel juste avant la mi-temps. But à la suite duquel tous les joueurs sont allés communier avec le sélectionneur Didier Deschamps, récemment endeuillé par le décès de sa mère. Un moment fort et important pour un groupe en mission, le vice-capitaine Aurélien Tchouaméni.
22: Comme tout le monde le sait, le coach vit un moment extrêmement difficile. On essaye de lui rendre la vie le plus facile possible avec ce qu'on fait sur le terrain. Et aujourd'hui, évidemment, que la victoire, elle est pour lui, pour toute sa famille. Et on va continuer à se battre pour lui. Match après match, on a gagné les trois premiers matchs de poule. On gagne ce match aussi. On a vu que rien n'est facile, rien n'est acquis dans cette compétition. Donc on va bien se reposer et se préparer pour le prochain qui va être aussi, si ce n'est plus dur.
1: Et la prochaine étape pour les Bleus, c'est un huitième de finale face au Paraguay samedi à Philadelphie. Et puis le Mexique bat l'Équateur 2-0 à Mexico et rallie également les huitièmes de finale.
20: Et la Coupe du Monde continue. Encore de nombreuses affiches au programme aujourd'hui, dont la RDC après le Portugal, la Colombie et l'Ouzbékistan au premier tour. Place à l'Angleterre en 16e de finale pour la République démocratique du Congo.
1: Oui, les Léopards vont défier les Anglais à Atlanta, un match à élimination directe mondiale. Eh bien, c'est une première pour les Congolais. L'effervescence de la victoire, synonyme de qualification face à l'Ouzbékistan, est retombée. La RDC n'aura rien à perdre contre les Anglais. Et le sélectionneur Sébastien De Sabre est prêt à accompagner ses troupes vers un nouvel exploit.
23: Quoi qu'il arrive, notre Coupe du Monde est une réussite par rapport à nos objectifs, mais on est des challengers puisqu'on n'est pas favori. La pression, bien sûr, c'est les Anglais, qui l'équipe d'Angleterre qui l'a, puisqu'elle doit continuer la route par rapport à ses objectifs. Mais en tout cas, nous, on va tout faire pour se qualifier et c'est ce que j'ai dit aux joueurs et les joueurs se le disent. Pour nous, on voit ça une très belle opportunité de encore créer un exploit plutôt que simplement venir découvrir ces 16e de finale.
1: Angleterre-RDC, 16e de finale de la Coupe du Monde à suivre en direct et en intégralité à 16h temps universel sur les antennes africaines de RFI. Et puis à 20h, TU Sénégal-Belgique toujours sur nos antennes.
20: Esteban Mirales pour le Journal du Mondial. Et à 7h47 à Paris, c'est l'info des matières premières. Bonjour Nathanaël Vitran.
24: Bonjour Andréane.
20: Ce matin, on parle avec vous, Nathanaël, du maïs français. On attend une forte baisse de production tricolore en 2026.
24: Oui, les chiffres d'Agrest, le service de statistiques du ministère français de l'Agriculture, publié au début du mois, montrent un recul des surfaces consacrées au maïs de presque 20% en 2026. Il faut dire qu'en pleine saison des semences, les agriculteurs français se sont retrouvés confrontés à la double augmentation du prix du pétrole et des engrais en raison du blocage du détroit d'Ormuz. Face à cette hausse inattendue des coûts de production, beaucoup ont préféré se tourner vers le colza ou le tournesol. La crainte des événements climatiques extrêmes a aussi pesé dans ce calcul, alors que le maïs, on le sait, a besoin de beaucoup d'eau pendant sa période de croissance. Entre juin et août, les deux épisodes de forte chaleur que vient de traverser la France pèsent déjà sur les futures récoltes. L'Association générale des producteurs de maïs anticipe une baisse de rendement de 15 à 20%. Cumulé avec cette baisse des surfaces, cela signifie une baisse de la production qui pourrait atteindre jusqu'à 30% des volumes par rapport à 2025 pour atteindre 9,5 millions de tonnes. C'est un record historiquement faible depuis 26 ans, déplore le lobby des producteurs de maïs.
20: Et donc, dans cette situation, que peuvent faire les producteurs ?
24: Eh bien, pas grand-chose. Ils réclament le soutien de l'État et de l'Union européenne, d'abord pour soulager les trésoreries, et puis un accès plus large à l'irrigation pour sauver ce qui peut encore l'être des cultures soumises à un double choc thermique et hydrique. Problème, les besoins en eau du maïs sont importants. Il représente à lui seul un tiers des surfaces irriguées en France. 37% des champs de maïs ont été irrigués en 2023. C'est un peu moins que le soja, mais c'est 12 fois plus que le blé. Or, les périodes de canicule à répétition, conséquence du réchauffement climatique, pèsent aussi sur les ressources en eau. La canicule a aussi provoqué une véritable hécatombe dans les élevages de poulets. Or, on sait qu'ils sont l'un des principaux clients de la filière maïs, mais il est encore trop tôt pour en évaluer les conséquences.
20: Bon, alors, peu importe dans quel sens on regarde la situation, il n'y a pas de quoi être optimiste.
24: Si, sur un an, les prix des céréales se redressent, plus 9% pour le maïs par exemple, mais chiffre aussitôt nuancé par l'Association Générale des Producteurs de Maïs, les prix observés en ferme restent en dessous des coûts de production.
20: Nathanaël Vitron. Lutte contre Ebola, accord de paix de Washington et de Doha, autant de sujets qu'évoque ce matin avec nous notre grand invité Afrique et Patrick Mouyaya, ministre de la Communication et porte-parole du gouvernement de RDC, prend la parole au lendemain du discours du président Félix Tshisekedi sur l'état de la nation à l'occasion de la 66e célébration de l'indépendance. Il revient aussi, Patrick Mouyaya, sur l'interdiction de sortie du territoire visant l'opposant Déli Sessanga. Il est donc notre grand invité Afrique ce matin, Patrick Mouyaya, avec Passion Ligoti.
0: Monsieur le ministre, bonjour.
3: Bonjour, monsieur Passion.
0: Félix Tshisekedi a déclaré qu'Ebola n'est ni une rumeur, ni une honte, et qu'elle exige responsabilité, solidarité et vérité. Quand se rendra-t-il à Bounia pour incarner justement cette solidarité sur le terrain ?
3: Écoutez, dès que les conditions seront réunies, n'oubliez pas que lorsque le président de la République se déplace, il se déplace avec une logistique particulière qui implique par exemple d'avoir un dispositif sécuritaire assez élevé en termes de chiffres. Et justement ici, le risque, ce serait peut-être pas le président ou sa délégation directement, mais tous les dépendants qui pourront être dans une ville où il y a encore les virus qui circulent.
0: Ça veut dire qu'il va se rendre ?
3: Bien sûr que le président de la République s'y rendra.
0: La question des accords de paix, et comment on explique par exemple le fait qu'aujourd'hui encore sur le terrain, particulièrement dans la zone de Minembwe, il y a l'armée congolaise et ses alliés qui continuent à bombarder certaines zones.
3: Bon, écoutez, d'abord ce qu'il faut savoir, c'est que ce n'est pas parce que nous sommes engagés dans un processus de paix que nous ne devons pas répondre à notre devoir régalien de protection de nos populations. Sur Minembwe, on en parle beaucoup, mais il se passe des choses inacceptable à Minembwe. Je pourrais vous partager des images où le Rwanda utilise des ambulances pour transporter des drones et faire des attaques en partant de l'utilisation des matériels médicaux, d'une ambulance. C'est une accusation qui est étayée, c'est un crime de guerre.
0: Est-ce que cette accusation-là est portée à la médiation ?
3: Ben, écoutez, évidemment, il existe des mécanismes qui rapportent évidemment tous les incidents sur le terrain. Récemment, à Londres, il y a eu une réunion du comité conjoint de surveillance. Je crois que le 8 juillet prochain, il y aura une réunion du mécanisme conjoint de la gestion de l'accord de Washington, où toutes ces informations sont relayées.
0: Massad Boulos, l'Américain, a affirmé la semaine dernière devant le Conseil de sécurité que Kinshasa n'avait pas lancé d'opération de neutralisation contre l'FDLR. Et de son côté, le ministre rwandais des Affaires étrangères vous accuse également d'organiser politiquement ces FDLR.
3: Je vais y arriver. On a identifié 6 zones où se trouvent les résidus des FDLR. 5 zones sont situées dans les parties du territoire sous contrôle du Rwanda et du M23. Nous avons soumis le rapport en novembre 2025 de tous les processus qu'on a commencé sur la zone d'intérêt 1 et sur les 5 zones d'intérêt, comprenez que les préalables, c'est les départs.
0: Mais finalement, que reste-t-il de ces accords, que ce soit l'accord de Washington, que ce soit l'accord de Doha, que ce soit les engagements de Montreux?
3: Pour venir sur les accords de Doha et l'engagement de Montreux, ici, le premier préalable sur lequel nous devons commencer à bâtir, c'est les cessez-le-feu. À Montreux, on s'est mis d'accord Mémorandum sur comment les cesser les faits devraient se faire. Deuxième chose, il y avait justement la question de la libération de prisonniers. Au moment où je vous parle, il y a le premier groupe de prisonniers qui se trouve déjà à Beni. N'eût été la question d'Ebola, ils auraient déjà transité en Ouganda et ils auraient rejoint Goma.
0: Combien sont-ils?
3: Mais ici, une quinzaine, je pense.
0: 15. Le premier juste groupe. Pour nos auditeurs, vous parlez de 15 personnes qui seraient affiliées à l'FCM23, qui sont
3: à identifier comme telles.
0: Exactement. Parce qui étaient dans les prisons congolaises, gérées par le gouvernement congolais.
3: Oui, voilà.
0: Que vous avez identifiées.
3: Voilà, que nous avons identifié parce que la question de la libération
0: de Kinshasa
3: était parmi les mesures de confiance. Nous les avons ramenés à Beni et au moment où je vous parle, il y a une discussion qui se fait avec les autorités ougandaises pour définir le protocole parce qu'il s'agit de faire un mouvement dans une région qui est touchée par Ebola pour être sûr que les protocoles ou les screenings nécessaires sont respectés. Et je crois que ça, c'est un signe de bonne foi.
0: Le président Tshisekedi a évoqué un débat politique normal dans une démocratie vivante où les désaccords sont naturels et la contradiction est utile. Mais pourquoi dans ces cas, l'opposant d'Eli Sessang a-t-il interdit de quitter le territoire?
3: Écoutez, j'ai appris de sources judiciaires qu'il y avait un dossier qui avait été ouvert parce que, figurez-vous, monsieur Patient Liguedi, que nous, au niveau du gouvernement, nous ne pensons pas que la violence a sa place en démocratie. Vous avez vu les communiqués que nous avons faits consécutifs à la manifestation du 12 juin. Par la suite, il y a eu des prises de position des uns des autres. Certains disaient qu'il y avait 10 morts, certains disaient qu'il y avait autant de blessés, certains disaient qu'il y avait des portés disparus. Le parquet s'est saisi du sujet. Et donc aujourd'hui, il y a des enquêtes en cours qui nécessitent sûrement que Sieur, Sessanga ou d'autres puissent présenter leurs moyens de défense. Et donc, c'est une procédure judiciaire normale, consécutive aux déclarations qui ont été faites par certains d'entre eux, parce que s'il y a eu des allégations de ce type et que le parquet voudra avoir des éclairages, c'est tout à fait évident. Et donc, je pense qu'il existe de voies de recours qui peuvent permettre à M. Sessanga de pouvoir avoir l'autorisation de voyager. Et donc, c'est une question de routine, à mon avis.
0: Patrick Mouyaya, je vous dis merci.
20: Le ministre de la Communication, porte-parole du gouvernement congolais, Patrick Mouyaya, sur RFI. Il répondait aux questions de Patient Liguedi. Tout de suite, c'est la Fabrique du Monde. Bonjour Guillaume Nodin.
4: Bonjour Andréane.
20: Diplomatie et culture s'entrecroisent ce matin dans ce rendez-vous alors que dans un peu plus de 3 heures, à 10 heures heure de Londres, le grand public pourra commencer à acheter des billets pour aller admirer la tapisserie de Bayeux au British Museum de Londres. Elle sera visible du 10 septembre jusqu'au 17 juillet 2027. Alors c'est l'occasion de se demander, Guillaume, en toute bonne foi, bien sûr, s'il fallait prêter la tapisserie de Bayeux aux Anglais.
4: Non, c'est la réponse courte. Et pour de nombreuses raisons. La première, c'est pour sa sauvegarde et sa conservation. Tous les spécialistes l'ont dit, il est dangereux pour son intégrité de transporter une œuvre de broderie de laine sur du tissu de lin âgé de quasiment 10 siècles, mesurant 68 mètres de long sur 50 cm de haut et pesant près de 350 kg. C'est d'ailleurs pour cela que le prêt a été retardé de 5 ans. Elle était en trop mauvais état pour être transportée et il a fallu la restaurer entièrement avant.
20: Mais Emmanuel Macron a tenu à aller au bout de son idée.
4: Oui, pour des raisons essentiellement diplomatiques. Au moment de l'annonce en 2018, la France et le Royaume-Uni étaient en pleine négociation sur la frontière transmanche à la suite du vote en faveur du Brexit dont on vient de commémorer le 10e anniversaire. Et ces négociations, eh bien, elles n'étaient pas faciles. C'est donc un gage de bonne foi et une volonté de tenir une promesse qui a conduit le président français à aller jusqu'au bout, malgré les protestations et les avertissements venus de partout. Enfin, maintenant, c'est fait. Et ça a d'ailleurs été fait discrètement pour éviter les récalcitrances.
20: Bon, mais la tapisserie sera rendue en 2027, c'est prévu.
4: En effet, c'est prévu, bien sûr. D'ailleurs, des œuvres qui voyagent d'un pays à l'autre entre musées, c'est quelque chose qui arrive tous les jours et qui est très encadré juridiquement. Seulement voilà, c'est l'Angleterre. Et contrairement au football, elle a un palmarès très fourni en matière de non-restitution. Rien qu'au British Museum, il y a la pierre de Rosette qui a permis de comprendre les hiéroglyphes. Il y a peut-être surtout les frises du Parthénon dérobées par Lord Elgin en 1801. À Londres, on les appelle d'ailleurs les marbres d'Elgin et on résiste depuis plus de deux siècles à toutes les demandes grecques de les rendre. Pendant longtemps, l'argument, c'était que la Grèce ne disposait pas des moyens économiques et muséographiques pour conserver ces frises. Sauf que depuis, il y a au pied de l'Acropole un extraordinaire musée, un des plus beaux en Europe, fait pour les accueillir avec des tas d'emplacements vides qui précisent que les pièces originales sont à Londres.
20: C'est vrai, mais c'est un peu la même chose en France, au Louvre.
4: C'est vrai, mais ce n'est pas la même chose, Andréane. La France s'est, elle, dotée d'une loi pour restituer les œuvres dérobées, notamment africaines, au mois de mai dernier. Et d'ailleurs, certains fragments du Parthénon sont concernés. En revanche, Michael Olise, qui est né en Angleterre, ne sera jamais restitué. Enfin, il faut rappeler ce qu'est la tapisserie de Bayeux. Cette en broderie, il n'y a même pas besoin de savoir lire. L'histoire de Guillaume le Bâtard qui part de Normandie pour conquérir l'Angleterre. Il est le dernier à avoir réussi cet exploit. Au passage à Hastings, il fait payer sa perfidie à Harold d'une flèche au-dessus de l'œil droit. Perfidie parce qu'il avait promis son soutien à Guillaume pour ses prétentions au trône d'Angleterre avant de trahir sa promesse. C'était en 1066 et c'est l'exact point de départ, l'acte de naissance de 940 ans de relations tumultueuses. Cela devrait inciter à une certaine prudence, en tout cas, pas à la confiance.
20: Guillaume Nodin pour la Fabrique du Monde sur RFI. Merci beaucoup. On reste ensemble sur RFI dans une minute, le Grand Journal International.
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20: L'heure du journal. Bonjour Marion Cazanov.
11: Bonjour Andréane.
20: Avec à la une de ce journal, le Venezuela. Une semaine après le double séisme, les équipes de secours sont sous pression.
11: Retrouver des survivants est maintenant presque impossible. De nombreuses familles ne se font plus d'illusions et insistent désormais pour retrouver les corps de leurs proches pour leur offrir une sépulture. Aux États-Unis, plus de limites pour les dépenses de campagne. La Cour suprême supprime le plafonnement de ces financements et ça profitera surtout aux républicains. Une décision qui intervient à quelques mois des élections de mi-mandat. Des marches anti-immigration hier en Afrique du Sud. Des milliers de personnes ont manifesté. Reportage à Durban dans ce journal. En Chine, une première réglementation pour protéger les seniors au travail. Et puis les Bleus en huitième de finale de la Coupe du Monde de football. Qualification facile hier soir face à la Suède. Le Mexique aussi en sera, alors que les Ivoiriens ont eux été éliminés par la Norvège.
20: Une semaine après le double séisme au Venezuela, des montagnes de ruines et toujours des milliers de disparus.
11: 50 000 selon l'ONU. Le dernier bilan fait état de 1943 morts. Hier, un enfant de 3 ans a été retrouvé en vie, mais les chances de retrouver des survivants sont désormais infimes. Les familles des disparus en ont conscience. Leur dernier espoir est de retrouver le corps de leurs proches pour leur donner une sépulture. Nos envoyés spéciaux se sont rendus dans la zone la plus sinistrée, à Carabayeda, dans l'état de La Guaira.
25: Comme un campement de côte, c'est près de vous.
6: Cet homme aborde un groupe de secouristes, mais il ne parle pas leur langue avec difficulté. Il explique qu'il s'appelle Juan Rodriguez et tente de savoir où se trouve leur campement pour pouvoir les prévenir lorsqu'il aura repéré les restes de sa sœur Dayane.
12: Elle était au sixième étage de cet immeuble. On en a déjà sorti 10 victimes. Il ne reste plus qu'elle. C'est nous, les familles, qui effectuons les recherches par nous-mêmes. Dès qu'on repère quelqu'un, on le sort pratiquement à main nue. Mais quand ça devient trop complexe, on a besoin d'aide. On fait appel aux autres professionnels. J'ai dû emprunter 3 pelleteuses.
6: À quelques rues de là, Valeria, une jeune femme de Caracas, interpelle à son tour les sauveteurs. Elle les supplie de l'aider. Son père, elle sait où il se trouve. Depuis des jours, elle peut voir son corps au milieu des décombres. Il avait emménagé dans cette ville balnéaire 2 jours avant les séismes.
13: Je veux l'enterrer dignement. Pour cela, il faut récupérer ce qu'on peut. Je sais que mon père n'est plus parmi nous, mais je ne peux pas le laisser là. J'ai acheté du matériel, j'ai un groupe électrogène, des pelles, des pioches, une meuleuse, des disques de coupe. Je n'ai pas besoin d'une escadrille. 3 ou 4 personnes suffiraient. Ça ne prendrait pas plus d'une demi-journée.
6: L'ONU estime à des dizaines de milliers le nombre de disparus. À ce rythme, localiser et extraire toutes les victimes prendra des semaines. Mélissa Barra, Jad El Khoury, Karawajeda, RFI.
20: Aux États-Unis, Marion, la Cour suprême inflige un revers, un de plus, à Donald Trump.
11: En février, la plus haute juridiction du pays, à majorité conservatrice, avait invalidé les droits de douane du président. Lundi, elle a bloqué le limogeage d'une gouverneure de la Banque centrale et cette fois, elle balait le décret remettant en cause le droit du sol. Donald Trump voulait empêcher les enfants nés sur le sol américain de parents en situation irrégulière d'obtenir la nationalité américaine. La Cour suprême sanctuarise donc ce droit du sol. Donald Trump dénonce une mauvaise décision.
20: Il en salue en revanche 2 autres qui vont cette fois dans son sens.
11: La Cour valide en effet l'exclusion des athlètes transgenres des compétitions féminines scolaires ou universitaires. C'est une victoire pour le camp conservateur. Elle supprime aussi le plafonnement des dépenses de campagne électorale au nom de la liberté d'expression. C'est ce que réclamait de longue date le camp républicain et c'est une aubaine pour eux à quelques mois des élections de mi-mandat, comme l'explique Jérôme Viala-Godefroy, docteur en civilisation américaine et professeur à Sciences Po.
14: C'est sans doute la décision la plus importante parce qu'elle poursuit en fait un mouvement qui est engagé depuis 2010 vers une dérégulation croissante du financement politique. Et donc, ça va avoir des conséquences importantes. On peut voir qu'en fait, les garde-fous qui se sont mis en place post-Watergate sont désormais en fait quasiment démontés, n'existent plus. Et cette décision va avoir des conséquences importantes aux élections qui vont arriver parce que le Parti républicain a un avantage par rapport à des gros donateurs. En fait, l'avantage souvent des démocrates niveau financement, c'est qu'ils ont des dons individuels à petits montants plus importants. Et le Parti républicain a beaucoup d'avance, notamment par ses dons faits par des grands groupes, par des compagnies. C'est bien clair que Trump en est tout à fait conscient et s'en est d'ailleurs réjoui.
11: Jérôme Viala-Godefroy, docteur en civilisation américaine et professeur à Sciences Po, propos recueillis par Sofia Katsankova.
20: Les questions migratoires au cœur des débats en Afrique du Sud.
11: Des milliers de personnes ont manifesté hier dans le pays pour réclamer le départ des personnes sans papier. Ces marches se sont déroulées après des mois de violences xénophobes qui ont poussé 25 000 personnes à quitter le pays. À Durban, dans l'Est, la mobilisation est restée relativement calme, mais les manifestants ont proféré plusieurs menaces et intimidations. Reportage sur place de Valentin Hugues.
15: Sakona, 26 ans et casquette noire sur la tête, manifeste pour la toute première fois.
25: Au départ, je croyais que ça ne changerait rien. Et puis j'ai vu que ça faisait la différence, que les clandestins partaient.
15: Face à cette nouvelle poussée xénophobe, le gouvernement promet de durcir son contrôle migratoire. Et 25 000 personnes ont déjà fui l'Afrique du Sud, se réjouit Carole, 60 ans.
26: Je pense que notre combat est juste et que nous sommes sur la bonne voie.
15: En investissant les rues du centre-ville, normalement animées, mais aujourd'hui désertes, ces milliers de personnes à l'humeur électrique instaurent un climat hostile aux étrangers.
27: Voilà l'illustration des intimidations des manifestants. La scène est assez frappante. On a à l'étage, sur un balcon, une maman et sa fille. La fille bouche ses oreilles pour se protéger du bruit et la foule de manifestants leur crie dessus et leur demande de partir en assumant qu'ils sont étrangers irréguliers, même s'ils n'en ont absolument aucune idée. Si cette marche n'a pas donné lieu à des violences, la police annonce avoir ouvert une enquête après qu'un ressortissant étranger aurait fait une chute mortelle depuis le 8e étage d'un immeuble, se croyant pourchassé quelques heures avant le début des manifestations. Valentin Hugues, Durban, RFI.
11: L'Iran privilégie la diplomatie avec les États-Unis mais se tient prêt pour la guerre. Les mots hier du négociateur en chef iranien, Mohamed Kalibaf, il réclame aussi le respect du protocole d'accord signé avec Washington. Avant toute reprise des pourparlers, les deux pays ont envoyé cette semaine une délégation au Qatar pour des discussions indirectes.
20: RFI 14h07 à Pékin, les travailleurs seniors mieux protégés en Chine.
11: Et depuis aujourd'hui, avec l'entrée en vigueur d'une réglementation pour ces personnes qui continuent à travailler au-delà de l'âge légal de la retraite. Contrat écrit, salaire minimum et assurance contre les accidents du travail deviennent obligatoires et cette mesure concerne une population croissante de seniors. Reportage à Pékin de Cléa Broderst.
2: Pour certaines personnes âgées, le principal problème n'est pas le manque de protection, mais l'absence même de retraite. Originaire d'une région rurale, cet homme explique n'avoir jamais bénéficié d'une pension. Il continue à travailler pour subvenir à ses besoins.
5: Quand on vient de la campagne, on n'a pas de retraite. J'ai travaillé toute ma vie sans jamais avoir de pension de retraite. Sans argent, comment subvenir à ses besoins dans la vieillesse ? Quel que soit l'âge, tant qu'on est valide, il faut travailler.
2: À Pékin, cet employé de restaurant et ancien vendeur ambulant évoque une autre réalité. Au-delà de ses propres besoins, il continue à travailler pour soutenir financièrement ses enfants malgré son âge.
16: Les enfants ont encore besoin d'argent. Si je m'arrête, leur vie sera encore plus difficile. Alors on continue, on avance au jour le jour.
2: S'il estime qu'une meilleure protection serait bienvenue, il considère que beaucoup de travailleurs âgés n'ont guère de marge de manœuvre.
16: Qui ne voudrait pas avoir une protection ? Mais on n'a pas vraiment le choix. Sans diplôme ni compétences particulières, on ne peut que travailler pour juste manger à sa faim.
2: Pour ces travailleurs âgés, la retraite reste souvent un luxe plutôt qu'une réalité. Cléa Broderst, Lei Yang, Pékin, RFI.
11: Les océans enregistrent un nouveau record de chaleur, 21 degrés en moyenne pour le mois de juin, selon les données de l'observatoire Copernicus, le dernier record daté de 2024. Il a fait chaud en juin en mer, mais aussi sur Terre, avec un épisode caniculaire intense en Europe. Il persiste dans l'Est, avec un record de 42 degrés enregistré hier en Hongrie. Si en France, les températures redescendent, elles devraient remonter dès ce week-end.
20: La France, où on connaît, Marion, ça y est, les dates de la future présidentielle.
11: Oui, ce sera le 18 avril 2027 pour le premier tour. Le second tour aura lieu le 2 mai. Une source au sein de l'exécutif confirme ces dates données par le quotidien Ouest France. Ce calendrier devrait être officialisé ce matin en Conseil des ministres.
20: Et le dernier quinquennat d'Emmanuel Macron sera notamment marqué par l'adoption d'un texte de loi sur la fin de vie.
11: C'est la fin d'un feuilleton commencé il y a 2 ans, l'une des promesses phares du président. Les députés ont voté hier pour la 3e fois ce texte sur la fin de vie. Il dessine plus précisément les conditions de la future aide à mourir. Elle sera accessible sous condition à certains malades atteints d'une maladie grave et incurable. Marie Lecoq, les parlementaires ont donc voté pour hier, mais le vote a été serré.
17: Sans surprise, les députés ont une nouvelle fois adopté le texte sur l'aide à mourir, déjà voté en mai et en février dernier. Nicolas Bonnet, député écologiste, l'a approuvé à l'image de son groupe. Il défend une loi équilibrée et bien cadrée.
18: C'est une avancée qui ne va pas trop loin, qui permet vraiment, avec beaucoup de garde-fous, d'essayer. On se met au niveau de pays voisins, chez qui ça marche.
17: Parmi les conditions, être français ou résident permanent dans le pays. Pour l'insoumis Adrien Clouet, c'est un texte trop amendé qui devient une loi de justice sociale.
19: Ce scandale qui oblige des gens à partir à l'étranger, à débourser des sommes folles pour pouvoir mettre fin à des souffrances dont ils sont perclus pendant des mois et des mois.
17: La députée Renaissance Annie Vidal a voté contre. À l'inverse de la majorité de son groupe, elle dénonce une loi dangereuse.
22: C'est vraiment un cap gravissime qui a été franchi. On inscrit dans la loi qu'un homme, dans certaines conditions, aura le droit de tuer un autre homme.
17: Tout au long du parcours législatif, l'écart entre les pour et les contre s'est réduit. 63 voix d'avance aujourd'hui contre 100 en première lecture. Isabelle Roche, députée favorable au texte, dans un groupe Horizon mitigé et perplexe.
23: Je suis un peu déçue du fait que l'écart se resserre et que certains lobbies ont fait en sorte que des députés ont pu changer leur vote.
17: Prochaine étape, le Sénat, dès la semaine prochaine, où le texte pourrait être rejeté une 3e fois. Mais c'est bien l'Assemblée qui tranchera définitivement le 15 juillet prochain.
20: Marie Lecoq. Les Bleus poursuivent leur course au Mondial de foot.
11: Avec une large victoire hier, 3-0 contre la Suède, un doublé de Kylian Mbappé, un autre but de Bradley Barcola pour s'envoler en 8e de finale. Un parcours jusque-là sans accroc pour la la sélection de Didier Deschamps et suivi par des millions de supporters, même à plus de 7000 km de Paris. Reportage d'Emma Chevalier en Guyane française, dans une fan zone de Maripasoula, commune frontalière avec le Suriname.
0: Dans la plus vaste commune de France, les supporters exultent au coup de sifflet final. À Maripasoula, la victoire des Bleus est célébrée en famille et entre amis. Vêtue du maillot de l'équipe de France, Cassandra savoure cette qualification.
1: Très beau match, on est en 8e de finale, je suis très fière de la France.
0: Une nouvelle fois, Kylian Mbappé s'est illustré grâce à un doublé. Arnaud est fier de son favori.
3: C'était pas en fait, franchement Mbappé, comme d'habitude, franchement. Ah ouais, franchement, il a vraiment assuré.
0: Dans le bourg, une fan zone installée pour l'occasion fait le plein. Powell est venu partager ce moment avec ses proches.
3: C'est un moment convivial qu'on partage entre famille, entre amis. On s'attendait à ce résultat-là. Et donc, face au 8e de finale pour plus de spectacle.
0: Après d'une heure d'avion de Cayenne, sur les rives du Maroni, la fierté pour les Bleus rassemble, là aussi, les habitants. Emma Chevalier, Maripasoula, RFI.
11: Et des supporters qui seront encore très nombreux pour suivre le 8e de finale de la France. Ce sera samedi face au Paraguay.
20: Et on reparle foot dans les échos de la Coupe et dans la revue de presse africaine dans une petite demi-heure. Merci Marion Cazanov. 8h13 à Paris, l'info africaine dans 20 minutes. Et juste avant, notre grand invité international, Volker Türk, ce matin, haut commissaire des Nations Unies aux droits de l'homme. Il répond aux questions d'Arnaud Pontus à 8h20. Le journal des sports sur RFI avec Esteban Mirales. On parle tennis ce matin, mais on commence d'abord par les foot avec la Coupe du Monde qui se poursuit. L'équipe de France poursuit sa route et continue d'impressionner.
4: Oui, les Bleus ont largement dominé la Suède 3-0 à New York en 16e de finale. 4e victoire en 4 matchs, une nouvelle fois avec la manière. Kylian Mbappé a encore frappé avec 2 buts pour un total de 6 dans ce mondial où le Madrilène apparaît à la fois détendu, joyeux et déterminé. Un Kylian Mbappé en mission. Écoutez la réaction du meilleur buteur de l'histoire des Bleus.
7: Je dis toujours que je suis conscient de ce que je joue, conscient d'où je suis et ce que je dois faire, mais ce n'est pas seulement moi. Je pense que l'équipe est parfaitement consciente de ce qu'on doit faire ici. C'était une nouvelle compétition qui commence aujourd'hui. On a bien joué. On a eu une entame un peu timide. Je pense qu'on pouvait mieux entamer le match, mais après on s'est mis mid dedans. On a eu des occasions qu'on pouvait mettre avant, mais vous savez, ça fait partie du foot. On a réussi à marquer et on a contrôlé le match. On va se mettre vers le Paraguay. Ils ont montré que c'était une équipe qu'il fallait prendre au sérieux. Ils ont battu l'Allemagne. Donc il n'y a pas de match facile en Coupe du Monde. Et on va aller là-bas pour essayer de gagner.
4: Et donc, prochaine étape pour Kylian Mbappé et ses coéquipiers. Le Paraguay pour une place en quart de finale, ce sera samedi.
20: Alors ça, c'est pour la France. En revanche, parcours terminé pour la Côte d'Ivoire.
4: Oui, à Dallas, les éléphants se sont inclinés 2-1 en fin de rencontre face à la Norvège d'Erling Haaland. Dommage pour les éléphants valeureux, mais pas assez tranchants et réalistes offensivement. La déception du milieu de terrain Seko Fofana, recueilli par Eric Mamrut.
9: Oui, énormément de frustration parce qu'on connaît notre équipe. On sait... les qualités des joueurs qu'on a, ils ont fait leur jeu, ils ont eu des opportunités, on a eu aussi des opportunités. Malheureusement, ça n'a pas suffi aujourd'hui, on a su revenir au score. Et malheureusement, sur la fin, ils font la différence. Mais je pense qu'on a fait beaucoup de choses positives. Aujourd'hui, on peut être fier de notre pays, on a su le porter devant le monde entier. Donc voilà, il n'y a pas à rougir et puis il faut aller de l'avant et puis... digérer cette élimination.
4: Et les Norvégiens qui iront donc affronter le Brésil en 8e de finale, ce sera dimanche. Et puis pour être complet, cette nuit, le Mexique s'est imposé 2-0 face à l'Équateur. Les Mexicains impressionnants depuis le début du mondial et qui continuent donc leur route.
20: Et ben voilà, on sait tout sur la Coupe du Monde. Alors maintenant, le tennis, comme promis, Wimbledon se poursuit. Serena Williams chute d'entrée, Esteban, pour son grand retour.
4: 4 ans après son dernier match en simple, l'américaine aux 23 titres du Grand Chelem s'est inclinée en 3 manches au terme d'un gros combat face à l'Australienne Maya Joint. Score final 6-3, 6-7, 6-3. On reverra tout de même Serena Williams en double avec sa sœur Vénus. Ensemble, elles ont tout de même gagné 6 Wimbledon.
20: Et puis un mot de basket pour terminer. Pas de retraite cet été pour LeBron James.
4: King James va rempiler en NBA pour une 24e saison, mais à 41 ans, le meilleur marqueur de l'histoire de la Ligue nord-américaine va quitter les Lakers de Los Angeles où il a passé 8 saisons et remporté un titre en 2020. La légende du basket mondial va choisir sa destination dans les prochains jours et il y a du monde au portillon pour s'attacher ses services et notamment les Golden State Warriors qui rêvent de former un duo Stephen Curry et LeBron James.
20: Merci Esteban Mirales.
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20: Et bonjour Stéphane Jeunesse.
6: Bonjour Andréane.
20: Parlons intelligence artificielle dans Aujourd'hui l'économie, et ce matin on nuance une tendance qu'on a souvent évoquée avec vous, celle de l'intelligence artificielle qui détruirait des emplois. Cette affirmation, Stéphane, eh bien, elle tendrait à être bousculée. Selon une étude américaine menée par Ramp et Revelio Labs, eh bien, les entreprises qui investissent le plus massivement dans l'IA recrutent davantage que leurs concurrents.
6: Et oui, lorsqu'on évoque l'intelligence artificielle, un scénario revient presque systématiquement. On réduit les effectifs tout en accélérant les investissements dans l'IA. Les annonces récentes d'entreprises comme Meta semblent d'ailleurs alimenter cette idée. Mais voilà, cette nouvelle étude balaie précisément ce constat. Les chercheurs ont analysé près de 22 000 entreprises américaines. Et le résultat, il est là. En moyenne, les effectifs de cadres de celles qui ont misé sur l'IA augmentent de 10,2% dans les deux années qui suivent le début de leurs investissements.
20: Et alors, en ce qui concerne les jeunes diplômés, parce qu'on dit souvent, hein, Stéphane, que ce sont eux qui sont les premières victimes de l'IA sur le marché du travail.
6: Eh bien, c'est étonnant, en effet, car les postes en début de carrière progressent eux aussi. Hein. Ces embauches concernent aussi bien les ingénieurs que les commerciaux, les fonctions administratives ou encore le service client. Alors, une fois qu'on a dit ça, attention, on parlait de nuances, eh bien, on va nuancer. Il ne faut pas pour autant conclure que l'IA crée des emplois. C'est d'ailleurs toute la subtilité de l'étude. Elle montre que grâce aux gains de productivité apportés par l'IA, les entreprises développent plus de produits, elles accélèrent leurs projets. La conséquence, c'est qu'elles gagnent des parts de marché et donc qu'elles finissent par recruter pour accompagner cette expansion. Cette logique, elle est bien connue. Chaque grande innovation technologique réduit les coûts de production.
20: Mais on imagine que cette dynamique ne concerne pas tout le monde et qu'il faut quand même investir suffisamment dans l'IA pour voir les résultats.
6: Exactement. Les entreprises qui se contentent de quelques abonnements à ChatGPT ou qui expérimentent ponctuellement des outils d'IA ne constatent quasiment aucun changement dans leurs effectifs. Les bénéfices apparaissent lorsque l'IA s'inscrit dans une stratégie générale de transformation. Autrement dit, l'intelligence artificielle n'est pas une solution miracle de court terme. C'est un chantier qui demande des moyens, des compétences et une certaine vision stratégique.
20: Et d'ailleurs, les entreprises les plus investies dans l'IA sont aussi celles qui étaient déjà les plus innovantes et les mieux financées. Donc, l'IA entretiendrait des inégalités entre entreprises.
6: C'est ça, un fossé pourrait progressivement se creuser entre les entreprises capables d'investir massivement et les autres. Et ça explique peut-être pourquoi on entend des discours aussi contradictoires sur les effets de l'IA. D'un côté, des structures qui annoncent des licenciements en expliquant que certaines tâches sont désormais automatisées. De l'autre, des entreprises qui recrutent parce que les gains de productivité leur permettent de lancer de nouveaux projets et de conquérir de nouveaux marchés. Les deux réalités, en fait, elles coexistent. Car ce qu'il faut retenir finalement, c'est l'intelligence artificielle. Elle détruit certains métiers, elle en transforme beaucoup d'autres et elle peut aussi créer de nouveaux besoins. La question n'est donc plus est-ce que l'IA va remplacer les salariés, mais plutôt quelles entreprises sauront utiliser l'IA pour créer davantage de valeur.
20: Stéphane Jeunesse pour aujourd'hui l'économie sur RFI, 8h20 à Paris. On passe à notre grand invité international. Et ce matin, RFI reçoit Volker Türk, le haut commissaire des Nations Unies aux droits de l'homme. Il répond aux questions d'Arnaud Pontus.
8: Bonjour Volker Türk.
10: Bonjour.
8: Merci d'être avec nous sur RFI. 4 mois après le déclenchement de la guerre au Moyen-Orient, l'accord conclu entre les États-Unis et l'Iran semble encore très fragile. Les menaces succèdent aux frappes qui succèdent aux discussions. Est-ce que vous craignez une reprise du conflit ?
10: Alors c'est exactement comme vous dites, c'est fragile, c'est imprévisible. Je pense surtout à la population iranienne qui sont pris entre le marteau et l'enclume. Et je vois la répression qui s'est intensifiée. On a vécu ce qui s'est passé en janvier avec des arrestations en masse, avec des exécutions, avec des tueries. Je crains que c'est exactement ce qui se passe actuellement. Alors il faut qu'on pense à la population iranienne.
8: À quoi a servi cette guerre ? Est-ce que le monde est plus sûr à l'issue de ce conflit ?
10: Alors, ce qu'on a vécu, surtout avec la clôture du Strait de Hormuz, c'est un impact sur l'économie mondiale, avec surtout pour les pays en voie de développement, mais aussi pour les populations vulnérables dans ces pays, qui est affectée. Alors, c'est clair que l'économie est affectée, les populations sont affectées, l'impact sur les civils est affecté. On voit la situation au Liban, par exemple,
8: bien
10: aussi.
8: Sûr. Oui.
10: Alors oui, non, le monde n'est pas devenu plus sûr.
8: C'est ce que vous résumiez lors de votre discours il y a 2 semaines. Le conflit en Iran a eu un effet dévastateur sur les droits humains dans toute la région et dans le monde entier.
10: Oui.
8: Vous disiez le peuple iranien s'est retrouvé donc pris entre les frappes israélo-américaines et la répression orchestrée par le régime iranien. Est-ce qu'on a la mesure de la répression telle qu'elle s'est abattue sur le peuple? Est-ce que vous, en tant que haut commissaire aux droits de l'homme, vous avez une mesure de ça?
10: Un des problèmes, c'était le fait qu'ils ont fermé l'accès à l'Internet. Et en fait, l'Iran, c'est le pays qui a fait ça pendant une période extrêmement longue. C'était la période le plus longue.
8: Trois mois, presque.
10: Et bien sûr, c'est extrêmement difficile d'avoir accès aux informations. Mais en même temps, on a quand même pu voir avec tous les contacts qu'on a.

0: violation
1: Oui.
0: de la Charte des Nations Unies. Et ça, malheureusement, on a vu ce qui s'est passé en Irak il y a 20 ans. On a vu ce que la Russie a fait avec l'Ukraine. On voit ce qui se passe actuellement dans le Moyen-Orient. En même temps, le droit international est là. C'est notre boussole. Ça nous donne aussi la façon de regarder les choses, d'établir les faits. Pour ça, le droit international est extrêmement important. Et je vois souvent du cynicisme à l'égard du droit international, mais c'est comme, je pense que j'ai utilisé cette image avant, quand on regarde la circulation et les règles de la circulation, si quelqu'un passe le feu rouge ou utilise des vitesses beaucoup plus élevées, ça ne veut pas dire que le code de la route n'est pas valable.
1: Oui. Il ne faut pas abolir les règles au prétexte que certains ne la respectent pas.
0: Exactement.
1: Mais quand les certains qui ne la respectent pas sont des grands, des puissants, des empires, la difficulté est encore plus grande pour vous.
0: Oui, mais la grande majorité des États membres, c'est quand même, ils ont aussi un pouvoir.
1: Oui.
0: Et ce pouvoir, il faut l'exercer parce que c'est, par exemple, dans l'Assemblée générale des Nations Unies, vous avez quand même la grande majorité, ce sont des petits pays qui, d'ailleurs, s'expriment en faveur du droit international, de la charte et des droits humains. Et je pense qu'il faut donner la voix à ces États qui défendent le droit international. Et il ne faut pas sous-estimer le pouvoir de la grande majorité.
1: Volker Türk, on l'a vu avec le conflit en Iran, mais aussi en Ukraine, les guerres par drone se généralisent. C'est un motif d'inquiétude supplémentaire pour vous, je le sais. Oui. Aujourd'hui, on est rentré dans une nouvelle ère du point de vue de la façon de faire une guerre.
0: Oui, et juste pour vous donner un exemple, le Soudan. Mon bureau a documenté depuis le début de cette année une augmentation de l'utilisation des drones et l'impact sur les civils est beaucoup plus grave. C'est-à-dire la majorité des morts des civils, c'est à cause de l'utilisation des drones. Et ça veut dire aussi pendant la saison pluviale, par exemple. Normalement, il y a une baisse d'activité armée. Alors, on a moins d'impact sur les civils. Mais ce qu'on attend maintenant, avec la saison pluviale, qu'il y aura probablement une augmentation aussi des morts et des blessés.
1: Parce qu'on utilise des drones. Et certains drones autonomes, pilotés par intelligence artificielle, qui en quelque sorte choisissent leur cible.
0: Exactement, et à cause de ça, on est pour une interdiction de toute arme autonome qui peut tuer. Et j'espère que cette interdiction va être mise au niveau mondial.
1: Oui, vous pensez que c'est possible? C'est un sujet que vous mettez sur la table. Je sais effectivement cette interdiction pour alerter sur le développement de ces armes autonomes, mais vous pensez qu'une majorité d'États pourrait valider l'idée?
0: Je pense que la majorité des États seraient probablement en faveur de ça. Le problème, c'est avec les grands pouvoirs. Et il faut les convaincre, il faut les engager, il faut leur dire que le monde ne veut pas ça.
1: Vous étiez en mission au Soudan et vous évoquiez le Soudan il y a un instant, vous y étiez au mois de janvier, je crois.
0: Exactement.
1: Vous avez fait aussi le constat de l'utilisation de la violence sexuelle comme arme de guerre. Vous dites même aujourd'hui que le recours au viol se généralise. Les victimes, elles se comptent par centaines, Volker Türk ?
0: Non, je pense qu'on doit parler probablement des milliers. Alors, c'est vraiment une dimension assez extrêmement grave. Moi, je rencontrais 20 victimes.
1: 20 victimes.
0: 20 victimes qui m'ont raconté des horreurs.
1: Viol collectif, esclavage sexuel, mariage forcé, prostitution forcée, torture sexuelle. Voilà ce que recouvre le terme de violence sexuelle.
0: Et c'est utilisé comme un outil de guerre. Et je pense que c'est extrêmement important qu'on trouve tous les moyens pour mettre ça devant la justice. Et il ne faut pas avoir l'impunité à cet égard. Et nous, on va pousser énormément pour ça. Et j'espère qu'on aura, à un moment donné, des personnes qui vont être
1: condamnées. Est-ce que vous en êtes réduit en tant que haut commissaire aux droits de l'homme de l'ONU à faire le constat, le bilan des atrocités partout dans le monde?
0: Non, parce qu'en même temps, on bouge les choses. C'est-à-dire, on a quand même une certaine influence. L'année passée, on a fait libérer 5000 personnes qui étaient détenues arbitrairement. On a influencé plus que 140 rédactions de législation et de politique dans le monde entier pour

0: les mettre en conformité avec les droits humains. Alors il y a beaucoup
1: C'est-à-dire qu'ensemble, on fait un bilan terrible de la situation des droits humains sur plusieurs terrains du monde. Mais vous nous dites, il y a des résultats. Nous sommes utiles, en quelque sorte.
0: Oui, et on est aussi demandé. Oui. On est un porteur d'espoir pour les victimes, pour les défenseurs des droits de l'homme, pour la société civile. Et je pense que ça, il faut aussi regarder ça. Il y a des millions qui attendent de nous de faire notre travail, parce que si on est leur seul espoir, dans une certaine mesure.
1: Vous êtes leur bouée de secours.
0: Exactement.
1: Merci infiniment, Volker Türk, d'être venu sur RFI.
0: Merci beaucoup.
2: Volker Türk, haut commissaire des Nations Unies aux droits de l'homme, il répondait aux questions d'Arnaud Pontu sur RFI. On reste ensemble. RFI Matin continue. Le journal dans une minute.
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2: L'heure du journal avec Simon Bourtembourg. Au Sénégal, Simon, il plaide pour une consultation populaire.
9: Le collectif Y'en a marre revient sur le projet de réforme constitutionnelle adopté par l'Assemblée nationale lundi. Le mouvement appelle, nous le verrons, à un référendum dénué de calcul politique. Le chaos évité en Afrique du Sud. Plusieurs milliers de manifestants ont défilé à travers tout le pays hier, mardi 30 juin. Date butoir fixée par les organisations xénophobes qui réclamaient le départ des immigrés illégaux. Seuls quelques incidents sont à déplorer. On s'intéressera aussi au dessous de ce mouvement anti-migrant né à l'approche des élections municipales. La saison des pluies s'abat sur l'Afrique de l'Ouest, Lagos, Cotonou, Accra ou encore Abidjan, frappés de plein fouet par des inondations, témoignages de sinistrés dans cette édition. Et puis la déception des éléphants défaits par la Norvège et donc éliminés de la Coupe du Monde. En revanche, l'espoir pour la RDC et le Sénégal qui affrontent respectivement l'Angleterre et la Belgique.
2: Sénégal, moment de clarification pour la société civile.
9: Avec le collectif Y'en a marre qui donne son point de vue sur le projet de réforme constitutionnelle adopté lundi par l'Assemblée nationale. Le texte sera soumis à référendum, comme le veut le président Bassirou Diomaye Faye. Une démarche que soutient le mouvement actif depuis 15 ans au Sénégal, qui déplore par contre la poursuite du face-à-face entre Bassirou Diomaye Faye et Ousmane Sonko dans ce dossier. Correspondance à Dakar de Pauline Le Troquier.
10: Des calculs politiques et des magouilles, pointe le collectif Y'en a marre. Selon le mouvement, derrière cette réforme, c'est la prolongation du face-à-face entre Bassirou Diomaye Faye et le PASTEF d'Ousmane Sonko qui se joue. Aliou Sané, son fondateur, est favorable au référendum promis par l'exécutif, mais demande des gages de sincérité.
11: L'annonce qui a été faite de ce référendum, ça ne doit pas être en fait un moyen d'un jeu politique, juste pour contrecarrer l'initiative de PASTEF et après faire dans du dilatoire. Allons vers ces réformes. mais laissons le choix aux citoyens de pouvoir comprendre et de pouvoir décider.
10: Autre point relevé par Yann Amar, le retour de pratiques anciennes faites selon le collectif pour disqualifier les voix critiques. Depuis sa prise de position contre la démarche du PASTEF, le mouvement se dit affilié par des militants du parti d'Ousmane Sonko, je cite, à un lobby LGBT. Au Sénégal, l'homosexualité est réprimée plus durement depuis mars dernier et fortement stigmatisée. Aliou Sané.
11: C'est des pratiques qu'on a subies sous Abdoulaye Wade, sous Macky Sall. Souvent, on nous dit, ouais, vous êtes financé par des lobbies LGBT pour déstabiliser le pays. Mais que c'est fou! On sait que la société sénégalaise est très sensible sur cette question. Quand Macky Sall nous le disait, ceux qui sont au pouvoir aujourd'hui étaient à côté de nous et ils s'en offusquaient.
10: Le collectif dénonce l'arrestation de 12 personnes, dont 9 militants d'opposition, lundi, aux abords de l'Assemblée nationale. Interpellées pour trouble à l'ordre public, elles ont été relâchées quelques heures plus tard. Pauline Troquier, Dakar, RFI.
2: La médiation de la CEDEAO accusée d'ingérence en Guinée-Bissau.
9: La semaine dernière, l'organisation ouest-africaine annonçait qu'une révision constitutionnelle serait soumise à référendum dans le pays. La Guinée-Bissau, où il y a 7 mois, des militaires prenaient le pouvoir, annulant donc le processus électoral en cours. Aujourd'hui, affaiblie, l'opposition qui compte de nombreux leaders forcés au silence ou à l'exil critique cette médiation ratée de l'organisation régionale. Eva Massi.
12: C'est depuis Lisbonne qu'il s'exprime. Elton Infanda, porte-parole de l'équipe de Fernando Diaz, le vainqueur autoproclamé des élections avortées de novembre 2025. Selon lui, la CEDEAO a outrepassé son mandat de médiateur.
13: La CEDEAO ne fait qu'accentuer le problème. Plus aucun Bissau-Guinéen ne croit en son impartialité. En annonçant la tenue d'un référendum constitutionnel, l'organisation rend légitime tout ce que les militaires putschistes ont fait depuis leur prise de pouvoir. En tant que médiateur, ils n'ont même pas consulté l'opposition.
12: Le texte n'a pas encore été promulgué par le président Orhan Tam, mais l'opposition estime qu'une nouvelle constitution pourrait avoir de sérieux impacts sur les élections prévues en décembre prochain.
13: Nous n'acceptons pas un changement de constitution imposé par un groupe qui a pris le pouvoir de façon illégale. Que vont-ils nous imposer pour les prochaines élections? Quels candidats vont-ils autoriser? Ils préparent leur futur.
12: En réponse aux critiques de l'équipe de Fernando Diaz, la CEDEAO précise dans un communiqué qu'elle n'a pas validé un processus constitutionnel, mais qu'elle s'est tenter de communiquer la feuille de route politique discutée avec les autorités nationales.
2: En Afrique du Sud, Simon, le point d'orgue d'une campagne xénophobe lancée il y a plusieurs semaines.
9: Et des milliers de manifestants dans les rues hier. De nouveaux rassemblements pour réclamer le départ du pays des immigrés illégaux. Mais la tension était particulièrement intense ce mardi 30 juin, date fixée par plusieurs organisations xénophobes comme échéance aux étrangers pour quitter l'Afrique du Sud. Si quelques incidents ont eu lieu notamment à Johannesburg, le scénario d'émeutes meurtrières comme en 2008 a toutefois été évité. À l'époque, une 60aine de personnes étaient mortes. Il faut dire que l'Afrique du Sud connaît depuis plus de 20 ans des vagues de violence anti-migrants. Mais cette fois-ci, ces mouvements sont beaucoup plus structurés et plus organisés, explique Lorraine Landau. Il est professeur à l'université à Johannesburg.
14: Ces mouvements n'ont jamais été spontanés. Ils ont toujours été organisés au niveau local, par un chef, un conseiller local qui veut acquérir un peu de pouvoir. Et ce que nous voyons aujourd'hui, c'est la même chose, mais au niveau national. Certaines personnes utilisent la violence et cette rhétorique anti-migrants pour gagner de l'influence personnelle ou politique. Par exemple, lorsqu'ils parlent de restaurer l'ordre, de se débarrasser des migrants illégaux dans les townships, ces mouvements ont un autre objectif, celui de se positionner en amont des élections locales de novembre. Ils ne proposent rien de concret. Ils font pression sur le gouvernement en montrant qu'ils peuvent rassembler durant des manifestations jusqu'à ce qu'on leur propose quelque chose. En tout cas, nous constatons que ces mouvements ont de plus en plus de soutien, qu'ils reçoivent d'importants financements et il y a des signes qui montrent qu'ils ont des liens avec des partis politiques.
9: Un témoignage au micro RFI d'Alexandra Brangeon.
2: La saison des pluies s'abat sur l'Afrique de l'Ouest.
9: Lagos, Cotonou ou encore Accra, le Ghana, où le bilan de ces inondations s'est alourdi. Les autorités font maintenant état de 12 morts, 7 disparus et près de 39 000 personnes déplacées. Le président ghanéen a d'ailleurs ordonné le déblocage d'environ 23 millions d'euros, destinés d'abord aux sinistrés, mais aussi à l'élaboration d'un plan de lutte contre ces inondations. Il va falloir passer des paroles aux actes, selon Nana Ofianko. Il est journaliste et habitant d'Accra. Il rapporte les scènes de chaos auxquelles il a assisté.
15: J'ai vu de nombreuses maisons submergées. submergés. J'ai vu des gens être emportés par l'inondation, des gens mourir. J'ai vu de longues queues de voitures bloquées car les gens ne pouvaient pas bouger. À mon bureau, on n'avait jamais pensé que les lieux pourraient être inondés. Malheureusement, nous avons été touchés. Mon véhicule a été emmené. Toute la zone a été inondée. Les pluies ont été beaucoup plus fortes qu'anticipées. Les égouts étaient bouchés du fait qu'on n'a pas fait ce qui aurait dû être fait. Mauvaise ingénierie, mauvais assainissement, on jette nos poubelles partout, pas de planification de la ville. C'est vraiment dommage, mais c'est ce qui est arrivé. Donc tout ça, mis bout à bout, a causé tant de destruction au Ghana et à Accra. Ce que le président a vu n'est pas nouveau, il a déjà été au pouvoir. Mais au bout du compte, des actions ont-elles été entreprises? A-t-on dépassé le stade des paroles? Non.
9: Des intempéries qui touchent aussi Abidjan dans la métropole ivoirienne. Selon les autorités, au moins une dizaine de morts sont à déplorer depuis samedi. Cette montée des eaux qui touche particulièrement le quartier de Koumassi, la commune de Koumassi, quartier Campement, où il y a eu un déguerpissement illégal il y a un mois, à des maisons détruites à l'initiative de Jacques Brou, qui s'est illégalement approprié ces terres. Reportage à Abidjan d'Abdulaziz Diallo.
16: À l'école primaire Bad, des salles de classe sont transformées en dortoirs. Les tables-bancs ont laissé place à des nattes et à quelques effets personnels. Depuis la destruction de leurs habitations, plusieurs familles y ont trouvé refuge. Assise dans un coin, Florence ne cache pas son désarroi.
17: Ici, nous sommes avec les femmes enceintes. Les enfants sont là. Quand ils pleurent comme cela, l'eau là s'abaisse sur nous. C'est seulement dit, c'est pas facile. Bientôt, c'est la rentrée. On est fatigué d'être ici.
16: Dans ce centre d'hébergement de fortune, le placement sous mandat de dépôt de l'instigateur présumé de la démolition est accueilli avec un mélange de soulagement et d'attente. Pour Adèle, l'une des sinistrées, cette décision ne changera leur quotidien que si elle s'accompagne d'une réparation concrète.
18: C'est déjà fait. Nous allons faire comment? Il est déjà cassé. On n'a pas de toit. Tout ce qu'on peut faire là, nos cas de nos caution à chaque famille, on va aller se chercher. Ceux qui peuvent partir au village vont partir.
16: Au-delà des familles hébergées dans cette école, le collectif des victimes estime à plus de 3000 le nombre de ménages affectés par ces démolitions. Son porte-parole, Mohamed Sawadogo, alerte sur la dégradation des conditions de vie et appelle les autorités à agir.
19: Il y a des risques de maladie aussi, puisque les gens sont entassés, les latrines ne fonctionnent pas. Il faut que vraiment on essaie de trouver une solution rapidement à ce problème-là pour soulager toutes ces familles-là.
16: Selon le ministère de la Solidarité, 400 foyers ont reçu chacun une assistance de 250 000 francs CFA ainsi que des vivres. Abdelaziz Diallo, Abidjan, RFI.
2: Allez, on parle de la Coupe du Monde de foot et cette fin de parcours pour la Côte d'Ivoire.
9: Les éléphants se sont inclinés en toute fin de rencontre face à la Norvège d'Erling Haaland en 16e de finale hier soir. Score final 2-1 à Dallas malgré un but d'Amad Diallo. À Abidjan, c'est donc la désillusion chez les supporters ivoiriens qui espéraient que l'aventure se poursuive pour leur sélection. Molamine Sissavané a suivi le match dans la plus grande fan zone du pays, à Abidjan.
20: Dans une ambiance de stade où près de 2000 supporters étaient réunis devant les écrans géants, le match se termine. Déçu, Nuno Ouattara se le refait.
21: Je suis un peu découragé, mais on est sorti la tête haute. Il faut dire qu'on a bien joué. Il y a quelques erreurs que le football ne pardonne pas. Ils ont eu à concrétiser les grosses occasions. De notre côté, on n'a pas été trop performant de l'avant.
20: Akale Fourchon sur sa bécane est prêt à partir. Sidi Koné, visage fermé, regrette une qualification qui semblait pourtant à portée de main.
22: On s'est battu jusqu'au bout et puis... Madame Maté, ça donnait espoir à la population. Et après cette égalisation, on a relâché, on nous marque un deuxième but. On est mieux content, mais après tout, c'est le football, on s'en va. Découragement n'est pas ivoirien.
20: Comme un mantra, cette formule revient sans cesse chez le supporter, tel que Grace Koufi qui tente de positiver.
23: Le match était très intense. Je trouve que les joueurs ont bien joué. On s'est dit qu'il y a de l'espoir, on s'est dit qu'on peut y arriver, on peut être qualifié. Mais Dieu a décidé autrement, mais on repart avec de bons souvenirs quand même.
20: Garder le meilleur malgré l'élimination, car les supporters restent convaincus que les éléphants reviendront encore plus forts. Molamine Sissavané, Abidjan, RFI.
9: Et on en parle encore dans le journal des sports après cette édition. L'espoir en revanche toujours pour la RDC et le Sénégal qui affrontent respectivement l'Angleterre et la Belgique. Deux matchs que...
24: Et je coupe la parole à RFI pour reprendre l'antenne, puisque visiblement je parle
0: dans le vide depuis tout à l'heure, vous ne m'entendez pas. Vous êtes bien sur Info RC, il est 8h42. Vous allez donc entendre un petit bout de cette matinale, on retrouve Shirley Soignant.
1: Eh bien, bienvenue dans cette émission Autour d'eux, je suis ravie de la faire, ravie. Je suis vraiment contente d'être là parce que c'est un thème particulier que j'ai choisi pour la soirée. J'ai choisi l'humanité. Ouais. C'est quoi ce son que vous avez fait? Oh, très mauvais acteur, je sais pas qui tu es, mais ne fais plus jamais d'initiative comme ça dans les spectacles d'humour. On s'est dit avec les humoristes qui vont passer ce soir que c'était un bon thème, l'humanité, comme c'est bientôt la fin, tu vois. On s'est dit que c'était pas mal. Je vais pas spoiler, hein, c'est la dernière saison, les gars. C'est pas un spectacle qu'on vous propose, c'est plutôt un bilan, en fait. On fait un bilan avant de partir, hein, si vous propose. Je sais pas ce que vous en pensez, mais bilan mitigé. Je sais pas, on avance, on a avancé sur certains trucs. Par exemple, ce qui est ouf, c'est qu'il y a quelques générations, j'étais pas dans le thème, par rapport à ce que je représente. J'étais pas dedans, j'étais pas un être humain. J'étais pas considéré comme... J'étais hors sujet, les gars. Ok, pour moi, elle était marrante, vous êtes trop blanc. Je sens la culpabilité encore. C'est pas vous, c'était les autres, les méchants blancs. Vous êtes des gentils blancs. J'aime bien cette... On peut garder ça? On ne le coupe pas, on le garde. Hein, on peut garder l'état de la France actuelle? On peut? Le malaise? Non mais t'imagines, j'étais hors sujet. Et des gens, ils pouvaient me croiser dans la rue et me dire « Ah, tu ressembles, hein? T'as vraiment des bras de ça, mais c'est pas dans... » Ça ressemble, c'est tout. Mais tu vois qu'on est quand même à un endroit, par exemple pour les Noirs, où tu vois, on fait encore des films qui s'appellent « Tout simplement Noir ». On aurait pu appeler ça « Tout simplement Humain ». C'est un peu triste, tu vois, c'est ça le message. Et c'est assez drôle. Vraiment, moi, j'ai kiffé le film. Je l'ai kiffé. Allez le voir si vous ne l'avez pas vu. Il est marrant, OK? Juste, il y a un truc qui m'a saoulé avec ce film, c'est qu'on n'arrête pas de me demander pourquoi je ne suis pas dans le film. Ça m'a fait mal un peu, tu vois. C'est pas raciste comme question, ça. Pourquoi tu n'es pas dans le film Tout simplement Noir? Mais c'est le film pour les Noirs, tu n'es pas dedans? Tu as loupé le train pour les Noirs, c'est dommage quand même. C'est con ou pas? Tu sais, je suis lesbienne, on m'a jamais dit pourquoi tu n'es pas dans La Vie d'Adèle? C'est bizarre quand même. Est-ce que tu n'es pas dans le film en train de faire ça? C'est con, tu as loupé le train des lesbiennes? Ça m'énerve. Pourquoi je suis pas dans le film Tout simplement Noir? C'est complètement con. On me dit, ouais, il y a tous les humoristes noirs dans le film. C'est pas vrai, il n'y a pas tous les humoristes noirs dans le film. Il n'y a pas Michel Leb déjà, donc il n'y a pas tous les humoristes noirs. Cette réaction, je ne l'avais jamais entendue sur cette vanne. Oh! Un fervent fan de Michel Leb. Ah, mais c'est un truc de ouf, Tout simplement Noir. Tu vois où on en est du racisme? Parce qu'il y a eu des remixes du titre. Il y a des gens qui m'ont fait des remixes de titres racistes de ouf. Quelqu'un qui m'a dit, tu l'as vu le film Tout à fait Noir? C'est pas ça le film. J'ai entendu complètement noir, complètement noir. Il y a complètement un problème. Là. Écoute, en fait, je suis pas dans le film, c'est pas grave. C'est pas grave, je suis pas mal, c'est pas grave. Je suis pas dans le film. À force qu'on me demande pourquoi je suis pas dans le film, je suis là, mais c'est vrai, pourquoi je suis pas dans le film, putain, pourquoi je suis pas dans le film. Mais en plus, Jean-Pascal Zadi, le réalisateur du film, il m'a appelé pendant le confinement pour me proposer de tourner dans sa série qui tournait cet été, là, tu vois. Et je sais pas si j'aurais accepté ce rôle. Il m'a proposé de faire une fille un peu Gwyn. Ça n'existe pas, on est d'accord. Soit t'es Gwyn, soit tu l'es pas. Je lui dis à quel pourcentage de Gwynas on a affaire exactement. Et j'ai réfléchi, en fait, si, ça existe les filles un peu Gwyn. Ça existe, moi, si t'en vois dans les reportages, des fois, il y a des meufs, elles sont en reportage. Tu sais, les gardes voisins, les reportages comme ça, où tu vois une fille, chemise à carreaux, cheveux sur la tête, pique, là, cheveux courts, tu vois. Puis elle parle à la caméra comme ça, elle est pas contente, elle dit on n'est pas d'accord avec les voisins, on s'en arrête pas de s'engueuler. Avec mon mari, on s'est dit que. Et toi, t'es là, quoi, mon mari que... Elle est pas un peu Gwyn, elle? Ce qui est homophobe, on est d'accord, totalement. Hein. On décide de la sécurité des gens, on s'en fout. Hein. On s'en fout, je me fous de savoir avec qui elle couche, mais je déteste qu'on mente. Ça, j'aime pas du tout. Ça évolue. Mais tu vois, en même temps, je me dis, ça évolue quand même pas mal. Parce que l'humanité, je veux dire, on est des milliards. On peut pas changer l'humanité du jour au lendemain, qu'on soit tous merveilleux, qu'on se tienne la main, machin, ça marche pas. Il faut du temps. Moi, je le vois à ma propre échelle. Je galère à changer mes habitudes. Genre le masque, je galère. Je galère. Quand je sors de chez moi, je l'oublie en permanence. J'ai l'impression d'être un connard qui veut pas se protéger pour faire l'amour, tu sais. En plus, j'ai vraiment des arguments de connard qui veut pas se protéger pour faire l'amour. Je suis là, ouais, mais j'aime bien sentir le vent sur ma peau. En plus, ça m'irrite. Je te jure, à la fois, je suis passé devant le boulanger et j'avais pas prévu d'aller prendre du pain. Je prenais mon chien, j'avais pas de masque. Et vraiment, je voulais prendre du pain. Je me suis dit, je négociais comme un connard. Vraiment, je l'ai regardé, genre, il y a moyen de rentrer ou pas? Vas-y, on l'a déjà fait, toi et moi, frère. On l'a déjà fait, rappelle-toi. Rappelle-toi.
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0: C'était Charlie Soignon sur les ondes du 88.6 et du 97.2. Et maintenant, c'est l'heure d'aller au point jeu.
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6: Aujourd'hui, on s'intéresse à la version Kids de Splendor. Bonjour Olivier.
7: Bonjour. Donc aujourd'hui, j'ai choisi de vous présenter Splendor Kids, donc un jeu de Catherine et Marc André, illustré par Olivier Danchin. Donc Splendor, à la base, c'est un jeu qui est sorti il y a déjà pas mal d'années, je dirais 6-7 ans de mémoire. Et on est sur un jeu plutôt adulte, petit jeu de plateau, où on va avoir la nécessité de collecter des jetons qui représentent des diamants pour acheter des cartes, ainsi de suite. C'est un jeu qui a très très bien marché, qui a été décliné ensuite en version de joueurs. Et comme de plus en plus maintenant, ces jeux qui marchent très bien avec les adultes, comme Carcassonne, Les Aventuriers du Rail, Everdell, on va avoir des variantes pour les enfants, on va dire. Ce qui fait que d'une part, on va avoir des mécaniques qui vont être chouettes pour les enfants. Et puis quand nous, adultes, on joue avec les enfants, on a des jeux qui sont intéressants et qui sont assez, assez sympas à jouer.
6: Splendor Kids est un jeu de stratégie familiale, accessible dès 6 ans. Ce jeu de société est la version enfant du célèbre jeu Splendor et vous propose une mécanique de course où votre mission est de traverser le royaume et atteindre la cour de la reine en premier.
7: Dans Splendor Kids, c'est assez différent, on ne va pas avoir de cartes. Là, cette fois-ci, on va retrouver un grand plateau. Nous, on part de tout en bas. On a toute une série de chemins qui vont passer par des villes et des villages pour arriver au château. Notre objectif, c'est une course, c'est d'être le premier à, en gros, traverser le plateau. Il faut qu'on aille livrer la nourriture, il faut qu'on soit les premiers au royaume. Sur ce plateau, on va voir qu'entre chaque ville, on va avoir des petits fanions qui vont représenter le coût des péages, en fait, en gros, le coût de la route à faire. Donc, on va nous demander des ressources. Et à côté de ce plateau-là, on va avoir le distributeur avec les jetons qui vont représenter
6: les ressources.
7: Donc on va avoir de l'eau, on va avoir des pommes, enfin voilà, en gros c'est tout ce dont on va avoir besoin pour faire notre route, des champignons, etc. Et donc à mon tour de jeu, soit je viens récupérer des jetons ici, de mon choix, soit je dépense les jetons et je fais progresser mon bonhomme sur la route d'un village à un autre. On est un peu sur le même principe que Splendor. Dans Splendor, il fallait qu'on dépense les jetons pour acheter des cartes. Et ces cartes nous permettaient d'acheter d'autres cartes, ainsi de suite. Là, ça a été matérialisé par le fait du plateau. Du coup, c'est un peu plus visuel pour les enfants. Il y a un côté un peu moins abstrait. De même qu'on voit plus facilement son avancement. Il n'y a pas de points à calculer. On voit bien si je suis plutôt au milieu du plateau, si je suis bientôt à la fin, et combien il me reste de villages à parcourir pour aller jusqu'au château, quoi.
6: Alors, tu disais qu'il y avait des petits distributeurs de jetons.
7: Oui, c'est ça. On a ici un petit plateau avec les jetons. Mm-hmm. Chaque joueur a un plateau individuel dans lequel il va venir placer ses jetons. En fait, l'idée, c'est de faciliter toutes les mécaniques qui sont des fois un peu abstraites pour les enfants. C'est-à-dire que, par exemple, on est limité dans le nombre de jetons qu'on peut avoir devant soi. On ne peut pas en avoir plus que 8. Mm-hmm. Si c'est une règle comme ça, juste pour un enfant, ça peut être un peu abstrait de toujours avoir besoin de recompter pour savoir combien de jetons il a. Là, chaque joueur a un petit plateau et on va venir placer il y a 8 emplacements. Donc chaque fois que j'ai un jeton, je viens le placer sur un emplacement vide. Donc je vois, c'est très visuel pour les enfants de savoir combien d'emplacements il a encore de disponibles. Ou alors, est-ce qu'il est plein au niveau de ressources et qu'il va falloir qu'il progresse pour pouvoir dépenser un peu ses ressources et avancer sur le plateau.
6: Ils disent qu'il y a des plateaux modulables aussi.
7: Ouais, c'est ça, c'est-à-dire qu'en fait, ce grand plateau-là, qui représente le parcours à réaliser, il y a un côté puzzle, donc en fait, on peut faire différents puzzles avec des parties plus ou moins longues et des trajets plus ou moins compliqués.
6: Avec ces plateaux modulaires et ces nombreuses combinaisons, 12 configurations de plateaux possibles, Splendor Kids promet des parties variées et une initiation idéale à la stratégie et à la gestion de ressources.
7: Donc c'est vraiment, vraiment sympa. Ils le mettent à partir de 6 ans, ça fonctionne vraiment bien. Voilà, on va dire à partir de la grande section CP en fonction de l'âge des enfants et de leur habitude de jeu. Ça dure une petite vingtaine de minutes. Et puis c'est chouette aussi pour les adultes, et ça c'est important.
6: Parfait pour jouer en famille, il conserve l'esprit tactique de Splendor tout en étant accessible et ludique pour les plus jeunes.
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0: Il est temps, grand temps, de faire rentrer juste Shani dans notre playlist. L'artiste a sorti il y a bientôt un an un album intitulé Diamant Noir et elle revient dernièrement avec un EP et notamment un titre qu'on va écouter aujourd'hui qui s'appelle Touchous, un titre qui reflète bien l'énergie de cet artiste qui ne s'en laisse pas compter, un sens de la punchline et une capacité à capter l'air du temps entre affirmation de soi, tension et lâcher prise. On écoute juste Shani, Touchous.

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C'était juste Shani Touchous et c'est ainsi qu'on arrive à la fin de cette matinale. Je vous remercie d'être resté à l'écoute et je vous laisse avec Tomora, A Boy Like You.

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1: RFI, il est 9h à Paris et c'est le journal.
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1: Présenté par Martin Guez avec à la une Donald Trump hors sol.
3: Et signalé hors jeu par la Cour suprême qui retoque son projet de réforme du droit du sol. Une défaite cinglante pour le président américain. Le droit du sol est à nouveau sanctuarisé par la Cour, au plus grand bonheur des défenseurs des populations immigrées. En France, c'est un droit emblématique des étudiants qui est attaqué. L'aide au logement des étudiants étrangers non européens est supprimée. Baptiste Coulon nous dira tout de cette mesure qui était à l'agenda de l'extrême droite, notamment dans le pays. Nous serons ensuite en Ukraine, alors que l'armée ukrainienne resserre encore un peu plus l'étau autour de la Crimée. Territoire ukrainien, annexé par la Russie en 2014, désormais asphyxié, les ponts du territoire sont particulièrement ciblés. Les réserves de carburant aussi. Enfin, les candidats au poste de secrétaire général de l'OIF passaient hier leur grand oral. Et les Bleus reçus 4 sur 4 au Mondial, 4e succès en 4 matchs. La France en passe 3 à la Suède et file en 8e de finale, recevant au passage les félicitations du jury.
1: Mauvaise décision selon Donald Trump qui voit rouge après la décision de la Cour suprême.
3: Cour qui vient de lui infliger un revers majeur en censurant la mesure phare de sa politique anti-immigration, à savoir la fin du droit du sol pour les immigrés clandestins ou ceux ayant un titre temporaire. Mais la Cour, dans son arrêt, a conclu que les enfants nés aux États-Unis de parents présents illégalement ou temporairement sur le sol américain sont bien des citoyens par la naissance en vertu de la Constitution. Le président américain, qui s'était lui-même rendu aux audiences de la Cour au mois d'avril, signe de l'importance de cette décision, vécue comme une victoire pour les familles immigrées qui ont bénéficié du droit du sol dans le passé. C'est le cas d'Alex Morales. Il est âgé de 28 ans. Il est né de parents sans papiers venus du Mexique. Cet employé dans le bâtiment a automatiquement obtenu la nationalité américaine. Il est aujourd'hui un militant pour l'immigration à Savannah, dans le sud-est des États-Unis.
4: C'était une bénédiction de naître ici, parce que là-bas, on n'a pas ce qu'on a ici. De pouvoir manger à sa faim, avoir un toit au-dessus de sa tête. Ici, ce sont des choses assez faciles à obtenir. Là-bas, on peut y arriver aussi, mais il faut se battre pour ça. Mon père me disait toujours, tu es né ici, c'est une bénédiction, profites-en. Donne le meilleur de toi-même pour devenir la meilleure version de toi. Il me disait aussi, moi j'ai les compétences pour travailler, mais je n'ai pas les papiers. Toi, tu as les deux. Tu peux aller plus loin que tout le monde. Je ne comprends même pas pourquoi on remet aujourd'hui ce droit en question. Car ce pays incroyable s'est construit grâce à ça. Ce pays a besoin des immigrés, ils viennent ici, ils font tourner et croître l'économie sans rien demander en retour. Ils contribuent au système et ils ne reçoivent rien.
3: Des propos recueillis à Savannah, dans l'état de Géorgie, aux États-Unis, au micro RFI de notre correspondant Édouard Maille. Donald Trump, on l'a entendu, battu sur le droit du sol, mais sorti victorieux et conforté dans deux autres dossiers. La Cour suprême d'abord, qui a validé l'exclusion des sportifs transgenres des compétitions féminines scolaires dans deux états, à savoir les états de l'Idaho et de la Virginie occidentale. Donald Trump qui a multiplié depuis son retour à la Maison Blanche les mesures contre les personnes transgenres. Et puis la Cour suprême qui a aussi levé les restrictions sur les montants que les partis politiques peuvent dépenser durant les campagnes électorales, ce qui pourrait profiter aux républicains lors des élections de mi-mandat au mois de novembre prochain.
1: Des militants pro-immigration en Géorgie et aux États-Unis, on vient de l'entendre, à l'inverse des manifestants anti-immigration en Afrique du Sud.
3: Comme un miroir de l'actualité, Andréane, ils étaient des milliers de Sud-Africains à marcher dans les grandes villes du pays, à Durban, à Johannesburg ou encore à Pretoria pour protester contre l'immigration illégale. Des manifestations xénophobes qui ont déjà poussé plus de 25 000 personnes à quitter le pays et à retourner au Ghana, au Nigeria, au Malawi ou encore au Mozambique. Un mouvement de rejet qui avait donné un ultimatum au 30 juin. Les immigrés en situation irrégulière devaient quitter le pays. Les violences xénophobes en Afrique du Sud qui ont fait au moins 5 morts selon les autorités sud-africaines ces dernières semaines. On en reparle dans le prochain journal Afrique dans une vingtaine de minutes.
1: 9h04 à Paris, en France aussi, un droit des étrangers est spécifiquement menacé.
3: Un droit au logement pour les étudiants qui ne viennent pas de l'Union européenne. C'est ce qu'on appelle les APL, les aides pour le logement. À partir d'aujourd'hui, ils ne sont plus éligibles à ce droit. Une mesure adoptée en février dernier dans le cadre du projet de loi de finances 2026 et appliquée à partir de ce 1er juillet, la fin des APL pour les étudiants étrangers. C'est le sujet de notre dossier ce matin. C'est avec Baptiste Coulon du service France de RFI. Bonjour Baptiste.
5: Bonjour à tous.
3: Baptiste, concrètement, cela concerne combien d'étudiants?
5: Eh bien, quasiment tous les étudiants extra-communautaires selon les associations. Ils sont 300 000 en France et l'écrasante majorité ne sont pas boursiers, soit parce que les critères sont trop restrictifs, soit parce que le parcours administratif en décourage beaucoup. En fait, seuls ceux qui exercent une activité professionnelle en parallèle de leurs études pourront conserver cette aide au logement.
3: Et pourtant, Baptiste, on parle de l'une des très rares aides qui permettait à ces étudiants étrangers de faire face au coût du logement en France.
5: Et de ne pas se soucier du risque d'impayé, explique Kadiatou, étudiante guinéenne en master. Elle touchait jusqu'alors 140 euros d'aide au logement tous les mois.
6: J'ai un loyer de 360 euros et avec les 140 euros, disons au moins c'est la moitié, ça me permet d'avoir une conscience un tout petit peu tranquille. Et si on nous supprime le peu de choses qui nous permettent au moins de respirer un peu, ça sera de la catastrophe.
5: Car la mesure vise des étudiants souvent précaires, déjà fragilisés par la hausse des frais d'inscription à l'université, 16 fois plus élevée que pour des étudiants français et européens. Éléonore Schmitt de la Fondation pour le logement redoute donc le pire à la rentrée de septembre.
7: Des cas de sans-abrisme qui vont se multiplier, des étudiants étrangers aussi qui pourront être davantage victimes encore des marchands de sommeil, par exemple, avec des appartements complètement indignes. Donc il va y avoir des effets qui vont être vraiment dramatiques.
3: Et Baptiste, comment le gouvernement français justifie cette mesure ?
5: Trois arguments. La réciprocité, car beaucoup d'étudiants français à l'étranger ne bénéficient pas d'aide au logement. Une volonté de mieux cibler les aides publiques et enfin faire des économies. 200 millions d'euros, c'est ce que la mesure pourrait rapporter à l'État français. Mesure discriminatoire de préférence nationale, répond de son côté Manon Moret de l'UNEF, syndicat étudiant.
8: C'est aussi donner des gages aux revendications de l'extrême droite. Elle arrive à imposer ses revendications depuis un certain nombre d'années et on voit en fait que ça se retranscrit dans un gouvernement qui se considère ne pas être d'extrême droite.
3: Une mesure à l'agenda de l'extrême droite, donc on l'entend, aux conséquences bien réelles. Comment les étudiants se préparent-ils à cette rentrée sans aide au logement ?
5: Eh bien, on a posé la question à Kadiatou, l'étudiante guinéenne. Voici sa réponse.
6: La plupart d'entre nous, on compte là sur l'été pour pouvoir bien travailler. Comme ça, on sera sûr de pouvoir payer les trois premiers mois à la rentrée de septembre, c'est-à-dire septembre, octobre et novembre.
5: Vous pensez pouvoir tenir toute l'année comme ça ?
6: Je pense que ça va être hyper dur. Là, mentalement, on se prépare vraiment pour ne pas tomber, pour ne pas sombrer. Et c'est hyper compliqué.
5: Kadiatou pense pouvoir tenir quelques semaines de plus en travaillant en parallèle de son master. Ensuite, dit-elle, ce sera l'inconnu.
3: Merci beaucoup, Baptiste Coulon. Vous signez ce matin notre dossier de la rédaction.
1: La Crimée, Martin, au cœur de la guerre entre l'Ukraine et la Russie.
3: Kiev qui tente depuis plusieurs semaines d'asphyxier cette région ukrainienne, occupée par la Russie depuis 2014. L'armée ukrainienne qui vise particulièrement des infrastructures de transport et de stockage d'hydrocarbures pour tenter d'assécher la capacité de la Russie à financer son offensive. Hier, la Russie qui a annoncé avoir de nouveau abattu de nombreux drones ukrainiens en Crimée annexée, qui fait face à une immense pénurie de carburant. Résultat, des files d'attente interminables aux stations-service. Et puis des tensions autour du pont de Kerch qui relie la péninsule à la Russie. Cette désorganisation qui nourrit l'inquiétude des défenseurs des droits humains ukrainiens. Ils s'inquiètent de représailles contre la population à Kiev. Correspondance, Lucas Lazo.
9: Habitante de Crimée, une étudiante contactée par l'intermédiaire d'une ONG a accepté de nous parler. Par mesure de protection, nous avons choisi de lire son témoignage plutôt que de le diffuser. Elle redoute notamment qu'en cas de débâcle, la Russie puisse s'en prendre aux civils.
10: Cette inquiétude gagne du terrain. Si les troupes russes commencent à battre en retraite, si elles viennent à manquer de carburant ou de ravitaillement, elles pourraient se mettre à piller les civils.
9: Les souvenirs douloureux du retrait de l'armée russe de plusieurs territoires ukrainiens, notamment à Boutcha ou à Kherson, lui font craindre une éventuelle politique de la terre brûlée.
10: Ce sont vraiment des salauds. Avec eux, on peut s'attendre à tout. Même quand on pense qu'ils sont allés au bout de l'horreur, ils trouvent toujours le moyen de faire pire.
9: Dmitro Spafarov, porte-parole de l'ONG Crimée SOS, observe aussi une recrudescence des arrestations arbitraires par l'administration russe de la péninsule.
11: J'ai récemment documenté de nouvelles poursuites pénales visant des habitants de Crimée, accusés de ce que les autorités qualifient de haute trahison, d'espionnage et de terrorisme, créant ainsi un climat d'intimidation et d'autocensure dans l'ensemble du territoire occupé.
9: Les campagnes invitant à la délation des activités dites « suspectes » se multiplient par ailleurs sur les médias sous contrôle du Kremlin. À Kiev, Lucas Lazo, RFI.
1: Il est 9h10 à Madrid où la canicule fait des ravages.
3: Au moins 1000 morts attribuables à la chaleur au mois de juin en Espagne, plus du double qu'à la même période l'an dernier. Plus de 1000 morts supplémentaires à l'accoutumée aussi dans l'Hexagone, une surmortalité qui est observable également donc en France. Au moins 300 décès supplémentaires au mois de mai. C'est une hausse de 14% qui a été observée pendant la canicule, selon Santé publique France. Canicule qui touche désormais l'est de l'Europe, notamment la Croatie, la Hongrie et la Roumanie, où les températures vont avoisiner les 40 degrés ce mercredi. Les océans mondiaux ont enregistré le mois de juin le plus chaud jamais observé sous l'effet du phénomène El Niño. Près de 21 degrés observés selon l'observatoire européen Copernicus Marine.
1: Martin, l'Union européenne se prépare une défense d'acier.
3: Et autant et entend protéger son secteur sidérurgique. À la star des États-Unis, les 27 sont confrontés aux surcapacités de production de la Chine qui mettent à mal les productions européennes qui peuvent difficilement rivaliser après des mois de négociations avec ses partenaires. L'UE qui met en place aujourd'hui des droits de douane mais aussi des quotas d'importation avec l'objectif d'assurer la viabilité à long terme des aciéries européennes. Les 27 qui ont choisi la solution offensive en limitant le volume d'acier importé et en doublant à la fois les droits de douane, Pierre Benazé.
12: Depuis ce mercredi matin, il est toujours possible d'exporter de l'acier vers l'Union européenne sans payer de droits de douane, mais le volume est limité à 18,3 millions de tonnes par an. C'est une réduction de près de la moitié par rapport aux années précédentes. Ensuite, la moitié de ce volume déjà limité est réservée aux pays avec qui l'UE a des accords de libre-échange en proportion des importations passées de chaque pays. C'est le résultat de plus de 6 mois de négociations conduites selon les règles de l'Organisation mondiale du commerce, et cela va favoriser les pays avec lesquels l'UE a les contacts les plus intenses, comme le Royaume-Uni, la Suisse ou la Turquie. Ces pays auront par ailleurs la possibilité d'exporter aussi dans l'autre moitié du quota, celle qui ne leur est pas spécifiquement réservée. Islande et Norvège seront encore plus favorisées car elles ne sont soumises ni à des quotas ni à des droits de douane. Et pour le reste du monde, et donc la Chine, les droits de douane sont doublés à 50%. Pierre Benazet, Bruxelles. RFI.
3: L'actualité en France aujourd'hui est cette quadruple arrestation dans le cadre de l'enquête sur l'assassinat à Marseille de Mehdi Kessassi, frère de l'activiste écologiste Amine Kessassi. Fin mars, 6 personnes, 5 personnes et une femme avaient déjà été mises en examen dans l'enquête sur la mort de ce jeune homme de 20 ans, totalement étranger au trafic et inconnu de la police comme de la justice. Il avait été tué de plusieurs balles en plein après-midi à Marseille le 13 novembre 2025.
1: Ils sont 4 pour une seule place. Les candidats à la direction de l'OIF passent leur grand oral.
3: Une désignation qui aura lieu à Phnom Penh, au Cambodge, en novembre. Mais la course à la tête de l'Organisation internationale de la francophonie a déjà débuté. Les 4 candidats, dont la secrétaire générale sortante, Louis Mushikiwabo, ont tour à tour passé une sorte de grand oral pour défendre leur programme. Et c'est la première fois que l'OIF fait passer des entretiens pour désigner son secrétaire général, Sidi Yansané.
13: Terminée la désignation sur consensus des États membres de l'OIF et en dehors de tout cadre formel, désormais les postulants font comme tout le monde. Si leur profil correspond aux critères, ils envoient leur candidature, son audition avant d'être formellement élu lors d'un huis clos entre les chefs d'État membres de plein droit au sommet annuel de la francophonie. Candidate pour un troisième mandat, la Rwandaise Louise Mushikiwabo fait face à la Congolaise Juliana Lumumba, fille du défunt Premier ministre, la Mauritanienne Kumbaba et le Roumain Dacian Ciolos. Ce mode inédit de désignation du secrétaire général intervient après de nombreuses critiques contre l'OIF. La Canadienne Michaëlle Jean était particulièrement attaquée pour sa gestion financière calamiteuse, tandis que sa successeur Louise Mushikiwabo a immédiatement été vue comme la résultante de la réconciliation entre Paris et Kigali. Le profil des 4 candidats reste très politique, malgré les critiques, là aussi, notamment celle des écrivains congolais Alain Mabankou, qui en 2018 qualifiait l'OIF de continuation de la politique étrangère de la France, ou l'ivoirienne Véronique Tadjo, qui la même année déplorait le caractère intrinsèquement géopolitique de l'organisation.
3: C'est Lyon Sané du service Afrique de RFI.
1: Enfin, Martin Desbleu Bleu au diapason et au rendez-vous des huitièmes de finale.
3: Des bleus d'attaque dans ce mondial après en avoir passé 4 contre la Norvège et 3 face à l'Irak et face au Sénégal. La France qui inflige encore son tarif maison à la Suède. Succès 3-0 à New York en 16e de finale grâce à un étincelant duo Kylian Mbappé et Michael Olise. Une démonstration de force qui a convaincu tout le monde et en premier lieu Thomas de Saint-Léger.
14: Magique, magnifique, incroyable.
15: Avec tous les accents du monde, des adjectifs à faire rougir les bleus. L'Amérique est amoureuse de cette équipe dominante et spectaculaire. Pierre, un Français installé aux États-Unis.
16: Vous avez pas vu le stade? Comme on dit ici chez nous, we outspend everybody, man. Il y avait que du bleu partout. On avait l'impression qu'on jouait en France. C'est la classe.
15: La classe dans les gestes. Sur un ciseau retourné, Olise, en l'air, suspend le temps. Kylian Mbappé l'accélère et trouve 2 fois les filets. À la sortie du capitaine, révérence de son sélectionneur Didier Deschamps. Football, champagne, football, plaisir. Bradley Barcola, l'autre buteur du soir.
17: C'est incroyable le plaisir qu'on prend tous ensemble. On attaque, on défend ensemble. Franchement, c'est une vraie fierté. C'est magnifique de jouer avec des joueurs qui ont tant de talent. Donc on peut que prendre du plaisir sur le terrain.
15: Avec le sourire, les Bleus planent sur la compétition. Invincible, peut-être, l'avis du latéral Malo Gusto.
18: Non, on ne sent pas invincible. Ce serait, je pense, inconscient de dire ça. Mais on sait qu'on on a la confiance avec nous. Voilà, on sait que tout le peuple français est derrière nous aussi. On arrive à les faire vibrer. Je pense que c'est à nous de continuer comme ça et voilà, montrer qu'on veut se battre pour la Coupe, tout simplement.
15: Prochaine étape samedi contre le Paraguay, le même huitième de finale qu'en 1998. Vous connaissez la fin de l'histoire. Thomas de Saint-Léger, New York RFI.
3: Et une belle histoire pour Kylian Mbappé également, qui a rejoint Lionel Messi en tête du classement des buteurs de cette Coupe du Monde avec 6 réalisations. Il n'est plus qu'à une longueur de l'Argentin en ce qui concerne le classement des meilleurs buteurs de l'histoire de la Coupe du Monde. Et puis dans les autres rencontres, défaite cruelle de la Côte d'Ivoire 2 buts à 1 face à la Norvège. Victoire facile cette nuit du Mexique 2-0 face à l'Équateur.
1: Martin Guez et les Bleus aussi.
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2: Les professionnels de santé du territoire organisent pour la deuxième fois une session de formation au premier secours en santé mentale. Cette formation permet d'acquérir les connaissances et les réflexes essentiels pour reconnaître, écouter et orienter une personne en difficulté physique. Ça se passera lundi 14 et mardi 15 septembre à l'espace Combeguerre à Aubenas, anciennement ASA, de 9h à 17h. Une démarche qui s'inscrit dans la volonté de renforcer l'accompagnement et la prévention en santé mentale sur notre territoire. Il faut s'inscrire, il y a seulement 12 places ouvertes par session et je crois que c'est déjà un peu rempli. Pour en savoir plus et vous inscrire, c'est au contact suivant 04 86 84 00 68. Je vous redonne le numéro dans un instant. L'adresse mail, c'est contact@ifsemformalis.fr. contact@ifsemformalis.fr. Et le numéro de téléphone, je vous le redonne donc, c'est le 04 86 84 0068. Les premiers secours en santé mentale constituent l'aide qui est apportée à une personne qui subit le début d'un trouble de santé mentale, une détérioration d'un trouble de santé mentale ou qui est dans une phase de crise. Les premiers secours sont donnés jusqu'à ce qu'une aide professionnelle puisse être apportée ou jusqu'à ce que la crise soit résolue. Ils sont l'équivalent en santé mentale des gestes de premier secours qui, eux, apportent une aide physique à la personne en difficulté. Je le rappelle, la formation a lieu les lundis 14 et mardi 15 septembre à l'espace Combeguerre à Aubenas. Et si vous souhaitez en savoir plus, vous pouvez vous tourner vers la CPTS à l'Aube Santé.

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1: Vendredi, on se donne rendez-vous à 17h, place de l'église Saint-Jean-le-Centenier pour la deuxième soirée Ripaille et Culture. Une soirée festive organisée par le Tungsten Théâtre, avec au programme du cirque, du théâtre, une fanfare et un repas paysan proposé par la ferme des cochons nomades. 17h donc, ouverture de la soirée, et puis à 19h, Zèle d'Obus, un spectacle tout public. Un moustique obstiné et taquin va entraîner un vagabond à prendre de la hauteur, à décoller, puis chevaucher un monocycle pour créer de hautes figures aériennes. Cette chasse aux moustiques sera rocambolesque, burlesque et semée de chutes, de cascades et de rebondissements, faisant du monocycle un pégase et du vagabond un cavalier qui surgit hors de l'ennui. Obus, ce vagabond interprété par Benoît Sharpe, nous transporte dans un monde poétique et lunaire.

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1: Les ailes d'Obus, spectacle tout public à découvrir donc à 19h vendredi 3 juillet dans le cadre de la soirée Ripaille et Culture. Un spectacle suivi d'un repas paysan servi, on le disait, par la ferme des cochons nomades qui est elle aussi basée à Saint-Jean-le-Centenier. Et puis à 21h, la soirée continue avec une deuxième proposition culturelle, le spectacle du Tungsten Théâtre intitulé Angle mort. Il est visible à partir de 8 ans. Serions-nous capables d'envisager la mort comme une dimension nécessaire à notre existence et à lui consacrer un peu d'attention?
2: Dites, est-ce qu'on pourrait entrer en dialogue, vous et moi?
3: Je peux avoir peur de vieillir, d'être délabré, etc. Mais la mort en soi...
4: T'as envie qu'il meure?
3: C'est... Non, j'ai pas peur de la mort.
5: Ça. Je te le pardonnerai jamais.
3: Égoïste.
5: T'as pas le droit de faire ça.
6: Jeune, je pensais jamais à la mort. Elle influençait ni ma vie, ni mes choix, ni mes pensées.
2: Mais oui, voilà. À cause de ça, la pensée, la conscience de...
6: À la mort de mon père, j'ai commencé à y penser souvent. Très souvent même. Faut dire que j'étais la prochaine sur la liste.
2: Mais aussi on me désire, beaucoup me désire.
6: Je m'en vais parce que les secondes sont trop longues quand elles ne servent à rien.
7: Ça, tu vois, je sens en fait que, quand j'en parle, mon état physique il change. Hein, tu vois, genre, j'ai comme un peu genre le bide un peu qui se contracte.

0: jeune fille. Quand sa mère a vu les cendres de son père, elle a dit oh, « Il a toujours son joli petit teint gris. »
1: Des danses de corps qui calanchent, des chuchotements, des cris dans le tumulte des voix humaines, des tragédies dentelées de tendresse et de dérision. C'est Angle Mort, le spectacle du Tungsten Théâtre que vous pouvez découvrir vendredi 3 juillet à 21h sur la place de l'église de Saint-Jean-le-Centenier dans le cadre de la soirée Ripaille et Culture. Une soirée qui se terminera en beauté avec un concert de groove, fanfare, funk. Fanfare funky de 8 musiciens chauffés à blanc, prêts à en découdre avec la rue. Venez à la rencontre de ce collectif endiablé pour vous déhancher sur le dance floor. Cuivre, percussion, banjo, ils revisitent à leur sauce cuivrée, saturée, festive, des morceaux d'ici ou d'ailleurs. On les écoute dans un instant. La soirée Ripaille et Culture numéro 2, c'est vendredi 3 juillet dès 17h sur la place de l'église de Saint-Jean-le-Centenier. Pour les spectacles, le plein tarif pour la soirée complète est à 10€, le tarif enfant à 6€, et si vous souhaitez manger ce délicieux repas paysan, c'est 12€ et c'est sur réservation au numéro suivant 06 35 14 01 98 06 35 14 01 98. On écoute Groove.

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6: Bonjour Rémi.
7: Bonjour Christelle.
6: Comme chaque mois, tu nous présentes le prochain numéro de Ma Bastide. Cette fois-ci, c'est pour nos 2 mois d'été. 2 mois chaleureux dans Ma Bastide avec notamment des portraits, c'est dans le cadre des dossiers de l'été, des portraits de personnalités un peu du territoire.
7: Oui, c'est ça. Alors, le numéro qui arrive, c'est donc le numéro qui couvre 2 mois, juillet et août. C'est pour nous toujours un numéro un petit peu spécial, un gros magazine, puisqu'il va faire 164 pages ce mois-ci. Et effectivement, le dossier, c'est des portraits d'Ardèche, donc avec des personnalités encore vivantes ou bien décédées qui ont fait l'Ardèche. Ça va de Jean Maton à Richard Rocle, en passant par Olivier Dessert ou encore le maire de la Gorse, par exemple, qui est le fondateur de Melvita, voilà, plein de personnalités qui nous permettent de voir aussi la diversité et de la créativité aussi de notre territoire.
6: Et bien sûr vos pages traditionnelles que l'on pourra retrouver.
7: Voilà, alors l'été, on retrouve bien sûr des pages de jeux, des pages de recettes, aussi de nombreux bons plans autour des plaisirs de la table, avec un dossier spécial qui s'appelle La Route des Restos, qui rassemble une cinquantaine de restaurants du territoire où vous allez pouvoir aller déguster. Et puis aussi une grosse rubrique sur les sorties avec donc un agenda, des concerts, des spectacles, des marchés, une extraction de la base de données d'Apidé, et puis bon, pas mal d'annonceurs aussi qui annoncent leurs événements pendant l'été.
6: Voilà, de quoi découvrir notre patrimoine ardéchois et puis sortir cet été pour passer de bonnes vacances en Ardèche finalement. Vous avez aussi un portrait d'un photographe qu'on connaît bien ici en Ardèche, Simon Bugnon.
7: Le portrait de Simon Bugnon qui est fait par Sébastien Gaillet qui est aussi son éditeur et donc tous les deux ils viennent de sortir un nouveau livre. Et on a à côté un article qui parle des voies vertes et de leur extension sur le territoire. Encore aussi une belle occasion de découvrir l'Ardèche à vélo tranquillement.
6: Et côté bande dessinée, vous retracez la célèbre affaire de l'Auberge Rouge.
7: Donc en fait, on a les 3 derniers mois, on a eu un cycle donc, de reprise de cette fameuse histoire de l'Auberge Rouge par Henri Klintz. Et là, c'est Alice Auboiron qui nous offre 6 pages de BD qui retracent cette histoire. Donc en images, vous retrouverez ça à la fin du magazine. Et vous retrouverez aussi dans le magazine, parlons-en, des extraits littéraires, des conseils de lecture. Voilà, énormément de choses pour vous occuper pendant tout l'été.
6: Merci Rémi d'être venu nous présenter ce prochain numéro de Ma Bastide sur Info RC.
7: Ben merci à vous, ce fut un grand plaisir de vous retrouver toute cette année, peut-être à l'année prochaine. Un bon été à vous Christelle et un bon été à tous vos auditeurs. Merci.
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2: L'un des sites les plus connus de l'Ardèche est certainement le Pont d'Arc. Curiosité géologique unique au monde, le Pont d'Arc est la porte d'entrée des gorges de l'Ardèche et sa réserve naturelle nationale. Située à proximité de la grotte Chauvet-Pont d'Arc, qui est inscrite à l'UNESCO depuis 2014, cette arche monumentale mesure 54 mètres de haut. Elle rivalise avec le Mont Blanc, se classant après lui deuxième espace naturel le plus fréquenté de Rhône-Alpes, avec près de 1,5 million de visiteurs par an. Avec ses deux plages en amont et à l'aval, le site fait le bonheur des baigneurs. C'est aussi le passage incontournable pour les centaines de milliers d'aventuriers qui se lancent dans la descente des gorges de l'Ardèche. Pour plus d'infos sur le Pont d'Arc, rendez-vous sur pontdarc-ardèche.fr.

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0: Et bienvenue à l'écoute de La Vagabonde, votre émission qui couvre l'actualité culturelle sur la radio Info RC. Et aujourd'hui, on vagabonde en direction d'Entraigues-sur-Volane, la ville de cœur du célèbre Jean Ferrat. Chaque année, le festival Jean Ferrat y prend ses quartiers pour mettre à l'honneur la chanson avec une programmation foisonnante. Et pour vous en parler aujourd'hui, je suis avec Patrice Luthier. Bonjour Patrice.
1: Bonjour.
0: Vous êtes président de l'association Jean Ferrat Culture et Chanson, qui gère le festival Jean Ferrat. Ce festival se déroule du vendredi 10 juillet au dimanche 12 juillet, cette année, à Entraigues-sur-Volane. Et comme chaque fois, on met le couvert dès le début de la semaine avec des festivités que vous nommez préludes, que vous programmez aux alentours d'Entraigues. Ça commence le mardi 7 juillet au temple de Privas. C'est Brel qui sera à l'honneur. Alors qu'est-ce qui nous attend pour cette soirée-là?
1: L'an dernier, nous avions inauguré ce prélude à Privas, mais c'était le deuxième prélude. Cette année, c'est le premier prélude dans la capitale de l'Ardèche. Et c'est en partenariat avec l'association Les Amis de l'Orgue du Temple de Privas qui nous accueille dans un temple magnifique et un orgue. Nous aurons aux manettes de l'orgue Frédéric Lamantia, qui est un organiste hors pair et qui va nous interpréter une quinzaine de chansons de Brel, donc recomposées à l'orgue. Et nous aurons Véronique Estelle, que les gens de Bonnat et ailleurs connaissent bien, puisqu'elle dirige avec son mari Benoît Labourdette la bobine à Aubenas, qui va nous éclairer un peu sur le contexte de chacune des chansons, puisqu'il n'y aura pas les paroles. Et donc on va revisiter toute l'œuvre de Brel. Pourquoi le choix de Brel? C'est que les anciens s'en rappellent, mais pas les nouvelles générations. Jacques Brel est venu chanter à Entraigues, dans les fameuses nuits d'Entraigues, le 13 août 66. Et donc, 60 ans après, nous allons faire revivre ce moment mémorable d'Entraigues, les nuits d'Entraigues à Privas, joué à l'orgue. Et comme l'an dernier, c'était sur Brassens, qui avait aussi une belle amitié avec Christine Sèvres et Jean Ferrat, cette année, Jacques Brel... On va faire chanter à la fin le public. L'an dernier, c'était complet. Je pense que ça va être la même chose cette année sur une chanson de Brel. Je vais pas vous dire laquelle, mais c'est une des plus connues.
0: Et le lendemain, les préludes du festival Jean Ferrat nous emmènent à Viviers, dans la cour d'honneur de l'hôtel de ville, avec le chanteur Michel Avallone. Qui est-il et qu'est-ce qu'il nous prépare?
1: Alors Michel Avallone, c'est... un chanteur d'une grande douceur, avec aussi un musicien accordéoniste qui va l'accompagner. Et il appelle ça chanson belle et rebelle, donc ça fait référence à une chanson de Ferrat bien connue. Et il a vraiment réinterprété au niveau composition musicale. On est entre du jazz, du free, du tango. On va vraiment voyager dans toutes les cultures du monde, mais avec les textes de Ferrat sur une quinzaine de chansons. On sera en plein air. Il va faire beau, là, apparemment. L'an dernier, on a eu quelques frayeurs, mais cette année, j'espère qu'il ne fera pas trop chaud, mais ça devrait le faire.
0: Ça sera le mercredi 8 juillet. Ce sera à quelle heure?
1: Alors, privé, on n'a pas dit, mais c'est à 19h. Là, par contre, ce sera à 20h30. On sera au frais. Dans la cour d'honneur, il y aura une restauration. On sera très bien accueillis par la mairie de Viviers. Et on rappellera que c'est l'ancienne capitale du Vivarais. Donc on voyage avec les préludes entre les capitales actuelles et anciennes.
0: Et maintenant, pour entrer dans le cœur du festival Jean Ferrat, on passe à la journée, à la soirée du vendredi 10 juillet. Toutes les places d'Entraigues vont s'animer dès 14h avec une scène tremplin sur la scène des Coquelicots. Est-ce que vous pouvez nous en dire plus sur ce tremplin? Ça veut dire quoi?
1: Alors le tremplin, c'est la quatrième édition du tremplin. C'est quelque chose qui est très très important à notre cœur et ça l'était à Jean Ferrat. Il a toujours favorisé dans d'autres festivals comme Festival de Marne, il était le parrain, et puis Barjac, juste un peu plus bas en méridional, côté du Gard. Favoriser les jeunes pousses, les jeunes chanteurs qui n'étaient pas connus, qui n'étaient pas écoutés dans les radios. À l'époque, il n'y avait pas encore les radios locales. Et donc, nous, on reprend cet esprit-là. Donc, c'est des gens, des chanteurs, des artistes qui sont en voie de professionnalisation. Et donc, on leur donne un coup de pouce. Et la nouveauté l'an dernier, c'était que il y avait deux prix. C'était le cas avant. Mais le prix du jury L'an dernier, on y reviendra, c'était Bonneville. Il va venir en première partie sur la grande scène de la Résistance. Et puis le prix du public, il est programmé cette année. Et donc là, en l'occurrence, c'est Léora, magnifique chanteuse, toute jeune, qui va suivre le tremplin. Le tremplin, on a eu une cinquantaine de candidatures. Pré-jury, donc on a sélectionné quatre. Puis donc ces quatre artistes, Yann Fiar, Jasmine, En tête à texte et Quijoté, vont se présenter sur la scène des Coquelicots de 14h à 16h. Et donc le public, les festivaliers seront invités à voter pour définir le prix du public. Et il y aura un jury qui définira le prix du jury qui sera annoncé le soir en ouverture de la grande scène de la Résistance.
0: Et chaque année, les gagnants et gagnantes du tremplin sont reprogrammés l'année suivante. Donc Léora, qui se produira à 18h sur la scène des Coquelicots, c'est la gagnante de l'année dernière.
1: Voilà, donc c'est un beau clin d'œil, une belle boucle par rapport à l'an dernier. L'an dernier, il faut le préciser, ça s'était passé dans la salle Christine Sèvres. Et là, on prend le pari qu'il fera beau. On décore énormément cette scène des Coquelicots qui sera ombragée parce qu'il y a beaucoup de mûriers qui accompagnent ce pré. On le décore énormément. Et donc, Léora est ravie de pouvoir chanter avec son public. J'espère que certains vont revenir, hein, ceux qui avaient voté pour elle, parce qu'on a un public très fidèle, hein, Faisal Jean Ferrat, revenir pour l'encourager, parce que là, c'est trois chansons sur le tremplin, mais là, c'est vraiment une heure et quart. Donc, c'est un vrai récital. Ouais.
0: Et après Léora, on va aller en fanfare de la scène des Coquelicots jusqu'à la scène de la Résistance avec Bucandata.
1: Ah, c'est plus qu'une fanfare, hein, c'est une percussion brésilienne, ouais. Donc une bucantada. Mais ça, c'est comme ça qu'il s'appelle, bucantada si vous voulez. Et donc on va les amener, le public, nos festivaliers, des Coquelicots à la Résistance, à travers le cœur du village. Donc c'est la percussion brésilienne, ils sont une vingtaine. Ils sont originaires de Genestel, c'est le village qui est juste au-dessus, hein, sur le col de Genestel. Donc c'est vraiment des locaux. Et donc là, ça va beaucoup bouger, hein. Ça va beaucoup transpirer, mais on pourra se restaurer sur les restaurations et la buvette sur la place de la Résistance. Ça va durer en gros de 19h15 à 20h15.
0: Et toujours le vendredi 10 juillet, à l'occasion du festival Jean Ferrat, à 21h sur la scène de la Résistance, on retrouve HK.

0: Danser encore du chanteur HK. À retrouver en live le vendredi 10 juillet à 21h sur la scène de la Résistance à Entraigues à l'occasion du festival Jean Ferrat. Nous, on est de retour dans les studios de la radio Info RC à Aubenas avec Patrice Luthier qui est président de l'association qui chapeaute ce festival. Alors HK, qu'est-ce que vous diriez pour présenter ce groupe ?
1: Alors HK, il est déjà venu, il faut le rappeler, et il a laissé des traces incroyables. C'était en 2019, c'était juste avant le Covid, qui fait qu'en 2020, il n'y a pas eu de festival Jean Ferrat, comme il n'y a eu aucun festival en France. Et HK, il y avait 1000 personnes sur la place. Et là, on est bien parti, qu'on retrouve 1000 personnes. Ce qui nous pose un problème avec HK, déjà, il ne veut pas passer à 22h30, parce que son récital, on va dire que c'est presque un concert aux allures de bal populaire. C'est du debout et assis, et on va partager la place entre des chaises d'un côté jusqu'à la scène, et puis du debout, parce que si les gens sont debout devant les gens qui sont assis, ils ne verront rien, ils seront frustrés. Donc c'est vraiment très particulier HK. C'est vraiment des allures de bal populaire. C'est pas HK et les Saltimbanques, là, c'est son disque qui vient de sortir, c'est Ensemble. C'est une musique nomade, c'est des influences multiples. Mais c'est surtout un poète, hein, HK. Moi, je l'ai vu à Avignon il y a 2 ans. On voulait le programmer l'an dernier, mais il était encore sur Avignon pour l'année dernière, donc on n'avait plus le programmé. Donc il faut vraiment le suivre de près pour arriver à le choper. Et donc, c'est un amoureux des mots, HK. C'est un poète, il écrit, et ça se voit dans ses chansons. Mais c'est aussi la musique qui est faite pour chanter, pour danser. Donc je pense que ça va beaucoup, beaucoup transpirer ce soir-là pendant au moins 2 heures.
0: Ça va danser, en
1: ça
0: tout cas.
1: Ça va danser.
0: À Entraigues. Ouais. Et puis le lendemain, le samedi 11 juillet, on va faire transpirer les méninges à 11h avec une conférence à l'espace culturel Christine Sèvres. Qu'est-ce que c'est que cette conférence ?
1: Alors c'est une conférence, c'est Yvan Perret. C'est un ancien de la radio, Yvan Perret, d'ailleurs France Culture ou France Inter. Et c'est un habitant d'Entraigues. Bon, il est en train de vendre sa maison, mais j'espère qu'il ne la vendra pas. Il n'a pas trouvé encore preneur, parce qu'on l'aime beaucoup, Yvan. Il a sorti un livre qui retrace 20 chansons de Jean Ferrat. Il raconte l'histoire de ces 20 chansons, toutes poétiques, parfois assez polémiques, hein, parce que Ferrat, il était aussi un résistant et il se battait sur des idées. Et donc, il replace ses chansons, chacune dans son contexte. Et ça nous donne, on est à la radio, ça tombe bien un peu l'écho, un peu la bande-son d'une époque, entre les années 60, 70, 80, 90, 2000. Et bien sûr, dans les 20 chansons qu'il va présenter, il y aura un jour, qui est la chanson qui va donner la couleur de notre festival. Un jour pourtant, un jour couleur d'orange.
0: Qu'est-ce qui fait l'identité de cette édition du Festival Jean Ferrat, de l'édition 2026 ?
1: C'est l'espoir. Parler d'espoir. Sentiment unique qui donne le courage de croire qu'un jour pourtant, un jour viendra couleur d'orange. L'espoir, c'est un thème cher à Jean Ferrat, qui rappelait souvent que tout a couleur d'espérance, que l'on se batte dans la rue ou qu'on y danse. Ça renvoie un peu à HK aussi, dans cet esprit-là. Ouais.
0: Et le samedi 11 juillet, sur la scène des Coquelicots, à 14h30, c'est le groupe Hector Ourien qui va se produire.
1: Les Coquelicots du samedi, c'est vraiment une programmation francophone. Il faut toujours le rappeler, Ferrat défendait la francophonie et pas uniquement la chanson française, dans son sens un peu restrictif. Donc Hector Ourien, il est suisse. Là encore, c'est un poète, mais je pense que tous les chanteurs, chanteuses qu'on programme, ce sont des poètes. Ils écrivent, hein, auteur, compositeur, interprète. Hein. Mais ce qui fait peut-être la patte d'Hector Ourien, et vous allez très vite vous en rendre compte à 14h30 au sein des Coquelicots, c'est un humour ravageur. Donc je pense que ça va beaucoup rigoler sur Hector Ourien.
0: Et ça coûte combien d'ailleurs le festival Jean Ferrat ? Là, on parle de la scène des Coquelicots, il me semble que c'est justement la scène qui est toujours ouverte et gratuite.
1: Elle est toujours gratuite. Avant, il y avait un chapeau, il n'y a plus de chapeau. Tous les artistes sont payés, j'insiste là-dessus parce qu'il y a tout un débat là-dessus. Les artistes sont payés, ils ont des cachets, c'est très important dans la période actuelle. Ce sont des intermittents du spectacle, donc ils aient des cachets, donc on y tient beaucoup. On a d'ailleurs un partenariat avec la Spedidam qui nous permet d'avoir des cachets corrects avec les congés spectacle. Et en contrepartie, la Spedidam nous reverse 30% en fait des cachets. Néanmoins, cette année, on aura une... Et on l'a indiqué sur le site internet, pour ceux qui veulent aider le festival par rapport le fait qu'ils puissent perdurer, parce que c'est compliqué aujourd'hui par rapport aux subventions. Certaines disparaissent, certaines sont reproduites mais n'augmentent pas. Par contre, nous, nos frais artistiques et techniques augmentent. L'essence augmente, le transport augmente. Et donc, on pourra faire appel à la générosité du public, mais pour l'aide au festival et pas du tout pour le paiement des artistes, j'y insiste vraiment. En fait, à part la salle Christine Sèvres et la scène de la Résistance, la scène de la Potière et la scène des Coquelicots sont entièrement gratuites.
0: Et justement, sur la scène de la Potière, à 15h30, le samedi 11 juillet, on retrouve une restitution de stage. Un stage qui s'est déroulé à Entraigues les jours qui précédaient.
1: Alors voilà, la scène de la Potière, c'est une scène dédiée exclusivement à la musique amateur. Donc, Natacha Esdra et Samuel Delaunay organisent pendant une semaine, le dimanche avant le festival et un peu avant nos préludes, chansons en scène au Pays de Jean Ferrat. Donc, il y a une quinzaine de stagiaires qui viennent de toute la France, qui vont travailler sur des textes de Jean Ferrat et donc le restituer sur la scène de la Potière à 15h30.
0: Et puis à 16h, retour sur la scène des Coquelicots avec Paul-André Cassidy. On écoute « Soleil ».

0: Alors, Paul-André Cassidis, c'est une Canadienne, une Québécoise, excusez-moi, Québécoise. C'est une pionnière de la scène musicale indépendante québécoise. Sa fille, d'ailleurs, Lou Adriane, remporte tous les trophées actuellement. Donc, quand moi je parle de Paul-André Cassidis, on me corrige. Et elle me dit, non, mais je connais très, très bien, c'est sa maman. Donc, je défends Madame Cassidis. Et pour la première fois, parce qu'elle a beaucoup interprété d'autres chanteurs, chanteuses québécoises. Et là, en l'occurrence, c'est ses propres textes, Au bal des océans. Et c'est absolument magnifique, avec une petite coloration québécoise dans l'accent extraordinaire.
1: Et puis le festival Jean Ferrat, c'est aussi l'occasion de donner la voix. Vous invitez le public à participer avec des ateliers chansons en scène sur la scène de la Potière à 17h le samedi 11 juillet. C'est quoi des ateliers chansons en scène?
0: Eh ben, c'est un atelier qui se déroule de septembre à juin à Aubenas, toujours avec Natacha Esdra et Samuel Delaunay. Et donc là, par contre, c'est des participants qui sont là dans la région. Ardéchoise, on va dire, hein, d'Aubenas, Metvivier, de toute la région de l'Ardèche, qui se retrouvent chaque semaine et travaillent en fait la présence scénique et bien sûr la voix, la chanson. Et donc là, c'est une restitution d'un travail d'une année et non pas d'une semaine comme chanson en scène au Pays de Jean Ferrat sur le stage. Et donc cette année, c'était pas le cas l'an dernier, c'est chanter Jean Ferrat. Donc là, cette année, vraiment, Jean Ferrat sera beaucoup présent sur l'ensemble des scènes.
1: On a la conférence le matin même autour des chansons de Jean Ferrat. Et puis, on avait aussi le prélude chanté par Michel Avallon à Viviers le mercredi 8 juillet.
0: Exactement.
1: Et là, on retrouve encore
0: c'est le fil rouge un peu,
1: le
0: Jean
1: fil
0: Ferrat.
1: Conducteur.
0: Voilà, absolument.
1: À 18h, à Entraigues-sur-Volanne, toujours hein, à l'occasion du festival Jean Ferrat, on retrouve Mehdi Kruger. Alors on va écouter un extrait de la chanson qu'il a écrite pour les JO 2024, où il se met dans la peau d'un athlète.
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1: Plus beau, plus libre, plus fier. C'est le titre de l'extrait que vous venez d'entendre, un morceau de Mehdi Kruger qui a retrouvé en live à 18h le samedi 11 juillet à l'occasion du festival Jean Ferrat. Qu'est-ce que vous pourriez nous en dire de cet artiste?
0: Alors déjà, il va se produire dans une salle climatisée, ce n'était pas le cas l'an dernier, la salle Christine Sèvres. Donc ce sera le premier spectacle pour ce festival avec Mehdi Kruger. Les gens d'Aubenas et de tout et d'alentour le connaissent. Il s'est produit l'an dernier à la Bobine, chez Véronique Estelle et Benoît Labourdette. La salle était comble. Tout le public de la Bobine va venir, parce que quand on découvre Mehdi Kruger, on y revient, on s'en lasse pas. C'est un boxeur, hein, c'est vraiment un boxeur. C'est du souffle, mais c'est un verbe incroyable. C'est un poète, c'est un slammer. Chaque année, on y tient beaucoup. On avait Ghislaine qui était venue dans les années précédentes. Ils se connaissent parce que tous les deux sont de Lyon. L'an dernier, nous avions l'Hémophile qui était de Chambon-sur-Lignon, qui était né juste en Ardèche. Voilà, donc là, cette année, c'est Mehdi. Ça va être un grand moment. Il a en plus un guitariste aussi, qui chante dans les refrains. Ça va être un moment vraiment très très fort et il improvise, vous verrez à la fin, il va demander quelques mots, 8 ou 9 dans le public. Il va composer une chanson en reprenant chacun de ces mots-là et il retourne sur ses pattes et c'est très très bluffant.
1: Et comme chaque jour, le festival Jean Ferrat se termine sur la scène de la Résistance pour la soirée à 21h avec Bonneville. On écoute tranquille sa baigne.

0: bonne ville, un extrait de Tranquille ça baigne. L'artiste est à retrouver en concert sur la scène de la Résistance à Entraigues le samedi 11 juillet.
1: Alors Bonneville m'a rappelé que c'était donc le lauréat du prix du jury de l'année dernière. Donc là, ce sera la première fois que du troisième tremplin de l'an dernier, le prix du jury se présente en première partie de la grande soirée du samedi soir. Bonneville, c'est un rocker, mais pas que. C'est une belle balade, c'est aussi un poète. Là encore, les mots, hein, on y revient sans arrêt, sont très importants pour lui. Il y a beaucoup d'humour. Et puis, il y a un guitariste qui est un singe. Il le dit, le singe qui joue les guitares encore mieux que les humains. C'est quelqu'un qui monte à toute vitesse. Donc, on est très content de l'avoir découvert l'an dernier. Pour vous dire, il a fait la première partie de Feu Chatterton à Brest en février 2026.

0: Cette femme qui est ultra sensible, mais très très engagée sur la grossophobie, sur le féminisme, quelqu'un de très volontaire, très pugnace, et tout son spectacle s'en ressent. C'est une sacrée personnalité, et ce qui est très important à dire, c'est qu'il y aura à côté d'elle, ils seront 6 sur scène, il y aura à côté d'elle une chansigneuse. Donc c'est le langage des signes, mais pas que, c'est aussi exprimer la musique. La vibration de sa musique, donc une sorte de chorégraphie en accompagnant Mathilde, puisqu'elle est très très engagée sur les personnes en situation de handicap. Donc on a un tarif réduit d'ailleurs pour ces personnes-là et les accompagnants accompagnantes. Elle est très très sensible à cet aspect-là du spectacle.
1: Et le lieu est accessible aux personnes à mobilité
0: Oui,
1: réduite.
0: bien sûr, il y aura un dépose minute pour du stationnement et juste à l'entrée de la place. Et on aura des places réservées en premier rang pour les personnes en situation de handicap, fauteuil roulant ou pas d'ailleurs.
1: Et dire aussi que le tarif réduit, il est pour toutes les soirées, hein, pas uniquement pour celle-ci.
0: Absolument, 18 € au lieu de 28 € pour un double concert, c'est quand même un tarif par rapport à d'autres festivals extrêmement accessible. Mais Colette Ferra, qui a l'initiative de ce festival en 2011, il faut le rappeler, après le décès de Jean en 2010, a toujours voulu que ce festival soit accessible, gratuit pour les moins de 12 ans, et avec ce tarif réduit pour les jeunes, et y compris cette année pour les habitants de Vallée d'Entraigues-Asperges.
1: Et aussi pour les chômeurs, chômeuses et
0: Chômeurs
1: bénéficiaires du RSA.
0: du RSA.
1: On écoute Souveraine de Mathilde.

0: C'était Mathilde à retrouver en live sur la scène de la Résistance le samedi 11 juillet à l'occasion du festival Jean Ferrat qui remet le couvert dès le lendemain, dès le dimanche 12 juillet. Alors qu'est-ce qui nous attend le dimanche 12 juillet ?
1: Eh ben, il y a une causerie, comme l'an dernier, c'était sur la Colombe, où a été découvert Jean Ferrat, Christine Sèvres, Francesca Solville, Odile Esdra et plein d'autres, Pierre Colombo et j'en oublie pas. Cette année, c'est une causerie sur les politiques culturelles. Parce que dans la causerie précédente de l'an dernier, tout le débat, comme une causerie, c'est débat avec le public, le débat beaucoup sur les politiques culturelles, sur les lieux, sur l'importance des festivals pour garder intact ces artistes qui n'arrivent pas à passer dans les radios, sauf Info RC et quelques radios locales qu'on peut avoir, et par bonheur en Ardèche et ailleurs, mais pas sur les grandes radios mainstream nationales. Et donc, le débat a beaucoup porté sur les politiques culturelles. Et puis, on est sur un moment charnière. Hein. On sait que les budgets des politiques culturelles sont dramatiquement en baisse. Que ce soit en politique de l'État, c'est le plus flagrant sur le ministère de la Culture, mais aussi sur les départements. Ce n'est pas encore le cas, il faut le dire, sur l'Ardèche. J'étais il y a 15 jours à la soirée des festivals au département. Ils gardent encore intact l'esprit de la culture comme un investissement et non pas comme une dépense. Donc profitons-en, gardons intact cet esprit-là. Mais donc on veut vraiment en parler et on a invité une des personnes les plus reconnues sur ce thème-là, c'est Laurent Fleury, qui dirige le master politique culturelle à Paris-Cité à Paris. Paris-Sorbonne, maintenant Paris-Cité. Et donc, on va débattre. Avec lui, il y aura Danielle Bellini, qui est ancienne directrice des affaires culturelles de Champigny-sur-Marne,

0: et dans le Val-de-Marne et de Tremblay en France. Mais maintenant, elle dirige un lieu culturel dans l'Hérault, pas très loin de chez nous, un peu plus au sud. Et donc, elle aura une double expérience au niveau des pratiques culturelles, aussi bien dans les grandes métropoles, régions parisiennes, mais aussi dans les territoires ruraux. Donc, ça fera écho un peu à toute la vivacité de nos territoires ruraux en Ardèche, à Entraigues, mais pas que. Et donc, il y aura un débat sur ces politiques et pratiques culturelles. Et même si j'ai dit que le moment est grave, moment de bascule, rupture historique par rapport à l'engagement sur la culture, mais comme on a mis ce festival sur les notes d'espoir, on va vraiment mettre l'accent sur tout ce qui se fait en combat culturel. On pourrait citer le combat des cinéastes par rapport à Bolloré et puis Canal+, le combat des écrivains par rapport à toujours Bolloré et puis Grasset. Mais là, récemment, il y a un appel d'Émile pour défendre la musique en résistance. Dans l'Émile, il y a beaucoup d'institutions, d'artistes de la chanson qui ont voté cet appel à musique en résistance. Et j'ai noté dans les premiers signataires, vous avez Bernard Lavilliers, vous avez Renaud, vous avez Mathilde. Vous avez Dominique A, les Fatal Picards qu'on a invités il y a quelques années, les Ogs de Barbac également, La Rue qui est à nous et Gauvin Serre et Clarica. Vous voyez, donc tous les chanteurs qu'on programme, ce n'est pas un hasard, se retrouvent dans cet appel culture future, culture en résistance sur la musique en résistance. Donc voilà, ça sera le débat du dimanche matin. Après Mathilde qui nous aura bien fait chanter et résister le samedi soir. Sur la place de la Résistance, on continuera encore pour le dernier jour du festival.
1: Et ça coûte combien de participer à cette causerie?
0: Bah, c'est 10 euros, mais là, c'est vraiment les gens qui viennent aux causeries et à la conférence du samedi. C'est souvent les gens qui prennent le pass, hein, qui comprennent le pass complet. Pour 120 euros, vous avez tous les spectacles et vous avez le banquet du dimanche soir, on va en parler tout à l'heure. Hein. Et à 75 euros, c'est que les soirs avec le banquet là aussi. Donc, les gens qui viennent aux causeries, aux conférences, c'est vraiment les gens qui viennent par engagement, en fait, par rapport à l'esprit de Jean Ferrat et à son engagement complet sur la musique et la chanson dans sa diversité. Hein, c'était son combat. Et d'ailleurs, on va passer un extrait, ça va être très émouvant, sur les états généraux de la culture qu'avait initié Jacques Ralite en 86-87. Là, c'était pas Bolloré, c'était Berlusconi. Qui avait acheté M6, il y avait aussi Bouygues qui avait acheté, privatisé TF1. Et donc Jean Ferrat était très engagé par rapport aux états généraux de la culture. Et donc au Zénith, le 16 novembre 1987, ça fera bientôt 40 ans, nous avons la ville d'Aubervilliers qui avait fait la capture de cette soirée mémorable. J'y étais d'ailleurs, j'avais 30 ans, je m'en souviens comme si c'était hier. Le discours de Jean Ferrat a été capté en images et en sons. Et donc, on va passer pendant cette causerie son texte qui est dans la maison Ferrat sur la place d'Entraigues. Le manuscrit de ce discours, et on l'affichera en grand pendant cette causerie. Et le texte qu'il lit au Zénith, on le voit en transparence dans l'image, c'est exactement ce texte manuscrit. Donc, ça va être vraiment un moment très, très émouvant. Ouais.
1: Et là, je suis un peu embêtée parce qu'on est en train de déborder le temps dédié à la vagabonde sur les ondes habituellement.
0: Je suis
1: Alors,
0: désolé.
1: alors qu'on a une journée du dimanche qui est bien remplie avec plein de propositions, peut-être qu'on peut se concentrer sur les temps forts de cette
0: Oui.
1: journée du dimanche 12 juillet et inviter les auditeurs et auditrices à aller consulter aussi le site internet du Festival Jean Ferrat où on retrouve tous les détails de cette programmation. Qu'est-ce que vous auriez envie de mettre en valeur pour cette journée du dimanche 12 juillet?
0: Alors, là où c'est gratuit, Claire Elzière, donc à la scène des Coquelicots à 14h. Claire Elzière, c'est incroyable parce qu'elle va chanter que du Alain Leprest sur des textes inédits que Alain Leprest lui avait offerts. C'est un spectacle qu'elle avait composé en 2015 qui a un peu tourné, mais pour nous à Entraigues, ça va être une première. Et quand on sait la tâche qu'on a avec Alain Leprest sur le village d'Entraigues, ça va être un moment extrêmement émouvant. Y compris avec au piano Grégory Veux et Dominique Kravik, qui est le guitariste, qui était le guitariste de Henri Salvador dans la dernière partie de sa vie. Donc, ça va être un grand moment. Et puis Marion Rock, découverte par Renaud à 16h. Et elle sera peut-être un petit peu en retard, je vous le préviens, parce qu'elle fait un concert en Bulgarie la veille.

0: Marion Rock, pareil, c'est quelqu'un qui, c'est un phénomène qui est en train de monter. Elle commence à faire des zéniths en première partie. Donc ça va être un très très grand moment, Marion Rock, pour clôturer la scène des Coquelicots, 16h, 16h30 le dimanche. Et avant, vous aurez la brebis verte sur la cour de la mairie. Là, c'est pas gratuit, mais c'est 5 euros. Un spectacle jeune public, mais j'insiste, tout public. L'an dernier, ils avaient fait un tabac. Et là, la brebis verte, ils sont trois. Je vous en dis pas plus. À voir en famille. Ça va être très, très drôle et très participatif. Et puis, la scène ouverte, public amateur sur la scène de la Potière, avec animée par Khaled Ansol. Tous les artistes peuvent venir se produire, chanter deux chansons, et trois même si, ils reprennent une chanson de Jean Ferrat. Et puis sur la scène de la salle Christine Sèvres, Évasion à 18h, cinq voix, cinq personnalités, cinq femmes qui chantent depuis 40 ans.
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0: Ça s'appelle Les Hormones Simone et c'est un clin d'œil à Anne Sylvestre puisque c'est un travail autour des textes de Anne Sylvestre. Là aussi, elles étaient passées l'an dernier à la Bobine à Aubenas. Ça va être un très très grand moment, a cappella. C'est un show, c'est un spectacle. Et ça sera la dernière fois qu'elles vont se produire sur ce spectacle-là. Donc ceux qui veulent les revoir une dernière fois, venez en Trègue à 18h le dimanche soir 12 juillet.
1: Pour découvrir Anne Sylvestre en polyphonie.
0: En polyphonie, absolument.
1: Et puis bon, le traditionnel banquet sous les étoiles, on ne peut pas terminer cette émission sans en parler.
0: Et là, dépêchez-vous, parce que je pense que le 12 juillet, pour ceux qui veulent venir pour le banquet, ça sera trop tard. Puisqu'il est deux passes, on est quasiment à 200 passes vendues à ce jour, ils intègrent le banquet, plus 100 réservations pour le banquet, donc 300. On va devoir clôturer à 400, donc les 100 dernières places vont partir certainement avant la fin du mois de juin ou tout début juillet. Donc vraiment, si vous voulez manger sur le banquet, je vous invite ne pas tarder à réserver votre banquet. Et le spectacle après sera gratuit. Donc, après le banquet, vers 21h, on va retrouver des artistes qui sont produits les jours précédents ou le jour même. Vous aurez Léora, Hector Ourien, Paul-André Cassidy, Claire Elzière, Marion Rock, Mehdi Kruger et les Patogas. Alors, les Patogas, en fait, c'est la brebis verte aussi, hein, qui vont animer un peu la soirée. Et ça va être la Fête à Ferra. Ils vont chanter une chanson ou deux de leur répertoire et chacun des artistes va reprendre une chanson qu'ils sont en train de répéter de Ferra. Et ensemble, ils vont reprendre deux chansons de Ferra, La Montagne et Un jour, un jour.
1: Pour clôturer cette édition autour de l'espoir, toujours. Alors, c'est à la fin de notre émission La Vagabonde sur le 88.6 dédiée au festival Jean Ferra qui se déroule à Entraigues du 10 au 12 juillet avec des préludes en début de semaine. Est-ce que vous avez envie de rajouter quelque chose avant qu'on clôture ?
0: J'ai envie de donner la parole aux gens du tremplin, les quatre artistes qu'on a retenus, parce que quand on a regardé leur candidature, on a regardé bien sûr, on a écouté hein, leurs chansons, on a regardé un petit peu leur présence scénique, mais on est très attaché aussi à leur note d'intention. Très important par rapport à l'esprit de Jean Ferra. Et notamment, je vais reprendre, parce que c'est vraiment très très beau, en tête à texte, ces deux frères qui sont originaires de Bretagne. Et plutôt que faire un long discours, ils nous ont fait une chanson, un poème, pour se candidater au tremplin. Et la conclusion, c'était très joli. Leur dernière phrase de ce poème, c'était « D'ici là, bon courage, et qui vivra, Ferra ».
1: Ça fait une belle conclusion pour La Vagabonde. Merci beaucoup Patrice Luthier, merci au festival Jean Ferra et merci à l'association Jean Ferra Culture et Chanson.
0: Et merci à la radio Info RC.
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5: Bonjour Rémi.
6: Bonjour Christelle.
5: Comme chaque mois, tu nous présentes le prochain numéro de Ma Bastide. Cette fois-ci, c'est pour nos 2 mois d'été. 2 mois chaleureux dans Ma Bastide avec notamment des portraits. C'est dans le cadre des dossiers de l'été, des portraits de personnalités un peu du territoire.
6: Oui, c'est ça. Alors, le numéro qui arrive, c'est donc le numéro qui couvre 2 mois, juillet et août. C'est pour nous toujours un numéro un petit peu spécial, un gros magazine, puisqu'il va faire 164 pages ce mois-ci. Et effectivement, le dossier, c'est des portraits d'Ardèche, donc avec des personnalités encore vivantes ou bien décédées qui ont fait l'Ardèche. Ça va de Jean Maton à Richard Rocle, en passant par Olivier Dessert ou encore le maire de la Gorse, par exemple, qui est le fondateur de Melvita. Voilà, plein de personnalités qui nous permettent de voir aussi la diversité et de la créativité aussi de notre territoire.
5: Et bien sûr, vos pages traditionnelles que l'on pourra retrouver.
6: Voilà, alors l'été, on retrouve bien sûr des pages de jeux, des pages de recettes, aussi de nombreux bons plans autour des plaisirs de la table, avec un dossier spécial qui s'appelle La Route des Restos, qui rassemble une 50aine de restaurants du territoire où vous allez pouvoir aller déguster. Et puis aussi une grosse rubrique sur les sorties avec donc un agenda, des concerts, des spectacles, des marchés, une extraction de la base de données d'Apidée, et puis bon, pas mal d'annonceurs aussi qui annoncent leurs événements pendant l'été.
5: Voilà, de quoi découvrir notre patrimoine ardéchois et puis sortir cet été pour passer de bonnes vacances en Ardèche finalement. Vous avez aussi un portrait d'un photographe qu'on connaît bien ici en Ardèche, Simon Bugnon.
6: Le portrait de Simon Bugnon qui est fait par Sébastien Gaillet, qui est aussi son éditeur, et donc tous les deux ils viennent de sortir un nouveau livre. Et on a à côté un article qui parle des voies vertes et de leur extension sur le territoire. Encore aussi une belle occasion de découvrir l'Ardèche à vélo tranquillement.
5: Et côté bande dessinée, vous retracez la célèbre affaire de l'Auberge Rouge.
6: Donc en fait, on a les 3 derniers mois, on a eu un cycle donc de reprise de cette fameuse histoire de l'Auberge Rouge par Henri Klintz. Et là, c'est Alice Auboiron qui nous offre 6 pages de BD qui retracent cette histoire. Donc en images, vous retrouverez ça à la fin du magazine. Et vous retrouverez aussi dans le magazine, parlons-en, des extraits littéraires, des conseils de lecture, voilà, énormément de choses pour vous occuper pendant tout l'été.
5: Merci Rémi d'être venu nous présenter ce prochain numéro de Ma Bastide sur Info RC.
6: Ben merci à vous, ce fut un grand plaisir de vous retrouver toute cette année, peut-être à l'année prochaine. Un bon été à vous Christelle et un bon été à tous vos auditeurs. Merci.
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1: Astrud Gastrique, spectacle tout terrain de Jou Cuillère, est à découvrir ce mercredi à 19h à Jaujac. C'est un seul en scène, ou presque. Jou Cuillère vient accompagné de ses radios et les voix qui les diffusent. On l'écoute au micro d'une autre radio, au micro de Colline dans La Vagabonde.
2: Astrud Gastrique, ça serait, c'est pas le nom d'un personnage, ça serait plutôt le nom d'un état. Peut-être qu'Astrud Gastrique, ça serait le nom de la part de moi-même qui aurait confiance en elle, ou ça serait le nom d'un parcours de transformation qui mène à une libération de ce qui nous entrave, ou ça serait le nom de la formule magique qui nous permettrait d'y arriver. En tout cas, ça parle de ce qu'on ose, de ce qu'on ose faire, de ce qu'on n'ose pas encore faire, de qu'est-ce qu'on ferait si on osait, de qu'est-ce qu'on fera quand on osera individuellement et collectivement, à travers des histoires personnelles, la mienne et celle d'autres qui sont restituées par une création radiophonique qui est en amont du spectacle et à la suite aussi.
3: Avant même que les spectateurs et spectatrices arrivent, la radio est déjà allumée.
2: Oui, l'idée c'est qu'il y ait des radios au sein du public et que pendant, à, disons, l'heure moins 10 ou 15 minutes, au moment où les gens arrivent et s'installent généralement sur un festival, on arrive un peu en avance parce que c'est des festivals de rue où les places ne sont pas numérotées et qu'on veut être bien positionné, qu'il y ait ces petites radios qui émettent, qu'on puisse ou non écouter, et que dans ces radios, on entende un mélange de matière sonore qu'il y aura dans le spectacle et de collectage, d'entretien que j'ai fait avec pas mal de monde depuis 3 ans, des gens dans mon cercle proche et plus large, sur les questions de confiance en soi, de qu'est-ce qui entrave notre confiance en soi, de qu'est-ce qui est levier et moteur de notre confiance en nous individuellement, collectivement, et du rapport au genre dans le rapport à la confiance en soi aussi.
1: Astrud Gastrique du collectif Torsion, joué et mise en scène par Jou Cuillère, c'est une exploration sonore, physique et plastique entre bruitisme urbain, histoire intime, création radiophonique et clown vocal. Astrud Gastrique explore les frontières des cadres établis pour étirer nos libertés d'être au-delà des cases, des genres et des usages attendus. C'est mercredi 1er juillet à 19h sur la place de Jaujac.

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2: On vous en parle régulièrement sur nos ondes depuis 2 ans bientôt. Des vivants et des morts, le projet porté par l'association Le Ressort s'est déployé depuis 2 ans à travers des rencontres, des concerts, des conférences, des enregistrements et autres cafés mortels. Il est temps maintenant de dire au revoir à la mort. L'équipe vous donne rendez-vous ce samedi à Payzac pour le grand final.
3: Comme ça fait 2 ans qu'on travaille sur la mort, voilà, avec les vivants sur le territoire, on avait très envie de pouvoir marquer la fin de ce projet, parce que du coup, avec Le Ressort, on travaille sur des cycles de 2 ans sur un thème. Et du coup, on s'est dit, on a envie de finir en beauté, on a envie de finir par un moment festif, et on s'est dit, on va enterrer le projet pour de vrai. Donc, il y aura Agathe, qui est conseiller funéraire, qui sera là pour faire toute la cérémonie funéraire et festive. Et on prépare un banquet pour 200 personnes. Ça sera sur inscription, mais on peut aussi venir avec son pique-nique. Et en fait, il y a une vingtaine d'habitants et habitantes accompagnés par le Tungsten Théâtre qui sont en train de concocter tout un tas de scènes inattendues qui ponctueront ce banquet. Et on accueille aussi la petite fanfare d'occasion de la compagnie Le Plus Petit Espace Possible. Et il y aura aussi Jean-Mi aux platines. Voilà, donc il y aura plein de surprises, je vous dis pas tout. Mais en tout cas, on sera sur ce magnifique site devant la mairie, à côté du cimetière, avec une très jolie vue à Payzac. Et il y aura plein d'inattendus.
4: Et il y aura aussi d'ailleurs le 4 juillet, le groupe Babao, qui sera en concert, qu'on aura déjà peut-être vu le 23 mai ou le 7 juin à La Blachère et à Valgorge. Est-ce que tu peux nous dire 2 mots sur ce groupe ?
3: Oui, alors c'est 5 voix, 5 femmes qui ont travaillé tout un répertoire de chansons du monde, de chants polyphoniques qui célèbrent la vie et la mort. On leur a proposé de travailler ce set l'an dernier, elles ont répondu avec beaucoup d'enthousiasme et là elles ont encore peaufiner, affiner, travailler des nouveaux chants. Et on est très, très heureuse de les retrouver et de continuer cette aventure avec elles. Et du coup, là, je suis seule derrière ce micro, mais en fait, des vivants et des morts, des vivantes et des mortes, c'est une 60aine de personnes bénévoles et une 40aine de partenaires qui font vraiment toute la richesse de ce projet. C'est assez, assez incroyable et très touchant de voir toutes les personnes qui viennent, qui donnent un petit bout d'eux, du temps.
2: Et vous aussi, venez participer à cette grand-messe païenne et festive. Ça commence à 15h, samedi 4 juillet, avec un spectacle intimiste. Et ça se terminera par un grand banquet. Et si vous souhaitez réserver pour le banquet, ça se passe au numéro suivant et par SMS. C'est le 07... 85, 56, 88, 37. Vous envoyez un SMS en précisant prénom, nom, adresse mail et nombre de places souhaitées pour le banquet. Vous pouvez aussi amener votre pique-nique. On écoute le teaser du podcast Des vivants et des morts, qui est un des résultats de ces 2 années de rencontres.
5: C'est le grand titre de cette histoire, c'est le jour où je suis mort.
6: La mort pour quelqu'un, c'est pas toujours réussi, mais c'est une délivrance.
7: Je me souviens du moment où j'ai posé du sens en fait dessus.
8: J'avais plus de sens, effectivement. J'avais pas envie de mourir. J'ai jamais eu envie de foutre le camp. Je crois que j'ai toujours su que la vie valait la peine d'être vécue, mais je savais pas comment faire là.
9: C'est retombé et ça a fait super mal. Du coup, elle a décidé de se donner la mort parce qu'elle avait l'impression de devenir folle.
10: Donc ouais, c'est pas trop facile aussi la mort. Voilà.
11: 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Nos morts nous rendent plus forts.
5: Perdre la notion de temps, d'être pris dans une machine infernale, une machine à laver, ça va dans tous les sens et d'un coup, ça s'arrête et c'est bon, c'est ok, on se laisse partir. Et ça va.
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0: Rendez-vous samedi 4 juillet à Payzac pour le grand final des vivants et des morts.
1: En ce moment au cinéma.
0: On part au Vence et plus précisément à l'espace Vivance, le cinéma des Vence, pour parler d'un film qui est diffusé, projeté jeudi à 16h et vendredi à 18h30. Il s'agit du film Le garçon qui faisait danser les collines. Ahmed, 15 ans, grandit au milieu des montagnes de Macédoine. Il garde les moutons de son père tout en prenant soin de son petit frère. Mais lui, ce qui le fait rêver, c'est la musique. Alors entre les attentes de son entourage et ses envies d'ailleurs, Ahmed pourra-t-il un jour suivre son propre chemin ?
2: Müdürler konuştum, seni okuldan bıraktırdım.
3: Yarın coğrafya sınavım var.
2: Yanımızda olman lazım.
3: Anneyle müzik dinlemeyi özledin mi?
4: Ha? Burada DJ sen misin?
3: Hazır olduğunuz zaman söyleyin.
4: Biz hazırız.
5: Ama artık sözle.
6: Hiçbir şey yok.
7: Bütün köy hakkında konuşacak. Anan seni görseydi.
3: Anan müziği sever mi?
7: Anan öldü.
3: Ben ölmedim. Nayım da ölmedi.
8: Gerçekten evlenecek misin?
3: Anam bize bir sıkıntın olduğunda... Yalnız kalmaman...
0: Le garçon qui faisait danser les collines, un film de Georgi Onkovski, réalisateur macédonien. Le titre original, c'est DJ Ahmed. On lui pardonne vite sa mignonnerie, nous dit Première, éclipsée par un humour aiguisé qui surgit sans prévenir. Un troupeau de moutons dans une rave. Le son d'arrêt de Windows sur les haut-parleurs de l'appel à la prière. Une gamelle en pleine forêt. Le film nous arrache de nombreux rires. Il est projeté jeudi à 16h et vendredi à 18h30 à l'espace Vivance, le cinéma des Vence. C'est encore la fête du cinéma aujourd'hui. Toutes les séances sont à 5€. Et du côté du navire, vous pouvez aller voir ce soir Des Mignons et des Monstres à 20h45, Toy Story 5 à 18h, Supergirl à 18h et 20h45, La Bataille de Gaulle 2 à 20h30, Obsession à 20h45, Michael à 20h45, D'un monde à l'autre à 18h et enfin Jim Quinn à 20h45. Et enfin, petit coup d'œil sur les films proposés par la Maison de l'Image cette semaine, c'est la reprise de Cinéma sous les étoiles, des séances qui débutent à la tombée de la nuit, en plein air. Et donc cette semaine, ça commence avec Arco ce soir à la ferme de la Bessaïuscla des Rieutor. Vendredi, il y aura Juste une illusion à la chapelle sous Aubenas. Samedi, La venue de l'avenir à Vallon-Pont-d'Arc au collège Henri Ageron. Et enfin dimanche, C'est quoi l'amour à Juvinas, place de la mairie. Concernant les tarifs, ça dépend des séances. Plus de renseignements sur le site de la Maison de l'Image.
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0: Silence, c'est le nom de l'album de Lucie Antounès qu'on vous fait découvrir cette semaine. L'artiste, autrice, percussionniste s'est alliée à Mathilde Monnier pour créer une œuvre musicale et chorégraphique qui est présentée cet été à Avignon et qui passera également à la Comédie de Valence pour la saison prochaine. Mushrooms, c'est un des titres de l'album, c'est celui qu'on va écouter aujourd'hui. Dans celui-ci, Lucy Antounès remet au centre sa passion première, les percussions. Mushrooms est un titre qui vient remuer nos tripes, un trip hallucinatoire comme le suggère son titre, et celui-ci, comme d'autres de l'album, nous invite à la transe. Un morceau qui illustre bien la manière dont s'est construit l'album, pensé aussi pour la performance scénique. Voici ce que dit Lucy Antounès à propos de ce morceau. Lors de ma rencontre avec les danseurs et danseuses, j'ai tout de suite choisi de les enregistrer en studio. Le titre Mushroom est l'exemple parfait de ce dialogue. J'avais la musique très tôt en tête et en apprenant à connaître les performeurs, leur voix également, cela a enrichi ma composition. Je pense à la voix de Carolina Passos Souza, une des danseuses que l'on retrouve sur le disque. Un espace sonore s'est ainsi construit. On écoute Mushrooms de Lucy Antounès.

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1: Merci de rester avec nous à l'écoute de RFI, les midis à Paris, 10h en temps universel. Le journal tout de suite, c'est avec vous Gilles Moreau. Gilles, bonjour.
2: Bonjour Caroline Paré, bonjour à tous. Dans l'actualité, une semaine après, le Venezuela tente de se remettre de la catastrophe. Les opérations humanitaires se poursuivent dans des conditions très difficiles. Chaque heure qui passe réduit encore les chances de trouver des survivants dans les décombres. Le Qatar accueille aujourd'hui des discussions techniques en présence d'Américains et d'Iraniens. Objet de leurs échanges indirects, la mise en œuvre de l'accord visant à mettre fin au conflit au Moyen-Orient. Dans ce journal aussi, les ambitions d'Édouard Philippe à moins d'un an de la présidentielle en France. Au mondial de football, les Bleus en démonstration contre la Suède. Et la mort du chanteur de disco, Victor Willis, le leader de Village People. Le double séisme au Venezuela, c'était il y a une semaine. Une semaine après, le bilan s'établit à près de 2000 morts, de très nombreux blessés, des dizaines de milliers de disparus. Bilan toujours provisoire et parcellaire dans un pays soumis à des restrictions de communication. Le gouvernement a ainsi limité l'accès à l'état de la Guaira, le plus durement touché, en imposant aux bénévoles l'obtention d'un laissez-passer livré à elles-mêmes depuis le premier jour. Les familles tentent désespérément de déblayer elles-mêmes les ruines pour y extraire les corps de leurs proches. Chaque jour, elles interpellent les sauveteurs internationaux dans l'espoir de pouvoir donner aux victimes une sépulture. Reportage de nos envoyés spéciaux Mélissa Barra et Jade El-Khoury.
3: Cet homme aborde un groupe de secouristes, mais ils ne parlent pas leur langue avec difficulté. Il explique qu'il s'appelle Juan Rodriguez et tente de savoir où se trouve leur campement pour pouvoir les prévenir lorsqu'il aura repéré les restes de sa sœur Dayane.
4: Elle était au sixième étage de cet immeuble. On en a déjà sorti 10 victimes. Il ne reste plus qu'elle. C'est nous, les familles, qui effectuons les recherches par nous-mêmes. Dès qu'on repère quelqu'un, on le sort pratiquement à main nue. Mais quand ça devient trop complexe, on a besoin d'aide. On fait appel aux autres professionnels. J'ai dû emprunter 3 pelleteuses.
3: À quelques rues de là, Valeria, une jeune femme de Caracas, interpelle à son tour les sauveteurs. Elle les supplie de l'aider. Son père, elle sait où il se trouve. Depuis des jours, elle peut voir son corps au milieu des décombres. Il avait emménagé dans cette ville balnéaire 2 jours avant les séismes.
5: Je veux l'enterrer dignement. Pour cela, il faut récupérer ce qu'on peut. Je sais que mon père n'est plus parmi nous, mais je ne peux pas le laisser là. J'ai acheté du matériel, j'ai un groupe électrogène, des pelles, des pioches, une meuleuse, des disques de coupe. Je n'ai pas besoin d'une escadrille. 3 ou 4 personnes suffiraient. Ça ne prendrait pas plus d'une demi-journée.
3: L'ONU estime à des dizaines de milliers le nombre de disparus. À ce rythme, localiser et extraire toutes les victimes prendra des semaines. Mélissa Barra, Jade El-Khoury, Caravaggeda, RFI.
2: Les États-Unis ont commencé à expulser des migrants illégaux vers un pays du Pacifique, l'archipel des Palaos, pays très peu peuplé. Sous la présidence de Donald Trump, les Américains ont intensifié leurs efforts pour expulser ces migrants, en proposant de les réinstaller dans des pays tels que l'Ouganda, le Salvador, le Rwanda et donc des territoires du Pacifique. L'immigration en débat aux États-Unis, toujours elle. La Cour suprême vient d'infliger un revers à Donald Trump sur le droit du sol. Elle refuse de limiter l'accès automatique à la nationalité américaine pour les enfants nés aux États-Unis de parents en situation irrégulière. Le président républicain fustige cette décision et appelle le Congrès à l'aider à mettre en œuvre la mesure par voie législative. Mais peut-il vraiment contourner une décision de la juridiction suprême? Réponse d'un spécialiste, Jérôme Viala-Godefroy, docteur en civilisation américaine et professeur à Sciences Po.
6: Il peut essayer de faire passer une loi, mais elle sera a priori remise en cause, et c'est ce que disent tous les spécialistes, par cette décision justement de la Cour suprême. Donc il faudrait en fait un amendement constitutionnel. Il faudrait donc changer la Constitution, et ça c'est quelque chose de totalement irréaliste puisqu'il faut 2/3 du Congrès. Ce que fait Trump, c'est un schéma rhétorique assez classique, il transforme une défaite juridique en mobilisation politique. C'est un signal à envoyer à l'électorat MAGA avant les midterms de novembre pour motiver son électorat. Donc il n'y a pas de surprise dans cette demande de Trump qui est pourtant tout à fait irréaliste sur le plan en tout cas juridique et institutionnel. On n'est pas du tout dans un contexte politique qui permet ce genre de choses puisqu'il faut vraiment un bipartisanisme qui n'existe plus. Là, on est vraiment dans une opposition entre les deux parties. Là, vraiment, on est dans quelque chose qui ne permettrait pas ce genre de choses.
2: Jérôme Viala-Godefroy avec Sofia Katsenkova. Des représentants américains et iraniens tiennent des discussions techniques ce mercredi à Doha. Objet de leurs échanges indirects, la mise en œuvre de l'accord visant à mettre fin au conflit au Moyen-Orient. Par ailleurs, syndicats et employeurs du secteur maritime continuent de considérer le détroit d'Ormuz comme une zone de guerre. Classement qui prolonge le doublement de salaire pour les marins qui acceptent d'y naviguer. L'actualité politique en France maintenant, c'est un air de pré-campagne présidentielle. À l'approche de son premier meeting de campagne dimanche prochain, Édouard Philippe tente de monter en puissance dans les médias. L'ancien Premier ministre vient d'enchaîner une interview aux Échos et la matinale d'RTL. Édouard Philippe ne veut pas laisser Gabriel Attal, qui se démultiplie depuis des semaines, occuper seul le terrain. Valérie Gasse.
7: Ce meeting dans l'entourage d'Édouard Philippe, on en attend beaucoup. C'est le premier meeting post-horizon. Une manière de dire que c'est le moment où Édouard Philippe va faire sa mue, commencer à parler à tous les Français et plus seulement aux sympathisants de son parti. Et la salle va être pleine, assure l'un de ses lieutenants, pour répondre aux rumeurs selon lesquelles elle serait configurée pour masquer un nombre de participants en deçà des attentes affichées, soit 5000 personnes. Dans la compétition avec Gabriel Attal aussi, ce moment est déterminant. Le patron de Renaissance a lui déjà réuni ses partisans le 30 mai dans un grand meeting et depuis, il se démultiplie dans les médias et sur le terrain. Édouard Philippe sait donc qu'il doit passer à la vitesse supérieure pour garder son avantage dans les sondages. De premier ralliement de macronistes annoncés récemment, la ministre Maud Bréjon, l'ancien député Éric Woerth, donne le sourire à son équipe. Mais la course ne fait que commencer. Édouard Philippe a fixé ce matin sur RTL la fenêtre pour se départager entre octobre et février prochain, car il faut qu'il n'en reste qu'un pour éviter le second tour RN LFI.
2: Valérie Gasse, chef du service politique. Au Mondial de football maintenant, la suite des 16e de finale. Trois matchs au programme. Aujourd'hui, à 16h TU, la RD Congo défiera l'Angleterre et à 20h TU, le Sénégal jouera contre la Belgique. Enfin, la nuit prochaine, les États-Unis, pays hôtes, seront opposés à la Bosnie-Herzégovine. On revient maintenant sur la performance des Bleus de Didier Deschamps hier soir à New York. Succès net et sans bavure, 3-0 contre la Suède qui place ses Bleus encore un peu plus au rang de favoris. La France a été éblouissante de maîtrise, de justesse, de créativité et même de joie dans son jeu. Reportage à New York de Thomas de Saint-Léger.
8: Magique, magnifique, incroyable.
9: Avec tous les accents du monde, des adjectifs à faire rougir les Bleus. L'Amérique est amoureuse de cette équipe dominante et spectaculaire. Pierre, un Français installé aux États-Unis.
10: Vous n'avez pas vu le stade? Comme on dit ici chez nous, we outspend everybody, man. Il n'y avait que du bleu partout. On avait l'impression qu'on jouait en France. C'est la classe.
9: La classe dans les gestes. Sur un ciseau retourné, Olise en l'air, suspend le temps. Kylian Mbappé l'accélère et trouve deux fois les filets. À la sortie du capitaine, révérence de son sélectionneur Didier Deschamps. Football champagne, football plaisir. Bradley Barcola, l'autre buteur du soir.
11: C'est incroyable le plaisir qu'on prend tous ensemble. On attaque, on défend ensemble. Franchement, c'est une vraie fierté. C'est magnifique de jouer avec des joueurs qui ont tant de talent. Donc on ne peut que prendre du plaisir sur le terrain.
9: Avec le sourire, les Bleus planent sur la compétition, invincible peut-être, l'avis du latéral Malo Gusto.
12: Non, on ne sent pas invincible, ce serait, je pense, inconscient de dire ça, mais on sait qu'on on a la confiance avec nous, voilà, on sait que tout le peuple français est derrière nous aussi, on arrive à les faire vibrer, je pense que c'est à nous de continuer comme ça et voilà, montrer qu'on veut se battre pour la Coupe, tout simplement.
9: Prochaine étape samedi contre le Paraguay, le même 8e de finale qu'en 1998. Vous connaissez la fin de l'histoire. Thomas de Saint-Léger, New York RFI.
2: Et le tableau des huitièmes de finale est en train de se compléter à cette Coupe du Monde. Donc il y aura France-Paraguay, mais aussi ce week-end Canada-Maroc et Brésil-Norvège. 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Allez, on passe à la musique. On a appris ce matin la mort de Victor Willis, leader de Village People, célèbre groupe disco des années 1970. C'est lui qui apparaissait sur scène en uniforme de policier. Il disparaît à l'âge de 74 ans. Tout de suite, l'un des tubes de Village People, Macho Man.

0: Victor Willis, leader des Village People. Il meurt à l'âge de 74 ans. Bientôt midi 10 ici à Paris, l'heure de retrouver Emmanuel Bastide pour 8 milliards de voisins. Emmanuel, bonjour.
1: Bonjour Gilles Moreau, prochain journal dans 50 minutes. Et chez 8 milliards de voisins, nous allons parler de la complexité foncière en Afrique avec bien sûr vos appels, les voisins et les voisines, en direct sur RFI.
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3: On commence avec mercredi 1er juillet à 19h, un cercle de chant improvisé et joueurs avec Aurélia Etienne et les chanteuses du cours de chant Trace ta voix. À 18h, cercle de chant d'impro, de 19h30 à 20h, concert d'impro vocal avec les élèves du cours de chant Trace ta voix. C'est donc au pas de côté à Mercué ce soir à partir de 19h et l'entrée est à prix libre. Même chose ce soir, mercredi 1er juillet, à 19h à Jaugeac, vous pouvez découvrir Astrude Gastrique, le spectacle du collectif Torsion interprété par Joe Cuillère. Ça sera en plein air et c'est une exploration sonore, physique et plastique entre bruitisme urbain, histoire intime, création radiophonique et clown vocal, un spectacle musical joyeux et vraiment tout terrain. Astrude Gastrique, ça pourrait être le nom d'une traversée, d'un parcours de transformation protéiforme vers un déploiement émancipateur, ou bien le nom de la potion magique qui nous permettrait ensemble d'y accéder. Astrude Gastrique, c'est ce soir à 19h à Jaugeac. On passe à demain jeudi, un temps convivial de fin d'année et l'élection du conseil de développement est proposée à l'espace Combeguerre. La municipalité vous invite donc à vous retrouver à partir de 18h demain jeudi 2 juillet. Vous pouvez venir échanger avec l'équipe, participer, voter et aussi vous présenter en tant qu'habitant, habitante du quartier. Et ça sera suivi d'un repas partagé et d'un moment convivial. Et le programme de l'été à Aubenas par la ville d'Aubenas se précise. Ce vendredi 3 juillet, à partir de 18h30, sur l'Agora du Champ de Mars, ludothèque et pique-nique partagé. Ça sera donc à partir de 18h30 ce vendredi. Et ce vendredi, c'est aussi la deuxième soirée Ripaille et culture à Saint-Jean-le-Centenier. C'est une proposition du Tungsten Théâtre. À 17h, ouverture de la soirée. 19h, zèle d'obus, spectacle tout public, avec la proposition de Benoît Charpe qui viendra vous interpréter Obus, ce vagabond qui nous transporte dans un monde poétique et lunaire. Ça sera suivi à 20h d'un repas paysan servi par la ferme des cochons nomades. Pour le repas paysan qui est au tarif de 12€, vous pouvez réserver, je vous donne le numéro 06 35 14 01 98. Je vous le redonnerai tout à l'heure à 21h. Suite au repas, Angle mort, spectacle visible à partir de 8 ans de la compagnie Le Tungsten Théâtre. Serions-nous capables d'envisager la mort comme une dimension nécessaire à notre existence et lui consacrer un peu d'attention ? Angle mort offre un regard décalé et poétique sur ce thème. La mort s'invite sous la forme d'un personnage et se confronte aux paroles brutes d'hommes et de femmes ordinaires. Un jeune banlieusard, un médecin réanimateur, un quarantenaire aux idées noires. Mort propose de choisir sa manière de tomber et d'accompagner et de s'émouvoir. Un spectacle accessible à partir de 8 ans. Et enfin, à 22h, pour finir la soirée en beauté, Groove, la fanfare funk, viendra en découdre avec la place de Saint-Jean-le-Centenier. Venez à la rencontre de ce collectif endiablé pour vous déhancher sur le dance floor. Cuivre, percussion et banjo au programme. Ça, c'est à 22h. C'est pour terminer la soirée Ripaille Culture ce vendredi 3 juillet à Saint-Jean-le-Centenier sur la place de l'église. On continue avec samedi 4 juillet à 13h, un tournoi Pokémon pour l'avant-première. Méga Évolution Nuit Noire, c'est bien sûr au point jeu. Et vous pouvez vous inscrire pour ce tournoi auprès de la boutique. L'association Comme un Four, qui propose déjà tout au long de l'année des moments conviviaux autour du four communal, organise le traditionnel bal folk de Mercué le samedi 4 juillet. La buvette ouvre à 18h et puis à partir de 19h30, un repas jovial et convivial sera servi devant la salle des fêtes. Pour prolonger la soirée et brûler les calories, Le groupe Cabrécan animera le bal. C'est gratuit, ouvert à toutes et tous. Et le repas est à 12 euros. Et enfin, samedi 4 juillet à Paysac, c'est le grand final des vivantes et des mortes. La proposition du ressort après 2 ans de rencontres, conférences, enregistrements et autres cafés mortels. L'équipe des vivants et des morts vous donne rendez-vous pour une dernière journée, une dernière soirée autour de la mort. Ça commence à 15h avec un spectacle intimiste et ça se terminera par une cérémonie et un grand banquet de 18h à minuit devant l'église de Paysac. On va terminer ainsi cet agenda culturel. On écoute Elsa Suarez.

Bienvenue dans cette émission Autour d'eux. Je suis ravi de la faire, je suis vraiment content d'être là parce que c'est un thème particulier que j'ai choisi pour la soirée. J'ai choisi l'humanité. Ouais. C'est quoi ce son que vous avez fait? Oh. Très mauvais acteur, je sais pas qui tu es, mais ne fais plus jamais d'initiative comme ça dans les spectacles d'humour. On s'est dit avec les humoristes qui vont passer ce soir que c'était un bon thème, l'humanité, comme c'est bientôt la fin, tu vois. On s'est dit que c'était pas mal. Je vais pas spoiler, hein, c'est la dernière saison, les gars. C'est pas un spectacle qu'on vous propose, c'est plutôt un bilan, en fait. On fait un bilan avant de partir. Hein, si vous propose... je sais pas ce que vous en pensez, mais bilan mitigé. Je sais pas. On avance, on a même pas... T'imagines, on a avancé sur certains trucs. Par exemple, ce qui est ouf, c'est qu'il y a quelques générations... J'étais pas dans le thème par rapport à ce que je représente. J'étais pas dedans, j'étais pas un être humain. J'étais pas considéré comme. J'étais hors sujet, les gars. Ok, pour moi, elle était marrante, vous êtes trop blanc. Je sens la culpabilité encore. C'est pas vous, c'était les autres, les méchants blancs. Vous êtes des gentils blancs. J'aime bien cette. On peut garder ça, on ne le coupe pas, on le garde. Hein, on peut garder l'état de la France actuelle, on peut. Le malaise. Non mais t'imagines, j'étais hors sujet. Et des gens, ils pouvaient me croiser dans la rue et me dire « Ah, tu ressembles, hein. T'as vraiment des bras de ça, mais c'est pas dans... » Ça ressemble, c'est tout. Mais tu vois qu'on est quand même à un endroit, par exemple, pour les Noirs, où tu vois, on fait encore des films qui s'appellent « Tout simplement Noir ». On aurait pu appeler ça « Tout simplement Humain ».

0: complètement con. On me dit, ouais, il y a tous les humoristes noirs dans le film. C'est pas vrai, il n'y a pas tous les humoristes noirs dans le film. Il n'y a pas Michel Leb déjà, donc il n'y a pas tous les humoristes noirs. Cette réaction, je ne l'avais jamais entendue sur cette vanne. Oh ! Un fervent fan de Michel Leb. Ah mais c'est un truc de ouf, tout simplement noir. C'est, tu vois où on en est du racisme parce que j'ai eu des remixes du titre. Il y a des gens, ils m'ont fait des remixes de titre racistes de ouf. Quelqu'un m'a dit, tu l'as vu le film Tout à fait noir? C'est pas ça le film. J'ai entendu complètement noir, complètement noir. Il y a complètement un problème. Écoute, en fait, je suis pas dans le film, c'est pas grave. C'est pas grave, je suis pas mal, c'est pas grave. Je suis pas dans le film. À force qu'on me demande pourquoi je suis pas dans le film, je suis là, mais c'est vrai, pourquoi je suis pas dans le film, putain, pourquoi je suis pas dans le film. Mais en plus, Jean-Pascal Zadi, le réalisateur du film, il m'a appelé pendant le confinement pour me proposer de tourner dans sa série, qui tournait cet été, là, tu vois. Et je sais pas si j'aurais accepté ce rôle. Il m'a proposé de faire une fille un peu Gwyn. Ça existe pas, on est d'accord. Soit t'es Gwyn, soit tu l'es pas. Je lui dis à quel pourcentage de Gwynas on a affaire exactement. Et j'ai réfléchi, en fait, si, ça existe des filles un peu Gwyn. Ça existe, moi je t'envoie dans les reportages des fois il y a des meufs, elles sont en reportage, tu sais les gardes voisins, les reportages comme ça où tu vois une fille, chemise à carreaux, cheveux sur la tête, pique là, cheveux courts, tu vois, puis elle parle à la caméra comme ça, elle est pas contente, elle dit on n'est pas d'accord avec les voisins, on s'en arrête pas de s'engueuler avec mon mari, on s'est dit que, et toi t'es là, quoi mon mari que... elle est pas un peu gouine elle, ce qui est homophobe, on est d'accord totalement, hein. On décide de la sexualité des gens, on s'en fout, hein. On s'en fout, je me fous de savoir avec qui elle couche, mais je déteste qu'on me mente, ça j'aime pas du tout. Ça évolue, mais tu vois, en même temps, je me dis, ça évolue quand même pas mal, parce que l'humanité, je veux dire, on est des milliards, on peut pas changer l'humanité du jour au lendemain, qu'on soit tous merveilleux, qu'on se tienne la main, machin, ça marche pas. Il faut du temps. Moi, je le vois à ma propre échelle, je galère à changer mes habitudes. Genre le masque, je galère. Je galère, quand je sors de chez moi, je l'oublie en permanence. J'ai l'impression d'être un connard qui veut pas se protéger pour faire l'amour, tu sais. En plus, j'ai vraiment des arguments de connard qui veut pas se protéger pour faire l'amour, t'sais, je suis là, ouais, mais j'aime bien sentir le vent sur ma peau. En plus, ça m'irrite. Je te jure, à la fois, je suis passé devant le boulanger et j'avais pas prévu d'aller prendre du pain. Je prenais mon chien, j'avais pas de masque. Et vraiment, je voulais prendre du pain. Je me suis dit, vas-y, je négociais comme un connard. Vraiment, je l'ai regardé, genre, il y a moyen de rentrer ou pas? Vas-y, on l'a déjà fait, toi et moi, frère. On l'a déjà fait, rappelle pas. Rappelle-toi.
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2: Les critiques littéraires des 4e du collège Saint-François d'Assise.
3: Bonjour, aujourd'hui je vais vous présenter le livre de Bjørn Stord, finlandais. Ce roman s'appelle Clipper 62, j'ai lu le premier livre, il y en a 5. C'est un roman d'aventure, les thèmes principaux abordés et un jeu. Le livre part d'un jeu que tout le monde s'arrache, car si on le termine, on pourra gagner une grosse récompense. Les personnages principaux sont Harry et Johnny. Ils veulent le jeu car ils n'ont pas d'argent et ils espèrent ainsi qu'ils gagnent et devenir riches. Y arriveront-ils ? J'ai apprécié ce livre car j'ai adoré les romans d'aventure. Tout est bien expliqué, c'est précis. L'illustration de la couverture est réaliste et m'a attiré. Je peux recommander ce livre à des gens qui n'aiment pas trop lire car il y a beaucoup d'illustrations. Le vocabulaire n'est pas compliqué. Ce livre, je le laisserai une place de choix dans ma bibliothèque.
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Sur le bord de l'autoroute, les néons diffusent une lumière froide. La pelouse est vide, on voit une aire sur le bord, une station-service, il est minuit 40. La voiture est garée devant la boutique de la station fluorescente. Poubelle, canne de plastique, il fait froid. L'odeur de l'essence. Le bruit de l'autoroute, la nuit est toujours le même. Le passage des carlingues et personne autour pour languir le silence de l'air de repos. C'est la zone, l'attraction, le fétiche suprême. L'influence que possède le soir dans ma caisse, c'est fou. 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
2: 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Johan, Gwendoline, Anis, Lucia et Ilana nous font découvrir les bébêtes de la rivière. Aujourd'hui, avec Luc, un spécialiste de la rivière, on va partir en balade pêcher des bébêtes. Les perles sont des insectes. C'est une espèce connue que l'on trouve dans les cours d'eau de l'Ardèche. Les larves de perles résistent au courant en se plaquant sous les pierres. Elles indiquent la qualité de l'eau car elles vivent dans l'eau très propre. Elles mangent des débris de feuilles et d'animaux. La perle a 6 pattes. Elle a 2 queues. Elle a des branchies sur le côté qui lui servent à respirer. Elle a 2 antennes. Après 3 ans sous l'eau, elle se transforme en papillon. À la rivière, j'ai attrapé une larve d'éphémère. L'éphémère est un insecte. Elle a 6 pattes. Elle respire par des branchies qui se trouvent sur son flanc et qui ressemblent à des poils. Elle mange des feuilles. Elle vit dans la rivière quand elle est une larve. Elle se cache sous les cailloux. Elle est très fragile, toute molle. Quand on la prend dans la main, quelquefois elle s'écrabouille. Elle vit 3 ans sous l'eau, puis elle se transforme. Quand elle est adulte, elle ressemble à un papillon et à une libellule. Les soirs d'été, on voit des éphémères voler. Elles sortent de l'eau et l'espace de quelques heures, elles emplissent le ciel. C'est le bal des éphémères.
3: Ah ouais, salut. Regardez
4: votre petit insecte.
5: Après, tu l'as pêché bien vite.
4: Ah non.
5: En plus, elle est partie.
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9: Le djitique. Le djitique est un insecte car il a 6 pattes. Il ressemble à une amande et il a 2 antennes. Il a une carapace très dure. Elle brille. Il vit dans l'eau des rivières et c'est un bon nageur. Mais il peut voler. Il remonte à la surface pour respirer. Il gobe une bulle d'air par l'arrière et la coince dans ses élytres. Puis, il replonge pour chasser. On l'appelle aussi le tigre des eaux tièdes. Il est carnivore. Le djitique est un chasseur impressionnant.
10: La frégane, que l'on appelle aussi un porte-bois ou porte-pierre, se fait un fourreau. Elle ressemble alors à une pierre ou une brindille quand elle est au fond de l'eau car son fourreau est fait de bois ou de cailloux. Sans son fourreau, elle ressemble à une petite chenille avec 6 petites pattes. Une fois adulte, elle se transforme en papillon. Vous en trouverez dans les rizières près de chez vous.
11: La notonecte est un insecte. Elle vit dans la rivière. Elle nage à l'envers et retournée sur le dos. Elle est argentée parce qu'elle fabrique une bulle d'air qui lui sert à respirer. Elle aime les oquets. Elle mange des pucerons et d'autres insectes, des petits têtards, des larves et des vermissons. À demain la rivière!

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2: Moi, truite fario. J'étais comme figée. Tout le monde me regardait. Moi, une petite truite fario sans défense. Ils m'ont mis dans un bac vert, je ne savais même pas ce que c'était. J'ai essayé de sauter au-dessus de la muraille de Chine, mais c'était bien trop haut. J'ai essayé de traverser le mur, mais c'était bien trop dur.
1: Et tout à coup, une personne m'a pris. J'ai cru qu'il allait me trancher le cou, et puis me mettre dans leur ragoût, ou encore me mettre sur la grille et faire cric, crac, croc, miam, miam. Mais ils m'ont relâché. Je suis vite allée prévenir mes amis les poissons.
3: Mademoiselle la perle. J'étais tranquillement installée sous une pierre dans le courant. Soudain, la pierre s'est soulevée. J'ai cru que c'était mon dernier jour. Je me suis fait attraper par une toile d'araignée incassable. J'étais sauvée. Mais quand on m'a sortie de l'eau, j'ai changé d'habit. On m'a mis dans un machin truc transparent. Et il y avait mes trois amis. Il y avait plein d'yeux géants qui me fixaient.
4: Je les entendais dire, elle est belle, ils ont pêché plein de perles, ils ont fait une bonne pêche. J'étais terrifiée, ils m'ont mis dans un machin truc à part avec un peu d'eau. Et tout le monde l'a renversé. Puis je me suis retrouvée avec tous les autres insectes. J'étais sauvée, mais j'ai changé d'avis quand le plus grand de tous les grands trucs m'a pris dans ses mains. Au secours, calme-toi et ne relâche, petite perle. Vite, je dois rentrer chez moi, sauvée.
5: L'histoire de Nep Grand. Bon, je vais vous raconter mon incroyable histoire. Alors que je mangeais une nappe de grandes perles, je me fis surprendre par un immense filet blanc. Je me retrouvais alors devant des immenses créatures.
6: Les hommes. Ceci devait être l'espèce la plus brillante qu'il soit. Ensuite, je me fis transvaser et remis à la liberté. Enfin presque, dans un pot. Puis je vis mes voisins de pot disparaître un à un. Ensuite, ce fut mon tour.
7: Enfin la liberté !
8: Pas exactement. Mais quand j'écoutais davantage pour savoir ce qu'il allait m'arriver, j'entendais des choses sur ma nature qui j'ignorais encore. C'est alors que j'allais aller à l'école. La torture n'était pas finie.
1: Mais qu'entendais-je ?
6: Une interrouille ?
8: Une intoutouille ?
1: Non, une interview.
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5: Aujourd'hui, on va vous présenter l'homme qui nous a tout appris sur la rivière.
6: Bonjour, pouvez-vous vous présenter ?
9: Bonjour. Donc je m'appelle Luc Belmer et je travaille donc pour une association qui s'appelle Missirf Miraisin, où j'interviens beaucoup dans les écoles, comme avec vous cette année.
5: Pourquoi faites-vous ce métier ?
9: Les petites bêtes, c'est quelque chose qui m'intéresse depuis que je suis petit. Je sais pas, je crois que c'est en voyant un documentaire quand j'étais petit que ça a commencé. Et après, moi, j'ai eu plein de livres sur les insectes, un microscope, et de là, je me suis passionné pour ça, et puis j'ai continué.
5: Pourquoi avoir choisi de faire découvrir les bébêtes aux autres ?
9: Déjà, se rendre compte qu'autour de nous, sans aller bien loin, il y a plein de choses à découvrir. Et puis, pour essayer de faire en sorte qu'on prenne conscience de toute la biodiversité qu'on a autour de nous et du fait qu'il faut la préserver, parce qu'aujourd'hui, elle est... Ah, vous avez sûrement entendu un peu aux informations. Bon, on parle beaucoup des abeilles qui ont des problèmes aussi en ce moment, mais il n'y a pas que les abeilles, puisque tous les insectes, en fait, sont menacés, puisqu'on se rend compte qu'il y a plein d'insectes qui disparaissent partout. Et donc, il faut faire en sorte d'essayer de les préserver au maximum, et parce qu'ils ont tous leur rôle, même ceux qu'on aime le moins.
5: Ce matin, nous sommes allés sous le pont de Benin avec Luc. Qu'avons-nous pêché le plus ce matin ?
9: Ce matin, on a surtout pêché beaucoup de larves de libellules, donc des anisoptères, si on compte plus les grosses libellules. C'est vrai qu'on en a pêché vraiment beaucoup. Elles étaient dans les zones où il n'y a pas de courant, un peu là où il y a des feuilles mortes. Après, on a pêché des larves d'une autre espèce de libellule qu'on appelle des demoiselles, qui sont des larves de libellules plus fines. Et après, on a eu quelques larves d'éphémères, des larves de frigane, une nappe. Et puis surtout, ce matin, vous avez vu, on a pêché à deux endroits différents, une zone sans courant et une zone avec un peu plus de courant. Et dans la zone avec un peu plus de courant, on a pêché aussi pas mal de larves d'éphémères et on a même eu des larves de perles.
8: Quelles sont les différences avec la suée et un ankhneg près de l'école?
9: Alors c'est vrai qu'avec vous, on est allé donc pêcher deux fois dans une rivière qui passe près de votre école qui s'appelle la Sueille. Et à la Sueille, alors la différence c'est qu'il y avait beaucoup plus d'animaux, je pense. On a pêché beaucoup de choses. C'était plus varié. Et puis dans les animaux qui sont des bons indicateurs de qualité de l'eau, donc la grande perle, on en a pêché beaucoup dans la Sueille. Alors que là, on a mis sur toute une matinée, on en a pêché une et on a vu une mue. Mais c'est donc la différence, c'est ça, c'est qu'il y avait quand même beaucoup plus de variété dans la Sueille, beaucoup plus d'indicateurs, d'insectes indicateurs de qualité de l'eau que ce matin.
8: De quelle qualité était l'eau de ce matin?
9: Alors ce matin, bon, ceci dit, on a quand même pêché beaucoup de larves de libellules, quelques larves d'éphémères, une ou deux larves de perles. Donc le fait qu'on trouve la grande perle, c'est quand même déjà un très bon indicateur. Donc on pourrait dire que l'eau était de bonne qualité, voire très bonne qualité dans les zones où il y a un peu plus de courant.
8: Avez-vous des techniques particulières pour voir la pureté de l'eau?
9: Non, ben, la technique, c'est celle un peu qu'on a fait ensemble, c'est-à-dire ben, le fait de pêcher donc des invertébrés dans une rivière et de les identifier. Et en fonction des bestioles qu'on a trouvées, étant donné qu'il y en a certaines qui ne peuvent vivre que dans des eaux qui ne sont pas du tout polluées, avec beaucoup de courant, beaucoup d'oxygénation, si on trouve ces espèces-là, bah, c'est déjà un indicateur que l'eau, elle n'est pas polluée, qu'elle est bien oxygénée. Après, dans les gens qui s'occupent de faire ces études-là, bon, l'étude est beaucoup plus compliquée que ça. Normalement, on pêche à 8 endroits différents de la rivière, dans les zones de courant, des zones où il n'y a pas de courant. On va chercher dans la vase. Et après, en plus de ces études des petites bêtes, on va aussi analyser, voir s'il y a des microbes, voir aussi si l'eau elle est acide ou pas, et puis rechercher aussi s'il y a des pesticides dans les eaux, parce que malheureusement il y a des rivières où il y a beaucoup de pesticides.
8: Quelles conséquences peut avoir la pollution des rivières?
9: Déjà, ça a des conséquences directes sur toutes les petites bêtes qu'on a étudiées ensemble avec vous. Ça peut les faire mourir, et ces petites bêtes, on a vu qu'elles ont un rôle. Bon, déjà elles sont rigolotes, mais en plus qu'elles soient rigolotes, c'est que aussi elles rentrent dans des chaînes alimentaires. On a vu ça avec vous. Hein. Donc si, et notamment tous les insectes qui vivent dans l'eau, bah, ils servent de nourriture aux poissons, aux grenouilles, à certains oiseaux. Donc s'ils disparaissent, et bah, c'est aussi toute la chaîne alimentaire après qui peut être perturbée, les poissons, les oiseaux, les grenouilles. Et puis ça peut avoir aussi des conséquences sur nous, hein, tout simplement. Après, bah, l'eau du robinet qu'on boit, au départ, quelque part, elle vient des nappes phréatiques ou des rivières. Après, on n'a pas envie de boire des eaux polluées, pleines de pesticides, quand on prend de l'eau du robinet.
8: Les rivières en Ardèche sont-elles polluées ou propres?
9: Bon, je vais quand même dire qu'on a la chance quand même d'avoir des rivières assez propres. Hein, parce que après, c'est sûr que, par exemple, je sais pas moi, si on va au bord de l'Ardèche, vers Vallon-Pont-d'Arc, fin août... Bon, la rivière, elle est peut-être un petit peu moins propre, parce qu'avec tous les baigneurs qu'il y a, des gens qui mettent de l'huile solaire, elle sera peut-être pas très, très, très, très... En plus, elle chauffe l'eau aussi l'été, donc il y a moins d'oxygène. Et après, il y a peut-être des rivières dans des zones où il y a beaucoup de vergers, des pommes, des poires, des fruitiers. Il peut y avoir on peut retrouver des pesticides dans l'eau, avec tout ce qu'on balance sur les arbres fruitiers, etc., la vigne aussi. Donc ça peut se retrouver malheureusement ensuite dans les rivières. Mais enfin, on n'est pas les plus mal, on n'est pas les pires, quoi. On a quand même la chance d'avoir des belles rivières avec des animaux comme la loutre, qui a pu beaucoup. Mais en tout cas, il faut essayer de le préserver, tout ça.
8: Quel conseil pour l'été,
9: c'est-à-dire...
8: Bah, comment on pourrait faire cesser la pollution?
9: Ah oui.
8: Cet été.
9: Bah, l'utilisation des pesticides, malheureusement, c'était, même si ça s'améliore un petit peu, les gens en prennent conscience, mais malheureusement, il y a toujours des pesticides qu'on met sur la vigne, et il y aura toujours des baigneurs aussi. Bon, mais ça, les baigneurs, on peut pas empêcher de... Bah non, mais le conseil que je pourrais donner, c'est de revenir vers une agriculture plus moins industriel, où on utilise moins de produits chimiques, déjà. Ça pourrait être un bon début.
6: Merci beaucoup pour vos réponses à nos questions.
9: Merci à vous.
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10: Jeudi 2 mai, on a rencontré Julien et on a fait une sortie pêche. Puis après la sortie, nous l'avions interviewé.
11: Quelle sorte de poisson connais-tu ?
12: Je connais plein de sortes de poissons différents, les poissons de mer, les poissons de rivière. Je connais plus les poissons de rivière. Et bah, il peut y avoir la truite, il peut y avoir le vairon, le chabot, le blajon, le goujon, le barbeau et plein d'autres.
11: Tu te déplaces souvent pour donner des cours ?
12: Alors, je me balade beaucoup, oui, sur tout le sud du département de l'Ardèche. Je fais régulièrement 1 ou 2 heures de voiture par jour pour aller me balader un peu sur toutes les rivières.
11: Il faut une certaine technique pour pêcher certains poissons ?
12: Oui, il y a plein de techniques de pêche qu'on peut utiliser. Il y en a certaines qui sont spéciales pour attraper certains poissons. Et puis, il y a des techniques de pêche qui sont un peu plus originales. Par exemple, on peut des fois essayer d'attraper les carpes avec une canne à mouche. C'est pas fait pour à la base, mais on peut essayer.
13: Est-ce que des fois, tu pêches des gros poissons ?
12: Ça m'arrive de temps en temps d'attraper des gros poissons. Ouais. Et souvent, les plus gros, ce sont les carpes.
13: Quels sont les meilleurs insectes à mettre sur l'hameçon pour pêcher ?
12: Alors ça, les meilleurs insectes, c'est une très bonne question. Ça dépend du moment de l'année où tu pêches. Mais par exemple, si tu mets une sauterelle en plein été, c'est pas mal du tout.
11: Que pêches-tu comme poisson dans la drobie ?
12: Alors dans la drobie, j'attrape principalement des truites, mais il y a aussi des chevennes et des blajons.
11: Est-ce que les poissons ont des goûts différents pour les endroits où il y a du courant ?
12: Alors est-ce que les poissons de courant ont un goût différent ? Oui, évidemment. Les poissons qui vont grandir dans de l'eau claire, propre et courante, souvent ont un meilleur goût qu'un poisson qui grandit dans une eau chaude et vaseuse.
11: Depuis combien de temps es-tu pêcheur ?
12: Alors ça, c'est une très bonne question. Je pense que je suis pêcheur depuis 1990. Alors ça fait un certain temps, hein. On va dire que ça fait à peu près 30 ans, quelque chose comme ça.
11: Pour toi, quelle espèce de poisson est la meilleure à manger ?
12: Ah, alors ça aussi c'est une très bonne question. Les goûts et les couleurs, moi je dirais que le poisson que je préfère c'est le sandre. C'est un poisson qu'on trouve principalement dans le Rhône par exemple.
13: Est-ce que tu pêches souvent ?
12: Ah oui, je pêche très souvent, presque tous les jours et au moins 6 ou 7 mois par an, le plus possible. Je le fais un petit peu pour le travail et même quand j'ai un peu de temps libre, ben, j'y retourne.
13: Es-tu un professionnel de la pêche ?
12: Ah, je crois bien que oui. J'ai réussi et j'ai eu la chance d'en faire mon métier. C'est ça, je suis pêcheur professionnel, mais je ne vends pas mon poisson. J'apprends aux gens à mieux connaître la rivière et à apprendre aussi à pêcher.
13: Merci.
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0: Attendez, ça ne capte pas.
1: Ah, ça y est. Bonjour, bienvenue dans le journal de Radio Éphémère, le journal de la Suède, la rivière de Dombrak. Aujourd'hui, tout a changé. Plus rien n'est en place. Je ne comprends pas ce qui s'est passé. Ah oui, je sais ce qui s'est passé. Je crois qu'il y a eu une crue et qu'il a beaucoup plu. Bon, reprenons un peu de sérieux. Quand la rivière est en crue, elle racle le fond et met tout sur les bords. Des branchages, des feuilles, des cailloux et même des insectes et des poissons, car elle est très puissante.
2: La rivière a deux lits. Le premier lit, elle le fréquente tout le temps. Et le deuxième lit, elle le fréquente en cas de crue. Les berges de la rivière, c'est la Rippeskär. Faut-il couper les arbres autour des rivières? Il ne vaut mieux pas. Les castors aiment le bois des rivières pour construire leurs huttes et les plantes veulent peut-être aussi de l'ombre. Même les bébêtes de la rivière.
3: J'ai pêché quelque chose. C'est quoi, Luc? Ça, c'est une larve de libellule. Luc, le spécialiste des bébêtes, est venu à Tombnac avec sa canne à pêche. Non, lui, son truc, c'est plutôt les petites épuisettes. Les larves de libellule étaient nombreuses à se faire attraper, car elles sont bébêtes, ces petites bébêtes. Passer 2 ans dans l'eau pour seulement 5 jours de voltige dans les airs, quelle vie!
4: Position, attention aux poissons. Si on jette un sac en plastique dans la Suède, il finira forcément dans la mer Méditerranée, car la Suède se jette dans la Drobie se jette dans la Baume se jette dans l'Ardèche se jette dans le Rhône, et le Rhône finit par se jeter dans la mer Méditerranée. Et voilà le cycle de la rivière. Trop de plastique dans la mer, ça va finir par déborder.
5: Pour finir, le coin des pêcheurs. La truite trouve son menu préféré au fond de la rivière. C'est les larves de frigane. Même sans leur fourreau, elle les gobe. Elle peut manger plusieurs kilos de ces petites bébêtes. Si vous trouvez des porte-pierres ou des porte-bois, l'autre nom des frigane, vous trouverez sûrement des truites. Technique de pêche aux bébêtes. Mets l'épuisette derrière une pierre, soulève la pierre, puis racle là où tu as enlevé la pierre. Et là, tu as plein de bébêtes.
6: Merci d'avoir écouté notre journal de la Suède.
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7: Nebgrand, le retour. Je me retrouvais dans un cube transparent où chaque jour l'espèce brillante m'observait avec ses immenses yeux.
8: Je n'étais pas seule. Il y avait Mande la salamandre, Nono la notonègre et le tigre de la rivière, Jack le ditique.
9: Pendant mon séjour dans ce cube transparent, j'ai appris un peu de grammaire.
10: Jack a mangé Mande. Nono crie.
11: C'est quoi ça, Jack?
10: C'est mon goûter, maîtresse.
11: Je vais te convoquer. On ne mange pas ses camarades. Ça s'appelle du cannibalisme.
9: Mon séjour s'achève ici. Je rentre chez moi. C'est dangereux par ici. Je me mis à courir et soudain, boum!
10: Je m'étais fracturé le crâne contre la vitre.
9: Nono appela les pompiers. Un mois plus tard, le crâne réparé, les pompiers me ramenèrent dans ma rivière! Youpi tralala, youpi tralala. Et voilà, c'est fini les enfants, bon après-midi!

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4: Merci les enfants.
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2: Parlons aujourd'hui de la rose trémière. Vous avez pu certainement observer au bord des routes cette haute plante aux grandes et belles fleurs colorées. Une très grande sauvageonne qui défie les sols, s'impose sobrement et sans piquant dans la plupart des régions de France. Sa couleur est un mystère, elle peut présenter des fleurs du blanc au violet foncé, du rose au rouge, pâle ou flamboyante. Elle illumine routes et champs pendant plusieurs mois, se dressant fine et altière dans des zones arides, dominant fièrement ses compagnes des champs et jardins ou encore embellissant les rues en se faufilant entre les grains du goudron. Si les conditions sont idéales, la plante peut grimper jusqu'à 4 mètres, sinon sa croissance s'arrête à 1,50 m, voire 2,50 m, ce qui est déjà pas mal. Et en plus, c'est à hauteur de cueillette. C'est un beau légume sauvage, un beau légume vert. Elle appartient à la famille, à la même famille que la mauve. Elle contient des mucilages comme le tilleul, donc c'est une plante qui va adoucir les muqueuses. Elle est d'ailleurs utilisée comme la mauve et la guimauve pour ses vertus adoucissantes et pectorales pour les angines et la toux. Et en plus de ça, elle est comestible. On peut manger sa racine, ses feuilles, ses pétioles, sa tige, ses fleurs, ses fruits. On peut tout manger en fait. Sa couleur varie, mais elles sont toutes comestibles. Elle est consommée sous forme de thé pour ses pétales de fleurs, en salade pour ses tiges et boutons, après cuisson, en accompagnement, en boisson énergétique pour ses racines, sous forme confite, cristallisée ou farcie pour les fleurs. C'est un petit peu gluant en bouche, c'est excellent, cru et cuit. Vous pouvez croquer la tige comme ça, après l'avoir épluchée. Vous pouvez en faire des gazpacho, la mixer et faire des sortes de pesto pour les tartinades. Vous pouvez faire des soupes. Ces fleurs fraîches, entières, égayent les plats salés. On peut aussi les hacher sur un fromage blanc ou une salade. Une fois séchées, les fleurs s'utilisent également en tisane combinée avec d'autres plantes comme la marjolaine ou l'origan.
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1: Vendredi, on se donne rendez-vous à 17h, place de l'église Saint-Jean-le-Centenier pour la deuxième soirée Ripaille et Culture. Une soirée festive organisée par le Tungsten Théâtre avec au programme du cirque, du théâtre, une fanfare et un repas paysan proposé par la ferme des cochons nomades. 17h donc, ouverture de la soirée, et puis à 19h, Zelle d'Obus, un spectacle tout public. Un moustique obstiné et taquin va entraîner un vagabond à prendre de la hauteur, à décoller, puis chevaucher un monocycle pour créer de hautes figures aériennes. Cette chasse aux moustiques sera rocambolesque, burlesque et semée de chutes, de cascades et de rebondissements, faisant du monocycle un pégase et du vagabond un cavalier qui surgit hors de l'ennui. Obus, ce vagabond interprété par Benoît Sharpe, nous transporte dans un monde poétique et lunaire.

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1: Les ailes d'Obu, spectacle tout public à découvrir donc à 19h vendredi 3 juillet dans le cadre de la soirée Ripaille et Culture. Un spectacle suivi d'un repas paysan servi, on le disait, par la ferme des cochons nomades qui est elle aussi basée à Saint-Jean-le-Centenier. Et puis à 21h, la soirée continue avec une deuxième proposition culturelle, le spectacle du Tungsten Théâtre intitulé Angle mort. Il est visible à partir de 8 ans. Serions-nous capables d'envisager la mort comme une dimension nécessaire à notre existence et à lui consacrer un peu d'attention?
2: Dites, est-ce qu'on pourrait entrer en dialogue, vous et moi?
3: Je peux avoir peur de vieillir, d'être délabré, etc. Mais la mort en soi...
4: T'as envie qu'il meure?
3: C'est... Non, j'ai pas peur de la mort.
5: Jeanne, je pensais jamais à la mort. Elle influençait ni ma vie, ni mes choix, ni mes pensées.
2: Mais oui, voilà. À cause de ça, la pensée, la conscience de...
5: À la mort de mon père, j'ai commencé à y penser souvent. Très souvent même. Faut dire que j'étais la prochaine sur la liste.
2: Mais aussi on mes désirs. Beaucoup mes désirs.
5: Je m'en vais parce que les secondes sont trop longues quand elles ne servent à rien.
6: Ça, tu vois, je sens en fait que quand j'en parle, mon état physique il change. Hein, tu vois, genre j'ai comme un peu genre le

0: cette jeune fille. Quand sa mère a vu les cendres de son père, elle a dit oh, « Il a toujours son joli petit teint gris. »
1: Des danses de corps qui calanchent, des chuchotements, des cris dans le tumulte des voix humaines, des tragédies dentelées de tendresse et de dérision. C'est Angle Mort, le spectacle du Tungsten Théâtre que vous pouvez découvrir vendredi 3 juillet à 21h sur la place de l'église de Saint-Jean-le-Centenier dans le cadre de la soirée Ripaille et Culture. Une soirée qui se terminera en beauté avec un concert de groove, fanfare, funk. Fanfare funky de 8 musiciens chauffés à blanc, prêts à en découdre avec la rue. Venez à la rencontre de ce collectif endiablé pour vous déhancher sur le dance floor. Cuivre, percussion, banjo, ils revisitent à leur sauce cuivrée, saturée, festive, des morceaux d'ici ou d'ailleurs. On les écoute dans un instant. La soirée Ripaille et Culture numéro 2, c'est vendredi 3 juillet dès 17h sur la place de l'église de Saint-Jean-le-Centenier. 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On écoute Groove.

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1: 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Et c'est le retour de l'actualité internationale. Le journal présenté par Candice Mazo-Tomasic. Le temps presse au Venezuela, une semaine après le double tremblement de terre qui a secoué le pays.
2: Une course contre la montre pour tenter de retrouver des survivants alors que 50 000 personnes sont encore portées disparues. Les secouristes sont à pied d'œuvre. RFI a pu accompagner une équipe sur place.
1: À la une aussi, c'est nouveau pour parler entre Américains et Iraniens.
2: Des discussions indirectes pour arriver à un accord de paix durable. Ça se passe aujourd'hui à Doha, sous médiation du Qatar. Alors, y a-t-il des chances que cela avance malgré la reprise récente d'attaques mutuelles? Qu'est-ce qui pourrait faire consensus entre les deux belligérants? Quelques éléments de réponse dans un instant. Nous serons aussi en France pour parler des ennuis judiciaires du Rassemblement National. Avant de prendre la direction de la Chine, où la loi de l'unité ethnique entre en vigueur aujourd'hui, une législation qualifiée d'assimilation forcée par les ONG.
1: Et puis la disparition d'une icône de la disco.
2: Le fondateur et principal chanteur du groupe Village People, on l'a appris ce mercredi, Victor Willis s'est éteint hier à l'âge de 74 ans.
1: Au Venezuela, des recherches au milieu des gravats, d'immeubles effondrés et de familles désespérées.
2: Une semaine jour pour jour après le double séisme qui a coûté la vie à 1943 personnes. Un bilan encore provisoire et qui risque de grimper alors qu'ils sont encore 50 000 à être portés disparus selon l'ONU. Sur place, médecins, ambulanciers et infirmiers venus du monde entier se relaient pour mener les opérations de sauvetage. Des équipes qui se retrouvent désormais confrontées à la douloureuse tâche d'extraire des cadavres plutôt que des survivants. Reportage à Carabalieta, ville balnéaire de l'état de la Guéra, avec nos envoyés spéciaux Mélissa Barra et Jadel Koury.
3: Nous suivrons les équipes de l'ONG SoLife, des secouristes français. Ils essayent d'extraire un corps qu'ils ont identifié dans ce qui n'est aujourd'hui que petits morceaux de gravats, de façade. Tout est au sol.
4: Ici, vous êtes face à un bâtiment de 22 étages qui s'est effondré complètement à plat.
3: Christophe Moreau est le président de l'association.
4: Les étages sont comprimés les uns contre les autres sans poche de survie. Et il y a très peu de chances de retrouver des gens vivants là-dedans.
3: À l'aide d'un marteau-piqueur, son équipe tente de libérer le corps d'une victime. Le bras et l'épaule sont coincés sous un bloc de béton. La manœuvre est dangereuse pour les sauveteurs. Laurent est secouriste bénévole.
5: Là, il y a la pelle qui sécurise le bloc qui pourrait menacer de tomber.
3: Sur les secouristes,
5: on a Raphaël qui reste sur la droite là avec le sifflet. C'est une sonnette. Donc en fait, on a un code. Si on fait trois coups longs, rapides, ça veut dire évacuation de la zone. Dès qu'on voit quelque chose qui bouge, soit aussi en cas de réplique.
3: Aéroport endommagé, vol annulé, route impraticable, tout ça a retardé leur intervention.
5: On a fait beaucoup de kilomètres, on avait envie de travailler, on avait envie de faire, on a envie de donner à la population, mais on est là pour très peu de temps. Le but du jeu, c'est de sortir du vivant, donc voilà.
3: Une fois fini, les médecins légistes vénézuéliens emportent le corps, mais l'opération suivante apporte une lueur d'espoir. Un C peint à la bombe sur une façade indique qu'il pourrait y avoir des survivants. Mélissa Barra, Jadel Koury, Caravalleda, RFI.
1: Mélissa Barra, Jadel Koury, nos envoyés spéciaux au Venezuela qu'on retrouvera en direct d'ici une heure sur RFI. Il est 15h03 à Doha, la capitale qatarienne qui accueille aujourd'hui des négociations indirectes entre Téhéran et Washington.
2: Des pourparlers qui auraient déjà commencé, à en croire plusieurs sources diplomatiques présentes sur place, plus de 3 mois donc après le déclenchement de la guerre en Iran par les États-Unis et Israël. Bonjour Auréane Verdier.
6: Bonjour.
2: Les émissaires américains Steve Witkoff et Jared Kushner auraient donc déjà rencontré hier des médiateurs qatariens.
6: Oui, Washington et Téhéran ont tous deux annoncé l'envoi de représentants au Qatar. Les deux pays sont engagés dans des négociations depuis la signature mi-juin du protocole d'accord de paix. Le but est de mettre en place une paix durable donc dans la région. Les deux pays s'accusent mutuellement de violer le cessez-le-feu mis en place. Le principal négociateur iranien Mohammad Kalibaf a prévenu hier que les négociations avec Washington ne reprendraient pas de manière directe tant que les conditions du protocole d'accord signé plus tôt ce mois-ci ne seraient pas respectées. respectée. Son homologue qatarien a affirmé que le projet est de mener donc des discussions sur l'ensemble des questions régionales, dont les négociations avec l'Iran, mais aussi sur le Liban. Selon un haut responsable de l'administration américaine cité par l'agence Bloomberg, les premiers échanges hier entre Washington et le Qatar ont été positifs et les discussions techniques avec l'Iran progressent. Les points de friction sont multiples et complexes. Le dossier du nucléaire iranien, bien sûr, la levée des sanctions imposées à l'Iran et le détroit d'Ormuz. Cette voie maritime stratégique est d'ailleurs toujours considérée comme une zone de guerre par le secteur maritime.
2: Précision Dorian Verdier, merci beaucoup. L'armée israélienne restera indéfiniment au Liban, en Syrie et à Gaza. La déclaration est signée du ministre de la Défense de l'État hébreu en pleine cérémonie militaire ce matin. Israël Katz a justifié ses opérations pour protéger, je cite, « nos habitants et nos communautés contre les éléments djihadistes ». Et puis toujours dans la région, la Syrie qui poursuit sa transition un an et demi après la chute de Bachar al-Assad. Le président qui l'a succédé, Ahmed al-Shara, vient de nommer les dernier député du Parlement. Il restait encore un tiers de la Chambre à choisir et parmi les 70 nommés ce mercredi, 15 sont des femmes, 13 sont des anciens détenus dans les prisons de l'ex-dictature. Le premier Parlement de l'ère post-Assad tiendra sa toute première réunion le 6 juillet prochain.
1: L'actualité internationale, Candice, c'est aussi cette autre guerre entre l'Ukraine et la Russie.
2: 3 morts et plusieurs blessés dans les régions ukrainiennes de Kherson et Dnipropetrovsk. C'est le bilan des attaques russes de la nuit dernière. Des attaques en baisse ces dernières semaines, selon un décompte de nos confrères de l'AFP. Au moment où Kiev multiplie ses attaques contre des infrastructures énergétiques en Russie, hier et pour la deuxième fois, c'est le centre de communication par satellite russe de Doubna en périphérie de Moscou qui a été pris pour cible. Une offensive quelques jours après le feu vert du président Volodymyr Zelensky pour le lancement d'une campagne de bombardement. Les détails, c'est avec Franck Alexandre.
7: 4 centres de communication par satellite ont déjà été visés et celui de Doubna, près de Moscou, a subi 2 attaques en 7 jours. Des frappes qui fragilisent un peu plus les communications des armées russes, déjà privées du réseau Starlink depuis le début de l'année. Dotées d'une couche d'intelligence artificielle pour la navigation, les rendant moins sensibles au brouillage, les drones d'attaque ukrainiens frappent désormais avec succès dans la profondeur du territoire russe, ciblant l'industrie de défense jusque dans l'Oural, la logistique militaire sur l'arrière du front et les raffineries. La flotte fantôme, soit près de 600 navires permettant à Moscou de contourner les sanctions, se trouve elle aussi sous pression. La France a déjà arraisonné 5 de ses pétroliers et l'inquiétude russe est palpable. Ainsi, de récentes photos publiées sur X documentent l'installation de mitrailleuses sur un méthanier russe en mer Baltique. Premier pas peut-être d'une militarisation de la Dark Fleet.
2: Les explications de Franck Alexandre.
1: En France, on connaîtra dans moins d'une semaine maintenant le sort réservé à Marine Le Pen pour la prochaine présidentielle.
2: Pourrait-elle, oui ou non, se présenter? La Cour d'appel de Paris rendra sa décision le 7 juillet, délibéré particulièrement attendu, alors que le Rassemblement national se retrouve cité dans de nouvelles procédures judiciaires. C'est le président du parti d'extrême droite qui l'a lui-même annoncé hier. Des perquisitions ont été menées dans le cadre d'une enquête européenne sur des soupçons de détournement de fonds par l'ancien groupe du RN au Parlement européen. Jordan Bardella, potentiel candidat en 2027, donc, annonce aussi être visé par une information judiciaire dans un autre dossier. Raphaël Delvolvé.
8: Le RN veut prendre les devants et ne laisser transparaître aucun effet de surprise. Dans son tweet, Jordan Bardella clame son innocence et dénonce des procédures judiciaires annonçant le calendrier électoral. Dans les médias, le député Jean-Philippe Tanguy s'interroge sur la différence de traitement avec la France insoumise, visée un temps par une enquête.
9: Monsieur Mélenchon, il rentre en campagne. L'affaire des assistants parlementaires que connaît Monsieur Bayrou, le Rassemblement national, pour Monsieur Mélenchon, est assez close, comme par miracle.
8: Des sous-entendus aux légers accents complotistes, mais pas d'attaque frontale contre la justice. Elle se concentre essentiellement sur les associations à l'origine de plaintes. Hier, Anticor, demandeur d'explications sur le travail rendu par Jordan Bardella en 2015, quand pendant 4 mois, il était assistant parlementaire d'un eurodéputé RN. Précédemment, l'association AC Corruption, à l'origine d'une plainte aussi, soupçonnait le patron du Rassemblement National d'utiliser des fonds européens pour faire du média training. Ces 2 potentiels nouveaux fronts judiciaires viendraient donc s'ajouter aux perquisitions d'hier, elles-mêmes à additionner à la maintenant célèbre affaire des assistants d'eurodéputés, dont le dénouement mardi prochain va avoir de lourdes conséquences sur 2027. Bref, le RN ne devrait pas quitter la rubrique police-justice de sitôt et le parti n'a d'autre choix que de composer avec.
2: Raphaël Delvolvé du service politique de RFI. Les ennuis judiciaires du RN, donc à moins d'un an de la présidentielle. Les dates officielles ont été entérinées aujourd'hui en Conseil des ministres. Un premier tour le 18 avril 2027, le second prévu deux semaines plus tard, le 2 mai. La France bat un nouveau record de surpopulation carcérale, 88 829. C'est le nombre de détenus que comptent les prisons dans le pays. Une hausse de plus de 5% par rapport à l'année dernière, d'après les chiffres du ministère de la Justice.
1: En Chine, alors que le Parti communiste souffle sa 105e bougie, l'entrée en vigueur ce mercredi d'une nouvelle loi fait couler beaucoup d'encre.
2: Celle sur l'unité ethnique du pays, un texte qui vise à promouvoir l'harmonie sociale et l'identité nationale partagée parmi les 56 groupes ethniques reconnus par les autorités chinoises. Mais derrière les objectifs affichés du pouvoir, certaines minorités comme les Ouïghours ou les Tibétains craignent un effacement de leur culture au profit de l'ethnie majoritaire. Et puis autre source d'inquiétude, Nicolas Rocca, celle que la Chine se soit dotée d'un cadre légal pour cibler les organisations et des individus à l'étranger.
10: Les organisations et les individus en dehors du territoire de la Chine continentale portant atteinte à l'unité ethnique seront tenus responsables juridiquement. L'article 63 est clair, critiquer la politique d'assimilation de Pékin, même à l'étranger, peut donner lieu à des poursuites. Une source d'inquiétude pour les étudiants chinois à l'étranger au ton trop libre ou pour les opposants en exil soutien de la cause des Ouïghours ou des Tibétains. Difficile d'imaginer concrètement comment la justice chinoise pourrait les poursuivre à l'étranger sans la coopération des autorités locales, mais pour eux, rentrer au pays représente un risque d'arrestation et leurs familles sont parfois encore en Chine. Un texte qui s'apparente à une répression transnationale a dénoncé le premier ministre taïwanais Chou Jung-tai, car la loi mentionne explicitement Taïwan, l'île de fait indépendante que Pékin considère comme faisant partie de son territoire. Le texte estime que les 23 millions de Taïwanais appartiennent à la nation chinoise, une attaque claire à la souveraineté de Taïwan. Un membre du gouvernement a d'ailleurs appelé ses ressortissants à éviter de se rendre sur le territoire chinois, sauf en cas d'absolue nécessité.
2: Nicolas Rocca, une loi synonyme d'assimilation forcée, dénonce l'ONG Amnesty International.
1: Des records encore battus, ils concernent cette fois les océans.
2: Jamais on n'avait enregistré une telle température pour un mois de juin. C'est le service européen de climatologie Copernicus qui nous l'apprend ce mercredi. Bonjour Simon Rosé.
11: Bonjour.
2: Simon, la situation devrait encore se dégrader dans les semaines et mois à venir avec la montée en puissance du phénomène El Niño.
11: Oui, les océans continuent de battre des records de chaleur, une température moyenne de 21 degrés, c'est du jamais vu à cette période de l'année. Et ce n'est en effet qu'un début, le retour du phénomène climatique El Niño va encore accentuer cette hausse dans les prochains mois. Combiné au réchauffement climatique provoqué par les activités humaines, il pourrait faire de 2026 l'une des années les plus chaudes jamais observées. Les conséquences, elles sont déjà visibles. Depuis le mois de janvier, plus de 80% des océans de la planète ont déjà subi des vagues de chaleur marine. Parmi les mers du globe, c'est la Méditerranée qui est la plus touchée, avec des températures records et des eaux anormalement chaudes sur presque toute sa surface. Et ces canicules marines, elles fragilisent la faune, la flore marine, elles ont des conséquences sur les pêcheries. Elles alimentent aussi les phénomènes météorologiques extrêmes. Elles fournissent davantage d'énergie à l'atmosphère, ce qui peut multiplier les précipitations intenses et violentes, tout comme les vagues de chaleur, l'océan contribuant ainsi à réchauffer l'air ambiant.
2: Simon Rosé du service environnement, merci beaucoup.
1: Et puis Candice, je suis sûr que vous avez dansé sur ces tubes, nos auditeurs aussi peut-être. Victor Willis, le chanteur du groupe Village People, est mort hier.
2: Oui, il s'est éteint à l'âge de 74 ans. Il a, selon son entourage, succombé à une maladie courte et agressive. Le groupe qu'il avait fondé dans les années 70 a vendu plus de 80 millions de disques à travers le monde. Retour sur une vie de disco avec Fatou Lord Diouf.
12: Les Village People, c'est des musiciens déguisés sur scène. Un cow-boy, un indien et puis Victor Willis, le fondateur, était le policier de la bande. En plus de 50 ans de carrière, il a signé des tubes planétaires comme In the Navy. Fils d'un pasteur, Victor Willis grandit baigné par le gospel à San Francisco. Village People fait référence à Greenwich Village, quartier de New York City qui abrite une grande communauté LGBT. Depuis le début des années 70, leurs succès deviennent des manifestes de fierté homosexuelle, une révolution pour l'époque. Hey, hey, hey. Les chansons du groupe regagnent en notoriété lorsque Donald Trump les utilise pour sa campagne présidentielle en 2020. D'abord opposé, Victor Willis a progressivement changé d'avis. Les Village People ont même joué pour la seconde investiture du président américain en 2025. Mais le groupe reste un symbole du disco et du mouvement gay. Et on espère que vous continuerez à vous déhancher sur ces tubes, Paul-Vincent Spinelli.
1: Bah écoutez, on s'ambiance, hein. On va continuer de s'ambiancer tout de suite. C'est les sports avec Christophe Diarrémian. Bonjour Christophe.
13: Bonjour Paul.
1: La Coupe du Monde de football, évidemment, avec trois nouveaux 16e de finale à suivre ce mercredi. Deux concernent des équipes africaines.
13: RDC et Sénégal, tous deux désireux d'emboîter le pas du Maroc, seule sélection du continent pour l'heure à se retrouver en 8e de finale. La Côte d'Ivoire étant tombée hier devant la Norvège. Les Congolais entrent en piste d'abord à Atlanta face à l'Angleterre. L'Angleterre de Harry Kane, vice-championne d'Europe. Les Trois Lions face à 11 Léopards, confrontés au tout premier match à élimination directe de leur histoire dans un mondial. Novice dans les rencontres couperets, mais bien décidé à montrer qu'ils sont plus que jamais un collectif solide face à un adversaire qu'il est tout autant, le milieu de terrain Gaël Kakuta.
14: On connaît l'équipe d'Angleterre, c'est pas que moi, vous connaissez aussi les joueurs qu'ils ont, donc c'est quelque chose qu'il faut prendre au sérieux, bien évidemment, comme les autres matchs. La preuve, l'Ouzbékistan aussi, on a été surpris d'entrer. Donc voilà, c'est encore un rappel qu'on est à la Coupe du Monde et qu'il faut prendre chaque petit détail au sérieux. Comme je dis depuis le début, on est ensemble. Il y a eu des joueurs qui ont pu commencer, il y en a d'autres qui ont surpris le troisième match. Voilà, c'est qu'on a un groupe très fort, uni et soudé. Et c'est l'équipe, la clé c'est l'équipe et on va donner le maximum à fond, on va se donner à fond jusqu'au bout tous ensemble.
13: Gaël Kakuta avec Frédéric Suto à Atlanta, rendez-vous peu avant 16h temps universel uniquement sur RFI Afrique pour l'intégrale d'Angleterre RDC avec Saliou Diouf et Patrick Julia en studio.
1: Les Sénégalais, eux, retrouvent ensuite la Belgique à Seattle.
13: Des Lions de la Teranga qui sont montés de justesse dans ce train des qualifiés, leur carton 5-0 face à l'Irak lors du troisième match de groupe n'a pas masqué un début de mondial, on va dire, assez délicat. La suite s'écrit toujours pour l'instant sans le gardien Edouard Mendy. La défense, elle, a été beaucoup critiquée lors de la phase de poule. D'autres joueurs de ce secteur pourraient donc avoir leur chance tout à l'heure, comme Mamadou Sarr, 20 ans, resté sur le banc jusqu'à présent, mais il lui tarde de se montrer.
15: Forcément, oui, j'ai des formes dans les jambes. Tout joueur rêve de jouer la Coupe du Monde. Mais voilà, après, c'est le choix du coach. Je respecte totalement le choix du coach. Et je me tiens prêt, comme ça dès qu'il fait appel à moi ou pas, bah je serai forcément prêt. À l'entraînement, je me sens bien. Les matchs de préparation aussi m'ont aidé à reprendre du rythme et aussi à regarder les matchs sur le banc, parce qu'on apprend quand tu regardes les matchs sur le banc à ce niveau-là. Et non, je me sens confiant.
13: Mamadou Sarr avec Cédric De Oliveira qui vous fera vivre ce Sénégal-Belgique de la première à la dernière minute sur RFI Afrique, là encore en compagnie de Baptiste Leduc et de notre consultant Yoro Mangara. Soyez là un peu avant 20h temps universel. Troisième duel au programme, États-Unis-Bosnie à minuit TU à San Francisco. Les Américains vont tâcher d'imiter les deux autres pays hôtes déjà qualifiés, le Canada et la nuit dernière le Mexique, tombeur de l'Équateur 2-0. Et on n'oublie pas de rappeler que l'équipe de France, grâce un nouveau doublé de Kylian Mbappé et un but de Bradley Barcola a foncé vers les huitièmes de finale en écartant la Suède 3-0. Les tricolores affronteront le Paraguay samedi soir à Philadelphie.
1: Et pendant le mondial, les clubs se mettent en ordre de marche en vue de la saison prochaine. C'est notamment le cas de Marseille qui officialise son nouvel entraîneur.
13: Et sans surprise, c'est Bruno Genesio, pressenti depuis plusieurs semaines, qui prend la suite d'Habib Bey, remercié au bout de 4 mois seulement. L'ex-entraîneur de Lyon, Rennes et Lille est chargé de la reconstruction d'un OM qui a fini 5e de la saison de Ligue 1, mais avec encore pas mal de crises en interne à la clé.
1: Merci beaucoup Christophe Diarrémian, c'était le journal des sports.
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1: Les objectifs ont été plus que dépassés en Espagne. Les guichets dédiés au dépôt de dossiers de régularisation des immigrés ont fermé hier. Et alors que le gouvernement espérait attirer 500 000 personnes, ce sont finalement plus d'un million qui ont répondu à l'appel. C'est une politique assez unique en Europe sur laquelle nous allons revenir avec notre invité, Carole Vignals. Bonjour.
17: Bonjour.
1: Vous êtes maîtresse de conférence en civilisation de l'Espagne contemporaine à l'université de Lille dans le nord de la France, auteur de Un modèle espagnol, le traitement de la crise en Espagne. C'est aux éditions Atlante. Alors les autorités espagnoles s'attendaient, comme je l'ai dit, à environ 500 000 dossiers déposés. Il y en a eu deux fois plus. est-ce que ça risque pas d'être une sorte de casse-tête à gérer pour les autorités ?
17: Alors, les autorités espagnoles, je pense qu'elles ont pris quand même la mesure de la situation, hein, puisque il y a eu quand même un plan d'intégration et un plan d'intégration de ciudadanía, hein, qui a été voté pour justement la gestion de l'immigration, avec 500 millions d'euros qui ont été alloués, avec une campagne en plus de donde vienen, de hacer país, c'est faire pays, c'est faire patrie, hein, c'est-à-dire transmettre des valeurs de solidarité, qui va être promue par le ministère de l'Inclusion, de la Sécurité sociale et des migrations. Et puis il y a en plus de 30 millions d'euros qui vont servir à renforcer l'apprentissage des langues co-officielles et une agence, hein, d'état de mobilité humaine avec des programmes pour les secteurs en forte demande de main-d'œuvre. Donc en fait, ce que je veux dire par tout ça, c'est que l'État espagnol, il est en train de prévoir, hein, tout ça.
1: C'est-à-dire qu'il va y avoir, vous l'avez dit, des mesures d'accompagnement sur le plan personnel et professionnel pour aussi former ces personnes dans des secteurs en tension. Hein. C'était un peu l'objectif de base du gouvernement espagnol.
17: Oui, tout à fait, parce qu'il y a bien des secteurs en tension en Espagne, ben notamment, vous savez, les bars, et puis aussi le secteur agricole, hein, puisque vous savez bien qu'en Espagne, il y a un titre de vous savez, les systèmes de récolte sous serre, en fait, un tiers des travailleurs sous serre qui sont des migrants, pour la plupart du temps, sans papier. Et donc, il y a une forte demande de main-d'œuvre, il y a même des fois des récoltes qui n'ont pas pu être menées à bien à cause du manque de main-d'œuvre.
1: Donc, ce sont des manques à gagner pour l'économie espagnole ?
17: Tout à fait.
1: Et le gouvernement compte donc sur cette population dans ces secteurs-ci. Est-ce qu'on sait d'où ils sont originaires, ces migrants qui sont en attente de régularisation et qui ont déposé des dossiers? Est-ce qu'elles vivaient déjà sur le territoire? Est-ce qu'elles viennent d'ailleurs?
17: Alors normalement, pour être régularisé, il faut 5 mois d'attestation de travail et de résidence sur le territoire. Donc oui, évidemment, il faut qu'ils aient eu un travail sur le territoire et qu'ils aient résidé sur le territoire. Beaucoup d'entre eux, il y a eu ces dernières années une forte arrivée de latino-américains, notamment, vous savez, des Colombiens et des Vénézuéliens, mais pas seulement. Vous savez, pour la langue, c'est tellement plus facile.
1: Oui, ça représente donc les Sud-Américains, la grande majorité, voilà, je vais y arriver, des personnes qui sont en attente de régularisation, c'est ça ?
17: Oui, enfin non, la plus grosse communauté de migrants, ce sont les Marocains. Mais il y en a plus d'un million, hein. Mais après, il y a beaucoup de Colombiens, beaucoup de Vénézuéliens. Je sais que si on fait la somme de tous les gens d'Amérique latine, c'est l'Amérique latine qui est largement une des communautés qui risque d'être facilement régularisée, mais avec les Marocains cependant. Hein.
1: Oui. Vous commenciez à évoquer donc les secteurs en tension et les raisons, qui sont liées au travail, qui sont mises en avant par le gouvernement espagnol. Il y a aussi une donnée démographique qui est à prendre en compte.
17: Oui, parce que l'Espagne, c'est quand même un pays qui est vraiment vieillissant. Et alors, il y a des statistiques du Banco de España ou de Funcas, hein, qui disent qu'en fait, il n'y aura pas de concurrence avec les travailleurs espagnols, mais davantage une complémentarité. Et c'est ce qui va permettre au PIB de l'Espagne de s'accroître, hein, puisqu'il serait en danger à partir de 2050 s'il n'y avait pas de migrants.
1: Et quelles sont les réactions également sur la scène politique? Alors, à ce programme du gouvernement, il y avait eu des critiques à droite notamment, et depuis aussi l'annonce de ces chiffres définitifs une fois les guichets fermés.
17: Alors évidemment, la droite a critiqué, hein, la politique de régularisation massive, puisqu'ils se sont alignés sur l'extrême droite et Vox. Ils ont dit « es un disparate », Vox a dit « Sanchez est un tyran »,« ça ne veut rien dire », etc. Bon, en même temps, il y a un vrai besoin de migrants en Espagne, donc c'est un peu… on peut s'interroger, hein, sans être un fervent partisan des migrations, sur le fait que s'il y a quand même une part de mauvaise foi, peut-être là-dedans, puisqu'il y a un vrai besoin de main-d'œuvre qui est reconnu par la Banque d'Espagne.
1: Et du côté de la population espagnole, comment est-ce que ça a été perçu, cette politique ?
17: Alors, c'est vrai que, selon les derniers sondages, plus de la moitié des Espagnols ont peur de perdre leur identité par rapport aux migrants. C'est vrai que l'extrême droite espagnole a beaucoup gagné un électorat ces dernières années. Bon, il n'en reste pas moins qu'il y a un vrai besoin de main-d'œuvre migratoire.
1: Merci beaucoup pour ces explications et ces précisions, Carole Vignals. Merci d'avoir été l'invitée d'RFI Midi. Je rappelle que vous êtes maîtresse de conférence en civilisation de l'Espagne contemporaine à l'Université de Lille. Merci encore.
17: Merci beaucoup, monsieur.
1: À Hébron, la sépulture d'Abraham est un lieu de prière pour les juifs et les musulmans. Un lieu qui cristallise aussi des tensions. La plus grande ville de Cisjordanie occupée est appelée par les uns caveau des patriarches, les autres l'appellent mosquée d'Ibrahimi. C'est un lieu sacré pour les trois religions monothéistes. En fait, il se trouve dans la zone sous contrôle militaire israélien, et ce d'après les accords d'Oslo de 1997. 200 familles de colons israéliens vivent là, à côté d'environ 40 000 palestiniens. Et aujourd'hui, ce sanctuaire, il doit être rénové, sauf que ces travaux d'entretien se retrouvent au cœur d'une polémique qui commence à prendre une tournure politique. C'est un reportage de notre correspondante Frédérique Misselin.
18: Devant l'entrée du sanctuaire côté juif, l'accès se fait sous escorte militaire car les Israéliens ont commencé les travaux il y a 10 jours. Il faut refaire le toit, explique Aaron Marouani, l'adjoint au maire de la colonie voisine d'Hébron, Kiryat Arba.
19: C'est l'endroit où tout a commencé pour nous et c'est un lieu de prière aujourd'hui pour les Israéliens, l'autre moitié pour les musulmans. La chambre principale du côté israélien est découverte. C'est-à-dire quand les gens font une prière pendant l'hiver, ils sont sous la pluie. C'est tout simplement un besoin basique d'avoir un toit. C'est devenu un drame mondial, mais il n'y a rien de spécial.
18: En vertu

0: musulmans n'ont pas le droit d'être là. Donc c'est de l'occupation.
1: La configuration du sanctuaire est particulière, explique Johanna, une israélienne juive venue prier.
2: Là, on est très très attachés à Hebron. Les musulmans prient de l'autre côté. Chacun a son entrée, ça se passe très bien, chacun se respecte.
1: Surtout, personne ne se croise et chacun rappelle les massacres passés à Hébron. 70 juifs assassinés par des arabes en 1929 et puis en 1994, un colon tue 29 musulmans lors de la prière dans la mosquée. Aujourd'hui, les militaires israéliens sont présents partout, des deux côtés, au checkpoint, comme l'explique Hicham, activiste palestinien.
3: Aujourd'hui, il n'y a qu'un accès, une entrée, un checkpoint pour aller à la mosquée. Et après la prière, vous ne pouvez pas rester, il faut quitter la zone.
1: L'armée dit assurer la sécurité des colons. La question des travaux va donc bien au-delà du simple toit et le rabbin Ben le concède volontiers.
4: Si vous faites des travaux de rénovation dans votre maison, cela signifie bien que c'est votre maison. Donc on montre que nous sommes les propriétaires de la maison.
1: C'est précisément ce que craint Anouar Abouaïché.
0: On sent le danger que le patrimoine de mes parents, de mes grands-parents, c'est en train d'être confisqué doucement par les colons.
1: Le ministre israélien d'extrême droite, Bezalel Smotrich, a récemment déclaré avoir retiré aux Palestiniens leur autorité sur le caveau des patriarches. Il assume une forme d'annexion rampante dans la zone. Frédéric Misselin, Hébron, RFI.
5: Voilà ce reportage à retrouver comme tous les autres sur notre site RFI.fr, à réécouter sur nos applications. Vous restez bien avec nous, bien sûr. RFI Midi, ça continue encore pendant une bonne heure. Nous sommes ensemble et une petite minute trente, ce sera toute l'actualité africaine avec Nicolas Sur. On va évidemment beaucoup parler de football, la suite des 16e de finale de la Coupe du Monde. La RDC affronte ce soir l'Angleterre, ce sera à 16h TU. Le Sénégal, pour sa part, retrouve la Belgique. Les deux espèrent pour se qualifier en 8e de finale. Vous restez bien avec nous, on en parle dans une minute trente.
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1: Le quartier des Oliviers fait partie des quartiers politiques de la ville d'Aubenas. Et c'est dans ce cadre que la radio Info RC intervient chaque semaine à l'école des Oliviers, dans notre studio satellite, dans le cadre du projet Expression Plurielle. Et tout de suite, vous allez écouter une émission qui restitue ces ateliers. Elle a été réalisée par les enfants de l'école des Oliviers. Vous y retrouverez la restitution d'un atelier autour du décryptage des médias, réalisé auprès des CE2, et une création sonore des enfants en CM2 qui ont travaillé autour de la notion de fraternité.
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8: Bonjour à tous. Vous êtes ici sur la radio Info RC. Et aujourd'hui, on va en direction de l'école des Oliviers. C'est un reportage sur le carnaval de l'école. Nous étions le jeudi 2 avril, juste avant les vacances scolaires. Un carnaval extraordinaire s'est tenu à l'école des Oliviers.

0: Plusieurs costumières et couturières ont passé la semaine d'avant dans l'école. Elles ont créé des costumes sur mesure pour chaque enfant. Et chaque enfant a pu participer à la fabrication de son propre costume grâce à des ateliers couture. Le projet a été financé par la communauté de la commune du bassin d'Aubenas pour encourager l'artisanat local dans le cadre des Journées européennes des métiers d'art. Sur place, des artistes ardéchois ont fabriqué un char en forme de lion tiré par des chevaux. Ils l'ont orné de décorations pour représenter la vie à l'école. Des ateliers ont permis aux enfants de découvrir le travail du bois, l'ébénisterie et même la forge et le soudage. La cuisine était aussi mise à l'honneur avec des pizzas géantes, sucrées et salées, de plus d'un mètre de diamètre. La journée s'est terminée avec un concours de costumes. La gagnante du concours est repartie chez elle avec une pizza géante livrée en char. Nous étions sur place pour couvrir cette journée hors du commun.
1: Bonjour, vous êtes la gagnante du concours des costumes. Félicitations, comment vous vous sentez ?
2: Bonjour, je suis heureuse et je me sens très fière de moi.
1: Pouvez-vous nous décrire votre costume pour nos auditeurs ?
2: Je suis déguisée en pizza 4 fromages.
1: C'est vous qui avez fabriqué ce costume avec une costumière professionnelle. Comment s'est passée la fabrication ?
2: C'était très difficile, elle a pris beaucoup de temps. Tout venait de mon imagination. Nous nous félicitons.
1: Vous avez gagné une pizza géante. Quelle saveur avez-vous choisie ?
2: Pizza 4 fromages comme mon déguisement.
1: Avec qui prévoyez-vous de partager cette pizza ?
2: Toute seule, j'aime trop la pizza.
1: Vous allez réussir à toute la manger ?
2: Oui.
1: Merci pour ce partage et bon appétit. Maintenant, direction le stand de costumière.
2: Au revoir.
1: Au revoir. Bonjour.
3: Bonjour.
1: Quel beau défilé. Vous avez créé beaucoup de ces costumes. Qu'est-ce que vous avez aimé dans ce projet ?
3: Transmettre mon métier aux enfants et fabriquer des costumes aux enfants. C'était génial.
1: Pouvez-vous nous décrire quelques-uns de ces costumes que vous avez aimé fabriquer ?
3: J'ai adoré fabriquer le costume de pizza 4 fromages. C'était très original.
1: Encore félicitations pour ce travail. Mais que serait un carnaval sans maquillage ? Emmenons maintenant les auditeurs et auditrices à la rencontre du maquilleuse professionnel. Bonjour.
4: Bonjour.
1: Pouvez-vous vous présenter ?
4: Je m'appelle Cécilia, je suis maquilleuse.
1: Que pensez-vous de ce carnaval ?
4: J'ai trouvé ce carnaval magnifique.
1: Oui, c'est vrai que ce carnaval était extraordinaire. C'est vous qui avez réalisé les maquillages des enfants aujourd'hui. Pouvez-vous nous décrire pour nos auditrices et nos auditeurs quelques-uns de ces maquillages ?
4: J'ai fait un maquillage de papillon et de louve, et même un maquillage de livre.
1: Moi, mon préféré, c'était celui de louve. Grâce à vous, les visages des enfants se transforment en œuvres d'art. Et maintenant, direction la cuisine, l'art culinaire. Bonjour.
5: Bonjour.
1: C'est incroyable des pizzas de 1 mètre de diamètre. Et c'est la première fois que vous les réalisez.
5: Oui, ça a pris au moins une nuit entière.
1: Que pensez-vous de ce carnaval ?
5: J'aime beaucoup car les enfants sont très contents. Que le meilleur gagne pour la pizza.
1: Vous faites des pizzas très originales. Quelles sont les saveurs que vous proposez ?
5: Pizza au miel, au fromage, aux pommes et aux patates.
1: Vous êtes aussi une cuisinière engagée. Vous faites très attention à la provenance de vos ingrédients. D'où viennent-ils ?
5: Pour les pizzas sucrées, les fruits sont cultivés en Ardèche. Les fromages, c'est pareil. J'ai rencontré les éleveurs et les éleveuses. Nous avons du fromage de chèvre, des brebis, des vaches. Les animaux sont très bien traités.
1: Merci, merci. Cette pizza a l'air délicieuse. Je peux le goûter ?
5: Bien sûr.
1: C'est délicieux. C'est la fin de ce reportage sur le carnaval de l'école des Oliviers. Merci de nous avoir écoutés. Vous écoutez la radio InfoRC pour vous faire rêver et on se rappellera que l'école des Oliviers, cette année, aura fait un grand carnaval.
2: Merci, au revoir.
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7: On vient juste d'écouter la fake news que vous avez créée. Ça vous fait quoi de l'entendre ?
2: Ça fait un peu bizarre parce que je reconnais pas trop ma voix. Parce que moi, quand je l'écoute à l'intérieur, ça fait pas la même chose que quand je le dis. Du coup, je suis pas trop habituée.
3: Quand il y avait le nom que j'ai mis de Cécilia, c'est un peu bizarre parce que ça fait une voix de garçon.
1: On est fiers parce que en plus, c'est l'une des plus longues fake news. Même qu'on a dû couper un morceau. Ça, c'est triste.
7: Cette fake news, c'est vous qui l'avez créée, c'est vous qui avez tout inventé. Comment vous avez fait pour l'inventer ?
2: On a eu un peu d'imagination. On n'était pas tout seul, il y avait des personnes qui nous aidaient. Et on a essayé d'imaginer quelque chose dans notre tête.
3: En premier, on était en train d'écrire, mais en premier, on a pensé dans notre tête.
1: C'est un peu une course contre la montre, comme notre fake news elle est longue, on a dû se dépêcher comme on n'a qu'un certain temps pour la radio.
7: C'est un atelier radio d'éducation aux médias, donc le but c'est de comprendre ce que c'est une fake news en faisant une. Et après, que vous soyez amené à mieux décrypter les fake news. Qu'est-ce que c'est une fake news ?
2: C'est une fausse information, une information qui n'est pas vraie.
7: Et alors, comment on fait ? Comment vous avez fait pour fabriquer une fake news qui puisse être convaincante ?
2: Vu qu'on avait fait un carnaval, on a eu l'idée de parler du carnaval et de rajouter des choses. Et on a écouté, lui, des CE2 de Tiffen et ça nous a venu en tête.
1: Nous, puisque il n'y avait pas très longtemps, on avait fait le carnaval, on a eu direct l'idée de parler du carnaval.
7: Dans cette fake news, il y a plusieurs personnages. Est-ce que vous pouvez dire quels sont les personnages ?
2: La première, c'est la journaliste, la cuisinière. La troisième, la gagnante.
7: Qu'est-ce que vous pensez du montage ?
2: J'adore ! J'aime trop les intonations qu'on a mises. Ça faisait trop, trop genre qu'on était vraiment dans un carnaval. Et surtout, la maquilleuse, c'était trop, trop bien parce qu'il y avait...
1: Il reste la maquilleuse et la costumière.
2: C'était trop bien parce que les voix, elles montaient.
1: La cuisinière, elle a eu une voix aiguë. La maquilleuse a eu une voix très, très, très grave.
7: On a modifié la voix avec le logiciel de montage.
2: Oui, c'était pas vraiment nouveau. On avait un peu modifié nos voix, l'intonation et tout ça pour que ça soit du réel. Parce qu'on voit que du feu.
7: Maintenant, est-ce que vous pensez que si vous tombez sur une information dans les médias, vous allez prendre plus de temps pour la vérifier ?
2: Oui. Moi, d'abord, je vais regarder, me demander est-ce que c'est vrai, est-ce que ça se passe vraiment. Et si on peut, si c'est sur Internet ou tout ça, je vais essayer de zoomer. Je vais essayer de demander plus d'informations pour savoir où ça se passe, est-ce que c'est vrai et comment.
1: On voit d'où ça provient, si c'est un média connu qui est réputé pour vérifier les informations.
7: La dernière fois, on a travaillé sur différents médias. Est-ce que vous vous rappelez les différents médias qui existent ?
1: Le journal, la presse écrite, les réseaux sociaux, la télé et la radio.
7: Vous venez d'écouter une fake news réalisée par des enfants en CE2 à l'école des Oliviers à l'occasion d'un atelier d'éducation aux médias animé par la radio InfoRC dans le cadre du projet Expression Plurielle financé par le Contrat de Ville. Un projet qui touche tous les enfants de l'école des Oliviers et donc maintenant place au CM2.
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8: En ce moment, nous travaillons sur la fraternité. On a écrit des cartes postales et on les a envoyées dans les boîtes aux lettres des gens inconnus.
16: Ce qu'on a écrit sur ces cartes postales,
15: stop aux guerres, stop aux batailles, stop aux meurtres et stop aux assassinats.
16: On a écrit comme quoi il faut pas laisser les gens tout seuls quand ils sont dans un coin ou quand ils sont tout seuls, il faut aller les voir et leur dire de venir jouer avec nous.
17: Sur la fraternité, on a écrit on doit pas se disputer,
18: on doit s'écouter
19: et se parler.
20: Fraternité, ça vient du mot frère. C'est un mot de la même famille.
21: Fraternité, pour moi, ça veut dire la paix.
22: Pour moi, la fraternité, ça veut dire être gentil, respecter les autres, s'écouter quand on fait un message clair ou même quand on n'en fait pas. C'est se parler. Ça vient du mot frère. Et frère, c'est quand on est de la même famille. On essaye de créer des liens avec des personnes, même si on ne les connaît pas.
23: La fraternité, pour moi, c'est se respecter les uns les autres, s'écouter et ne pas éternuer, et tout, blablabla.
24: Pour moi, la fraternité veut dire être fraternel, être gentil avec les autres. Ça peut être difficile. La fraternité, c'est difficile. On peut se bagarrer, mais après, on peut essayer à se redevenir amis.
25: Pour moi, la fraternité, ça veut rien dire et je sais pas ce que ça veut dire.
26: Si la fraternité était une couleur, ce serait le jaune, parce que ça me fait penser à la joie. Si la fraternité était une fleur, ce serait le mimosa, parce que ça fait penser au printemps. Si la fraternité était une odeur, ce serait l'odeur du soir d'été, parce que j'aime m'amuser. Si la fraternité était un objet, ce serait le ballon de foot, parce qu'on peut faire la passe aux copains. Si la fraternité était un animal, ça serait le guépard. Si la fraternité était une musique, ce serait une musique de Jules. On m'appelle l'OVNI parce que je l'écoute avec mes amis.

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1: Si la fraternité était une couleur, ce serait le bleu, parce que le gros ciel bleu. Si la fraternité était une fleur, ce serait un coquelicot, parce que il peut pousser partout. Si la fraternité était une odeur, ce serait l'odeur du pain grillé. Ça me donne confiance le matin. Si la fraternité était un objet, ce serait la gourde, parce que ça nous hydrate. Si la fraternité était un animal, ce serait le chat, parce que c'est doux. Si la fraternité était un son, bruit, musique, ce serait Golden, car ça nous détend.

0: Si la fraternité était une couleur, ce serait blanc. Parce que ça a la couleur d'une colombe. Et la colombe est le symbole de la paix. Si la fraternité était une fleur, ce serait une orchidée. Parce qu'il faut la soigner. Si la fraternité était une odeur, ce serait l'odeur de la sueur. Parce que les sports en équipe nous relient. Si la fraternité était un animal, ça serait un oiseau, parce que ça vole, comme la fraternité dans le monde. Si la fraternité était un objet, ce serait le vélo, parce que ça nous réunit. Si la fraternité était un artiste, ce serait Jack, parce qu'il ne fait que des musiques douces.
1: C'est bien la première fois que j'entends ma voix en dehors de moi, dans la radio. Je ne me reconnais pas, je ne sais pas si j'aime ça.

Si la fraternité était une couleur, ce serait le rouge. Parce que ça me rappelle les cœurs rouges. Si la fraternité était une fleur, ce serait une tulipe. Parce que ça sent bon. Si la fraternité était une odeur, ce serait mon parfum. Parce que tout le monde aime le parfum. Si la fraternité était un objet, ce serait un vélo. Parce que ça me rend heureuse de faire du vélo. Si la fraternité était un animal, ce serait une colombe. Parce que ça signifie la paix. Si la fraternité était une musique, ce serait Jimmy Fail et Imen S. Parce que c'est un chant d'espoir. J'entends.

0: si la fraternité était une couleur, ça serait le bleu, parce que le ciel est bleu et ça me fait penser à la fraternité. Si la fraternité était une fleur, ça serait une rose, ça sent bon. Si la fraternité était une odeur, ça serait l'odeur de l'oignon, parce que ça nous fait pleurer comme la fraternité. Si la fraternité était un objet, ça serait le téléphone parce qu'on tient des liens. Si la fraternité était un animal, ça serait le poisson parce que c'est les plus patients de l'océan. Si la fraternité était un son, ça serait le bruit de la mer parce que ça me fait penser à la liberté.
1: Si la fraternité était une couleur, ce serait le blanc parce que ça me fait penser aux nuages. Si la fraternité était une fleur, ce serait la lavande parce que les champs de lavande sont immenses comme la fraternité. Si la fraternité était une odeur, ce serait l'odeur du chewing-gum, parce que ça nous colle. Si la fraternité était un objet, ce serait un pot de stylo, parce que tous les stylos sont pareils. Si la fraternité était un artiste, ce serait Maître Gims, parce qu'il nous rassemble sur de la musique.

C'était Petit Frère de Gims, une proposition des enfants de l'école des Oliviers à l'occasion d'un travail qu'ils et elles ont réalisé sur la notion de fraternité. Expression plurielle. Une action soutenue par la préfecture politique de la ville, le département de l'Ardèche, la commune d'Aubenas et la caisse d'allocation familiale.

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1: Bonjour, je m'appelle Philomène, je vais vous réciter un poème. La clé des champs, on a perdu la clé des champs. Les arbres libres se promènent, le ciel marche en trébuchant, le sapin boit à la fontaine. Les buissons jouent à chat perché, les vaches dans les airs s'envolent, la rivière monte au clocher et les collines cabrillonnent. J'ai retrouvé la clé des champs, volez pas, piquez, jacasse. Et ce soir, au soleil couchant, je vais tout remis à sa place. Jacques Charpentreau.

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1: 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Les professionnels de santé du territoire organisent pour la deuxième fois une session de formation au premier secours en santé mentale. Cette formation permet d'acquérir les connaissances et les réflexes essentiels pour reconnaître, écouter et orienter une personne en difficulté physique. Ça se passera lundi 14 et mardi 15 septembre à l'espace Combeguerre à Aubenas, anciennement ASA, de 9h à 17h. Une démarche qui s'inscrit dans la volonté de renforcer l'accompagnement et la prévention en santé mentale sur notre territoire. Il faut s'inscrire, il y a seulement 12 places ouvertes par session et je crois que c'est déjà un peu rempli. Pour en savoir plus et vous inscrire, c'est au contact suivant 04 86 84 00 68. Je vous redonne le numéro dans un instant. L'adresse mail, c'est contact@ifsemformalis.fr. contact@ifsemformalis.fr. Et le numéro de téléphone, je vous le redonne donc, c'est le 04 86 84 0068. Les premiers secours en santé mentale constituent l'aide qui est apportée à une personne qui subit le début d'un trouble de santé mentale, une détérioration d'un trouble de santé mentale ou qui est dans une phase de crise. Les premiers secours sont donnés jusqu'à ce qu'une aide professionnelle puisse être apportée ou jusqu'à ce que la crise soit résolue. Ils sont l'équivalent en santé mentale des gestes de premiers secours qui, eux, apportent une aide physique à la personne en difficulté. Je le rappelle, la formation a lieu les lundis 14 et mardi 15 septembre à l'espace Combeguerre à Aubenas. Et si vous souhaitez en savoir plus, vous pouvez vous tourner vers la CPTS à l'Aube Santé.
2: Le Palabre recherche des bénévoles pour l'accompagnement scolaire. Il s'agit du bénévolat d'action, c'est-à-dire un accompagnement régulier, le mardi de 17h à 18h30 et ou le jeudi aux mêmes horaires, 17h-18h30, pour accompagner les enfants de l'école et les adolescents-adolescentes du collège. Ça se passe au Palabre tous les mardis et jeudis soirs. Si vous êtes intéressé, que vous avez du temps à offrir, vous pouvez contacter le 07 66 25 30 33, qui est le contact bénévolat du Palabre. Je répète le numéro 07 66 25 30 33. Le lieu ressources parentalité de l'EPE à Aubenas vous ouvre ses portes tous les mercredis et tous les vendredis matin. C'est Clémence et Marion qui vous le présentent.
3: Alors sur Aubenas, ça sera les mercredis matin et les mercredis après-midi au local, au siège de l'école des parents et des éducateurs, et le vendredi matin.
2: Et c'est quoi alors ce lieu ressources parentalité? C'est pour qui? C'est pourquoi?
4: Alors, le lieu ressources parentalité, c'est un lieu d'accueil inconditionnel, gratuit pour les parents et leurs familles. Il va proposer de prendre le temps d'une écoute active sur les besoins et les ressources des parents. On y trouve de l'information, de la documentation, des jeux et une orientation pour répondre aux préoccupations des familles. Les accueillantes proposent des moments de rencontre, de soutien mutuel pour partager les idées des familles, les talents et les projets.
3: Et ça s'adresse aux parents des enfants de tout âge, aussi bien les tout-petits, les enfants, les parents d'adolescents et même les parents de jeunes adultes ou ces parents qui se retrouvent un peu cette génération pivot qui doivent aussi s'occuper de leurs propres parents vieillissants.
2: Et on peut venir avec nos enfants ?
3: Ah ben tout à fait, oui, oui. L'idée, c'est de pouvoir accueillir les parents et leurs enfants. De façon aussi à pouvoir entendre la parole de tous les membres de la famille.
5: Et est-ce que ça s'adresse seulement aux parents ?
4: Alors, ça s'adresse prioritairement aux parents, évidemment, mais ça peut être aussi les grands-parents. Ça peut être aussi toute personne qui accompagne l'enfant ou l'adolescent, ou encore des professionnels de l'accompagnement, comme les assistants maternels, les éducateurs, les travailleurs sociaux.
5: L'accueil se fait en groupe ou en inter-individuel ?
3: L'idée première, c'est de pouvoir consacrer du temps à l'individuel. C'est-à-dire qu'on a un parent qui arrive, qui a une, ça peut être une simple information sur où se trouve la PMI ou quels sont les lieux d'information pour l'orientation scolaire ou professionnelle de son adolescent. Mais l'idée, c'est que ça puisse, et c'est pour ça que les lieux sont adaptés, c'est qu'il puisse y avoir un lieu et un temps consacré à l'écoute individuelle, mais qu'il puisse y avoir aussi des rencontres pour les personnes qui sont présentes, parce que l'information n'appartient pas que aux accueillants de l'EPE, mais que les parents entre eux sont source d'informations, de réflexions, d'idées, et puis ils peuvent justement travailler sur cette mutualisation des connaissances.

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1: De CDD dans les offres d'emploi de ce lundi 29 juin, un employé, une employée polyvalente en blanchisserie est recherché à Saint-Étienne de Fontbellon. C'est la nouvelle blanchisserie de Roca qui recrute. Un CDD jusqu'au 11 septembre, un poste de 25 à 30 heures, une évolution possible jusqu'au temps plein, 35 heures par semaine. Le travail, prendre en charge l'entretien du linge, réception et tri du linge, laver selon les textiles, participer aux travaux tels que séchage, défroissage, repassage, pliage, conditionnement, respecter le matériel et appliquer de manière stricte et rigoureuse le système de qualité en place. Votre profil, une expérience grand plat, c'est-à-dire grand drap, grande nappe, etc. est un plus. Polyvalence, sens de l'organisation et du travail en équipe. Les horaires, c'est du travail en journée du lundi au vendredi, rémunération à définir selon votre profil. C'est la blanchisserie de Roca qui recrute pour un CDD de 2 mois à temps partiel. Et puis deuxième offre du jour, pour un ou une secrétaire médicale au service gastro-entérologie de l'hôpital de Privas. Un CDD de 3 mois à 35 heures par semaine. Le centre hospitalier est composé de 2 pôles d'activité, le pôle sanitaire et le pôle médico-social. Dans le cadre de ce poste, vous serez rattaché à la responsable des secrétaires et de la cadre de pôle et vous assurerez les missions du secrétariat gastro-entérologie. Accueil physique des patients et visiteurs, vérification de l'identité, accueil téléphonique, gestion de l'agenda, gestion de la consultation libérale, alimentation du DPI, ouverture et tri du courrier, saisie de la cotation des actes, etc. etc. Applications utilisées, Office, Mansisra, DPI Easily et Web Intelio. Côté formation, diplôme et expérience professionnelle attendue, un diplôme de secrétaire médical et une expérience préalable souhaitée. On le disait, le lieu d'exercice, c'est le centre hospitalier de Privas, 2 avenue Pasteur. Et c'est donc un poste à temps complet, à pourvoir dès que possible, avec un temps de travail du lundi au vendredi, avec des horaires de journée discontinus. Le repos, quant à lui, est fixe, et week-end et jours fériés inclus. Pour plus d'informations et pour postuler, contactez et envoyez votre CV et lettre de motivation à l'adresse mail suivante secrétariat.drh@ch-priva.fr secrétariat.drh@ch-priva.fr.

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2: On vous en parle régulièrement sur nos ondes depuis 2 ans bientôt. Des vivants et des morts, le projet porté par l'association Le Ressort s'est déployé depuis 2 ans à travers des rencontres, des concerts, des conférences, des enregistrements et autres cafés mortels. Il est temps maintenant de dire au revoir à la mort. L'équipe vous donne rendez-vous ce samedi à Payzac pour le grand final.
3: Comme ça fait 2 ans qu'on travaille sur la mort, voilà, avec les vivants sur le territoire, on avait très envie de pouvoir marquer la fin de ce projet, parce que du coup, avec Le Ressort, on travaille sur des cycles de 2 ans sur un thème. Et du coup, on s'est dit, on a envie de finir en beauté, on a envie de finir par un moment festif, et on s'est dit, on va enterrer le projet pour de vrai. Donc il y aura Agathe, qui est conseillère funéraire, qui sera là pour faire toute la cérémonie funéraire et festive. Et on prépare un banquet pour 200 personnes. Ça sera sur inscription, mais on peut aussi venir avec son pique-nique. Et en fait, il y a une vingtaine d'habitants et habitantes accompagnés par le Tungsten Théâtre qui sont en train de concocter tout un tas de scènes inattendues qui ponctueront ce banquet. Et on accueille aussi la petite fanfare d'occasion de la compagnie Le Plus Petit Espace Possible. Et il y aura aussi Jean-Mi au platine. Voilà, donc il y aura plein de surprises. Je ne vous dis pas tout, mais en tout cas, on sera sur ce magnifique site devant la mairie, à côté du cimetière, avec une très jolie vue à Payzac. Et il y aura plein d'inattendus.
4: Et il y aura aussi d'ailleurs, le 4 juillet, le groupe Babao, qui sera en concert, qu'on aura déjà peut-être vu le 23 mai ou le 7 juin à La Blachère et à Valgorge. Est-ce que tu peux nous dire 2 mots sur ce groupe ?
3: Oui, alors c'est 5 voix, 5 femmes qui ont travaillé tout un répertoire de chansons du monde, de chants polyphoniques qui célèbrent la vie et la mort. On leur a proposé de travailler ce set l'an dernier, elles ont répondu avec beaucoup d'enthousiasme et là elles ont encore peaufiner, affiner, travailler des nouveaux chants. Et on est très, très heureux, heureuse de les retrouver et de continuer cette aventure avec elles. Et du coup, là, je suis seule derrière ce micro, mais en fait, des vivants et des morts, des vivantes et des mortes, c'est une 60aine de personnes bénévoles et une 40aine de partenaires qui font vraiment toute la richesse de ce projet. C'est assez incroyable et très touchant de voir toutes les personnes qui viennent, qui donnent un petit bout d'eux, du temps.
2: Et vous aussi, venez participer à cette grand-messe païenne et festive. Ça commence à 15h, samedi 4 juillet, avec un spectacle intimiste. Et ça se terminera par un grand banquet. Et si vous souhaitez réserver pour le banquet, ça se passe au numéro suivant et par SMS. C'est le 07... 85, 56, 88, 37. Vous envoyez un SMS en précisant prénom, nom, adresse mail et nombre de places souhaitées pour le banquet. Vous pouvez aussi amener votre pique-nique. On écoute le teaser du podcast Des vivants et des morts, qui est un des résultats de ces 2 années de rencontres.
5: C'est le grand titre de cette histoire, c'est le jour où je suis mort.
6: La mort pour quelqu'un, c'est pas toujours réussi, mais c'est une délivrance.
7: Je me souviens du moment où j'ai posé du sens en fait dessus.
8: J'avais plus de sens, effectivement. J'avais pas envie de mourir. J'ai jamais eu envie de foutre le camp. Je crois que j'ai toujours su que la vie valait la peine d'être vécue, mais je savais pas comment faire là.
9: C'est retombé, ça a fait super mal. Du coup, elle a décidé de se donner la mort parce qu'elle avait l'impression de devenir folle.
10: Donc ouais, c'est pas trop facile aussi la mort. Voilà.
11: Et je crois que ça nous rend plus forts. Nos morts nous rend plus forts.
5: Perdre la notion de temps, d'être pris dans une machine infernale, une machine à laver, ça va dans tous les sens et d'un coup, ça s'arrête et c'est bon, c'est ok, on se laisse partir. Et ça va.
12: Chaque corps confié devient un mystère, un fragment d'éternité déposé entre mes mains. Et lorsque je quitte le laboratoire, je sais que j'ai simplement accompli un geste d'amour aussi discret que la respiration du monde.
13: Printemps 2025, nous investissons l'espace public
1: avec ce vaste et délicat sujet qu'est la mort. Aller à la rencontre, écouter, accueillir, se mettre dans les pompes des autres, ouvrir des portes. Une aventure confrontante, riche, intense. Des vivants et des morts, c'est 77 témoignages susurrés dans le combiné de la confidente. 66 objets et leur histoire déposés dans la gardienne. 437 cartes glissées dans la boîte aux lettres de la salle d'attente postale. 6 voix et récits de personnes côtoyant la mort au quotidien. 25 heures et 37 minutes d'enregistrement audio. Printemps 2026, nous revenons avec les traces de cette aventure. Un livre, un spectacle intimiste, 6 podcasts.

0: Rendez-vous samedi 4 juillet à Payzac pour le grand final des vivants et des morts.
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0: On part au Vence et plus précisément à l'espace Vivence, le cinéma des Vence, pour parler d'un film qui est diffusé, projeté jeudi à 16h et vendredi à 18h30. Il s'agit du film Le garçon qui faisait danser les collines. Ahmed, 15 ans, grandit au milieu des montagnes de Macédoine. Il garde les moutons de son père tout en prenant soin de son petit frère. Mais lui, ce qui le fait rêver, c'est la musique. Alors entre les attentes de son entourage et ses envies d'ailleurs, Ahmed pourra-t-il un jour suivre son propre chemin ?
2: Allez, yürü. Hadi içeri dön. Hadi dedenin ürettiği dede.
3: Ayım. Opa.
4: Müdürle konuştum, seni okuldan bıraktırdım.
3: Yarın coğrafya sınavım var.
4: Yanımızda olman lazım.
3: Anneyle müzik dinlemeyi özledin mi?
5: Ha? Burada DJ sen misin?
3: Hazır olduğunuz zaman söyleyin.
5: Biz hazırız.
6: Ama artık sözle. Hiçbir şey yok.
7: Bütün köy hakkında konuşacak. Anan seni görseydi.
3: Anam müziği sever mi?
7: Anan öldü.
3: Ben ölmedim. Nayım da ölmedi.
8: Gerçekten evlenecek misin?
3: Anam bize bir sıkıntın olduğunda... Yalnız kalmaman...
0: Le garçon qui faisait danser les collines, un film de Georgi Onkovski, réalisateur macédonien. Le titre original, c'est DJ Ahmed. On lui pardonne vite sa mignonnerie, nous dit Première, éclipsée par un humour aiguisé qui surgit sans prévenir. Un troupeau de moutons dans une rave. Le son d'arrêt de Windows sur les haut-parleurs de l'appel à la prière. Une gamelle en pleine forêt. Le film nous arrache de nombreux rires. Il est projeté jeudi à 16h et vendredi à 18h30 à l'espace Vivence, le cinéma des Vence. C'est encore la fête du cinéma aujourd'hui. Toutes les séances sont à 5€. Et du côté du navire, vous pouvez aller voir ce soir Des Mignons et des Monstres à 20h45, Toy Story 5 à 18h, Supergirl à 18h et 20h45, La Bataille de Gaulle 2 à 20h30, Obsession à 20h45, Michael à 20h45, D'un monde à l'autre à 18h et enfin Jim Quinn à 20h45. Et enfin, petit coup d'œil sur les films proposés par la Maison de l'Image cette semaine, c'est la reprise de Cinéma sous les étoiles, des séances qui débutent à la tombée de la nuit, en plein air. Et donc cette semaine, ça commence avec Arco ce soir à la ferme de la baie Saüscla des Rieutors. Vendredi, il y aura Juste une illusion à la chapelle sous Aubenas. Samedi, L'avenue de l'avenir à Vallon-Pont d'Arc au collège Henri Ageron. Et enfin dimanche, C'est quoi l'amour à Juvinas, place de la mairie. Concernant les tarifs, ça dépend des séances. Plus de renseignements sur le site de la Maison de l'Image.
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0: Silence, c'est le nom de l'album de Lucie Antounès qu'on vous fait découvrir cette semaine. L'artiste, autrice, percussionniste s'est alliée à Mathilde Monnier pour créer une œuvre musicale et chorégraphique qui est présentée cet été à Avignon et qui passera également à la Comédie de Valence pour la saison prochaine. Mushrooms, c'est un des titres de l'album, c'est celui qu'on va écouter aujourd'hui. Dans celui-ci, Lucie Antounès remet au centre sa passion première, les percussions. Mushrooms est un titre qui vient remuer nos tripes, un trip hallucinatoire comme le suggère son titre, et celui-ci, comme d'autres de l'album, nous invite à la transe. Un morceau qui illustre bien la manière dont s'est construit l'album, pensé aussi pour la performance scénique. Voici ce que dit Lucie Antounès à propos de ce morceau. Lors de ma rencontre avec les danseurs et danseuses, j'ai tout de suite choisi de les enregistrer en studio. Le titre Mushroom est l'exemple parfait de ce dialogue. J'avais la musique très tôt en tête et en apprenant à connaître les performeurs, leur voix également, cela a enrichi ma composition. Je pense à la voix de Carolina Passos Souza, une des danseuses que l'on retrouve sur le disque. Un espace sonore s'est ainsi construit. On écoute Mushrooms de Lucie Antounès.

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1: On commence avec mercredi 1er juillet à 19h, un cercle de chant improvisé et joueurs avec Aurélia Etienne et les chanteuses du cours de chant Trace ta voix. À 18h, cercle de chant d'impro, de 19h30 à 20h, concert d'impro vocal avec les élèves du cours de chant Trace ta voix. C'est donc au pas de côté à Mercué ce soir à partir de 19h et l'entrée est à prix libre. Même chose ce soir, mercredi 1er juillet, à 19h à Jaujac, vous pouvez découvrir Astrud Gastric, le spectacle du collectif Torsion interprété par Jou Cuillère. Ça sera en plein air et c'est une exploration sonore, physique et plastique entre bruitisme urbain, histoire intime, création radiophonique et clown vocal, un spectacle musical joyeux et vraiment tout terrain. Astrud Gastric, ça pourrait être le nom d'une traversée, d'un parcours de transformation protéiforme vers un déploiement émancipateur, ou bien le nom de la potion magique qui nous permettrait ensemble d'y accéder. Astrud Gastric, c'est ce soir à 19h à Jaujac. On passe à demain jeudi, un temps convivial de fin d'année et l'élection du conseil de développement est proposée à l'espace Combeguerre. La municipalité vous invite donc à vous retrouver à partir de 18h demain jeudi 2 juillet. Vous pouvez venir échanger avec l'équipe, participer, voter et aussi vous présenter en tant qu'habitant, habitante du quartier. Et ça sera suivi d'un repas partagé et d'un moment convivial. Et le programme de l'été à Aubenas par la ville d'Aubenas se précise. Ce vendredi 3 juillet, à partir de 18h30, sur l'Agora du Champ de Mars, ludothèque et pique-nique partagé. Ça sera donc à partir de 18h30 ce vendredi. Et ce vendredi, c'est aussi la deuxième soirée Ripaille et culture à Saint-Jean-le-Centenier. C'est une proposition du Tungsten Théâtre. À 17h, ouverture de la soirée. 19h, Zèle d'Obus, spectacle tout public, avec la proposition de Benoît Charpe qui viendra vous interpréter Obus, ce vagabond qui nous transporte dans un monde poétique et lunaire. Ça sera suivi à 20h d'un repas paysan servi par la ferme des cochons nomades. Pour le repas paysan qui est au tarif de 12€, vous pouvez réserver, je vous donne le numéro 06 35 14 01 98. Je vous le redonnerai tout à l'heure à 21h. Suite au repas, Angle mort, spectacle visible à partir de 8 ans de la compagnie Le Tungsten Théâtre. Serions-nous capables d'envisager la mort comme une dimension nécessaire à notre existence et lui consacrer un peu d'attention ? Angle mort offre un regard décalé et poétique sur ce thème. La mort s'invite sous la forme d'un personnage

personnages et se confronte aux paroles brutes d'hommes et de femmes ordinaires. Un jeune banlieusard, un médecin réanimateur, un quarantenaire aux idées noires, mort, propose de choisir sa manière de tomber et d'accompagner et de s'émouvoir. Un spectacle accessible à partir de 8 ans. Et enfin, à 22h, pour finir la soirée en beauté, Groove, la fanfare funk, viendra en découdre avec la place de Saint-Jean-le-Centenier. Venez à la rencontre de ce collectif endiablé pour vous déhancher sur le dance floor. Cuivre, percussion et banjo au programme. Ça, c'est à 22h. C'est pour terminer la soirée Ripaillé Culture ce vendredi 3 juillet à Saint-Jean-le-Centenier sur la place de l'église. On continue avec samedi 4 juillet à 13h un tournoi Pokémon pour l'avant-première Méga Évolution Nuit Noire. C'est bien sûr au point jeu et vous pouvez vous inscrire pour ce tournoi auprès de la boutique. L'association Comme un Four qui propose déjà tout au long de l'année des moments conviviaux autour du four communal organise le traditionnel bal folk de Mercuée le samedi 4 juillet. La buvette ouvre à 18h et puis à partir de 19h30, un repas jovial et convivial sera servi devant la salle des fêtes. Pour prolonger la soirée et brûler les calories, le groupe Cabrécan animera le bal. C'est gratuit, ouvert à toutes et tous et le repas est à 12€. Et enfin, samedi 4 juillet à Paysac, c'est le grand final des vivantes et des mortes. La proposition du ressort après 2 ans de rencontres, conférences, enregistrements et autres cafés mortels, l'équipe des vivants et des morts vous donne rendez-vous pour une dernière journée, une dernière soirée autour de la mort. Ça commence à 15h avec un spectacle intimiste et ça se terminera par une cérémonie et un grand banquet de 18h à minuit devant l'église de Paysac. On va terminer ainsi cet agenda culturel. On écoute Elsa Suarez.

0: Bienvenue dans cette émission Autour de, je suis ravie de la faire, ravie. Je suis vraiment contente d'être là parce que c'est un thème particulier que j'ai choisi pour la soirée. J'ai choisi l'humanité. Ouais. C'est quoi ce son que vous avez fait? Oh. Très mauvais acteur, je sais pas qui tu es, mais ne fais plus jamais d'initiative comme ça dans les spectacles d'humour. On s'est dit avec les humoristes qui vont passer ce soir que c'était un bon thème l'humanité, comme c'est bientôt la fin, tu vois. On s'est dit que c'était pas mal. Je vais pas spoiler, hein, mais c'est la dernière saison les gars. C'est pas un spectacle qu'on vous propose, c'est plutôt un bilan en fait. On fait un bilan avant de partir. Hein, si vous proposez. Je sais pas ce que vous en pensez, mais bilan mitigé. Je sais pas. On avance en même pas. T'imagines, on a avancé sur certains trucs. Par exemple, ce qui est ouf, c'est qu'il y a quelques générations, j'étais pas dans le thème par rapport à ce que je représente. J'étais pas là-dedans, j'étais pas un être humain. J'étais pas considéré comme. J'étais hors sujet, les gars. Ok, pour moi, elle était marrante. Vous, vous êtes trop blanc. Je sens la culpabilité encore. C'est pas vous, c'était les autres, les méchants blancs. Vous êtes des gentils blancs. J'aime bien cette. On peut garder ça? On ne le coupe pas, on le garde. Hein, on peut garder l'état de la France actuelle? On peut? Le malaise? Non mais t'imagines, j'étais hors sujet. Il y a des gens, ils pouvaient me croiser dans la rue et me dire « Ah, tu ressembles, hein ? T'as vraiment des bras de ça, mais c'est pas dans... » Ça ressemble, c'est tout. Mais tu vois qu'on est quand même à un endroit, par exemple, pour les Noirs, où tu vois, on fait encore des films qui s'appellent « Tout simplement Noir ». On aurait pu appeler ça « Tout simplement humain ». C'est un peu triste, tu vois, c'est ça le message. Et c'est assez drôle. Vraiment, moi, j'ai kiffé le film. Je l'ai kiffé. Allez le voir si vous ne l'avez pas vu. Il est marrant, ok? Juste, il y a un truc qui m'a saoulé avec ce film, c'est qu'on n'arrête pas de me demander pourquoi je ne suis pas dans le film. Ça m'a fait mal un peu, tu vois. C'est pas raciste comme question, ça. Pourquoi t'es pas dans le film Tout simplement Noir? Mais c'est le film pour les Noirs, t'es pas dedans? T'as loupé le train pour les Noirs, c'est dommage quand même. T'es con ou pas? Je suis lesbienne, on m'a jamais dit pourquoi t'es pas dans La Vie d'Adèle, c'est bizarre quand même. Est-ce que t'es pas dans le film en train de faire ça? C'est con, t'as loupé le train des lesbiennes. Ça m'énerve. Pourquoi je suis pas dans le film Tout simplement Noir? C'est complètement con. On me dit, ouais, il y a tous les humoristes noirs dans le film. C'est pas vrai, il y a pas tous les humoristes noirs dans le film. Il y a pas Michel Leb déjà, donc il y a pas tous les humoristes noirs. Cette réaction, je l'avais jamais entendue sur cette vanne. Oh! Un fervent fan de Michel Leb. Ah mais c'est un truc de ouf, Tout simplement Noir. Tu vois où on en est du racisme? Parce qu'il y a eu des remixes du titre. Il y a des gens qui m'ont fait des remixes de titres racistes de ouf. Il y a quelqu'un qui m'a dit, tu l'as vu le film Tout à fait Noir? C'est pas ça le film. J'ai entendu complètement noir, complètement noir. Il y a complètement un problème là. Écoute, en fait, je suis pas dans le film, c'est pas grave, je suis pas mal, c'est pas grave. Je suis pas dans le film. À force qu'on me demande pourquoi je suis pas dans le film, je suis là, mais c'est vrai, pourquoi je suis pas dans le film, putain, pourquoi je suis pas dans le film. Mais en plus, Jean-Pascal Zadi, le réalisateur du film, il m'a appelé pendant le confinement pour me proposer de tourner dans sa série qui tournait cet été là, tu vois. Et je sais pas si j'aurais accepté ce rôle, il m'a proposé de faire une fille un peu Gwyn. Ça n'existe pas, on est d'accord. Soit t'es Gwyn, soit tu l'es pas. Je lui dis à quel pourcentage de Gwynas on a affaire exactement. Et j'ai réfléchi, en fait, si ça existe des filles un peu Gwyn. Ça existe. Moi, je t'en vois dans les reportages des fois. Des fois, il y a des meufs, elles sont en reportage. Tu sais, les gardes voisins, les reportages comme ça, où tu vois une fille, chemise à carreaux, cheveux sur la tête, pique, là, cheveux courts, tu vois. Puis elle parle à la caméra comme ça, elle est pas contente, elle dit on n'est pas d'accord avec les voisins, on s'en arrête pas de s'engueuler. Avec mon mari, on s'est dit que. Et toi, t'as quoi, mon mari que... Elle est pas un peu Gwyn, elle? Ce qui est homophobe, on est d'accord, totalement. Hein. On décide de la sécurité des gens, on s'en fout. Hein. On s'en fout, je me fous de savoir avec qui elle couche, mais je déteste qu'on me mente. Ça, j'aime pas du tout. Ça évolue. Mais tu vois, en même temps, je me dis, ça évolue quand même pas mal. Parce que l'humanité, je veux dire, on est des milliards. On peut pas changer l'humanité du jour au lendemain, qu'on soit tous merveilleux, qu'on se tienne la main, machin, ça marche pas. Il faut du temps. Moi, je le vois à ma propre échelle. Je galère à changer mes habitudes. Genre le masque, je galère. Je galère quand je sors de chez moi, je l'oublie en permanence. J'ai l'impression d'être un connard qui veut pas se protéger pour faire l'amour, tu sais. En plus, j'ai vraiment des arguments de connard qui veut pas se protéger pour faire l'amour. Je suis là, ouais, mais j'aime bien sentir le vent sur ma peau. En plus, ça m'irrite. Je te jure, à la fois, je suis passé devant le boulanger et j'avais pas prévu d'aller prendre du pain. Je promenais mon chien, j'avais pas de masque. Et vraiment, je voulais prendre du pain. Je me suis dit, vas-y, je négociais comme un connard. Vraiment, je l'ai regardé, genre, il y a moyen de rentrer ou pas? Vas-y, on l'a déjà fait, toi et moi, frère, on l'a déjà fait, rappelle pas. Rappelle-toi.
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On joue au bingo avec le collectif d'art punk La Sécurité. Les Québécois sont de retour avec un nouvel album qui s'appelle donc Bingo et on va écouter le titre éponyme. On y retrouve les rythmes sautillants, le spectre harmonique accidenté et les phrasés mélodiques minimalistes, le tout passé par un filtre insomniaque comme le dirait le groupe lui-même. Bingo de La Sécurité, c'est maintenant sur Info RC.

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2: On va écouter dans quelques instants un titre du groupe Linalchi, un groupe coréen. Le titre s'appelle Bird dans sa traduction anglaise. Sur le site du groupe, on peut lire « La plupart des personnes qui liront cette biographie ne comprendront pas les paroles de Linalchi. » Et curieusement, beaucoup de locuteurs coréens n'y parviendront pas non plus. En effet, le travail vocal de Linalchi est profondément musical. Le groupe joue avec les onomatopées, les mots mimétiques, c'est-à-dire des mots dont les sons visent à rendre le bruit d'un mouvement ou d'une émotion. Il joue aussi avec la répétition, la rythmique interne des mots de la langue coréenne. Alors en effet, je fais partie des personnes qui ne comprennent absolument pas les paroles de Linalchi, mais l'émotion est là, ça ne fait aucun doute.

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2: Tchégué nous offre Psycho, un nouvel EP à l'énergie un peu différente des projets précédents. Pas sûr qu'on puisse parler d'apaisement, mais ça résonne un peu différemment. On mettra l'EP à l'honneur au mois de juillet, mais on découvre maintenant le single dont le clip vient de sortir, Psycho. Le son est sorti accompagné de ce clip signé Francesco Petroni et je vous conseille vivement d'aller le découvrir. Dans ce titre, Fatih Si Savané chante cette fois en français, on l'écoute.
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1: Ezequiel Paillès nous emmène au Brésil dans son nouvel album, mais un Brésil réinventé à sa manière. L'artiste s'approprie les grands classiques de la bossa nova et de la samba des années 1950 et 1970. Il les revisite avec sa signature si singulière, un chant parlé, délicat, des paysages sonores, hypnotiques et lumineux, portés par les synthétiseurs et les percussions. Son Brésil est celui des émotions à fleur de peau, celui d'une musique populaire aux accents parfois utopiques. On écoute le titre « Là où tu viens », extrait de cet album.

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2: Et maintenant, on retrouve les deux sœurs du groupe IBI pour leur quatrième album. Lisa Kende et Naomi Diaz réinventent leur pop hybride, gémellaire et mystique, plus enchanteresse que jamais avec ce dernier disque. C'est 4 ans après leur troisième album que le groupe IBI revient avec Offering. Un magnifique entrelac vocal et musical dont je vous fais découvrir aujourd'hui un extrait avec le morceau éponyme Offerings.
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2: On vous en parle régulièrement sur nos ondes depuis 2 ans bientôt. Des vivants et des morts, le projet porté par l'association Le Ressort s'est déployé depuis 2 ans à travers des rencontres, des concerts, des conférences, des enregistrements et autres cafés mortels. Il est temps maintenant de dire au revoir à la mort. L'équipe vous donne rendez-vous ce samedi à Payzac pour le grand final.
3: Comme ça fait 2 ans qu'on travaille sur la mort, voilà, avec les vivants sur le territoire, on avait très envie de pouvoir marquer la fin de ce projet, parce que du coup, avec Le Ressort, on travaille sur des cycles de 2 ans sur un thème. Et du coup, on s'est dit, on a envie de finir en beauté, on a envie de finir par un moment festif, et on s'est dit, on va enterrer le projet pour de vrai. Donc, il y aura Agathe, qui est conseillère funéraire, qui sera là pour faire toute la cérémonie funéraire et festive. Et on prépare un banquet pour 200 personnes. Ça sera sur inscription, mais on peut aussi venir avec son pique-nique. Et en fait, il y a une vingtaine d'habitants, habitantes, accompagnés par le Tungstène Théâtre, qui sont en train de concocter tout un tas de scènes inattendues qui ponctueront ce banquet. Et on accueille aussi la petite fanfare d'occasion de la compagnie Le Plus Petit Espace Possible. Et il y aura aussi Jean-Mi au platine. Voilà, donc il y aura plein de surprises. Je ne vous dis pas tout, mais en tout cas, on sera sur ce magnifique site devant la mairie, à côté du cimetière, avec une très jolie vue à Payzac. Et il y aura plein d'inattendus.
4: Et il y aura aussi d'ailleurs le 4 juillet, le groupe Babao, qui sera en concert, qu'on aura déjà peut-être vu le 23 mai ou le 7 juin à La Blachère et à Valgorge. Est-ce que tu peux nous dire 2 mots sur ce groupe ?
3: Oui, alors c'est 5 voix, 5 femmes qui ont travaillé tout un répertoire de chansons du monde, de chants polyphoniques qui célèbrent la vie et la mort. On leur a proposé de travailler ce set l'an dernier, elles ont répondu avec beaucoup d'enthousiasme et là elles ont encore peaufiner, affiner, travailler des nouveaux chants. Et on est très, très heureux, heureuse de les retrouver et de continuer cette aventure avec elles. Et du coup, là, je suis seule derrière ce micro, mais en fait, des vivants et des morts, des vivantes et des mortes, c'est une 60aine de personnes bénévoles et une 40aine de partenaires qui font vraiment toute la richesse de ce projet. C'est assez incroyable et très touchant de voir toutes les personnes qui viennent, qui donnent un petit bout d'eux, du temps.
2: Et vous aussi, venez participer à cette grand-messe païenne et festive. Ça commence à 15h, samedi 4 juillet, avec un spectacle intimiste. Et ça se terminera par un grand banquet. Et si vous souhaitez réserver pour le banquet, ça se passe au numéro suivant et par SMS. C'est le 07... 85, 56, 88, 37. Vous envoyez un SMS en précisant prénom, nom, adresse mail et nombre de places souhaitées pour le banquet. Vous pouvez aussi amener votre pique-nique. On écoute le teaser du podcast Des vivants et des morts, qui est un des résultats de ces 2 années de rencontres.
5: C'est le grand titre de cette histoire, c'est le jour où je suis mort.
6: La mort pour quelqu'un, c'est pas toujours réussi, mais c'est une délivrance.
7: Je me souviens du moment où j'ai posé du sens en fait dessus.
8: J'avais plus de sens, effectivement. J'avais pas envie de mourir. J'ai jamais eu envie de foutre le camp. Je crois que j'ai toujours su que la vie valait la peine d'être vécue, mais je savais pas comment faire là.
9: C'est retombé et ça a fait super mal. Du coup, elle a décidé de se donner la mort parce qu'elle avait l'impression de devenir folle.
10: Donc ouais, c'est pas trop facile aussi la mort. Voilà.
11: Et je crois que ça nous rend plus forts. Nos morts nous rendent plus forts.
5: Perdre la notion de temps, d'être pris dans une machine infernale, une machine à laver, ça va dans tous les sens et d'un coup, ça s'arrête et c'est bon, c'est ok, on se laisse partir. Et ça va.
12: Chaque corps confié devient un mystère, un fragment d'éternité déposé entre mes mains. Et lorsque je quitte le laboratoire, je sais que j'ai simplement accompli un geste d'amour aussi discret que la respiration du monde.
1: Printemps 2025, nous investissons l'espace public avec ce vaste et délicat sujet qu'est la mort. 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Une aventure confrontante, riche, intense. 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

0: Rendez-vous samedi 4 juillet à Payzac pour le grand final des vivants et des morts.
1: En ce moment, au cinéma.
0: On part au Vence et plus précisément à l'espace Vivence, le cinéma des Vence, pour parler d'un film qui est diffusé, projeté jeudi à 16h et vendredi à 18h30. Il s'agit du film Le garçon qui faisait danser les collines. Ahmed, 15 ans, grandit au milieu des montagnes de Macédoine. Il garde les moutons de son père tout en prenant soin de son petit frère. Mais lui, ce qui le fait rêver, c'est la musique. Alors entre les attentes de son entourage et ses envies d'ailleurs, Ahmed pourra-t-il un jour suivre son propre chemin ?
2: Müdürle konuştum, seni okuldan bıraktırdım.
3: Yarın coğrafya sınavım var.
2: Yanımızda olman lazım.
3: Anneyle müzik dinlemeyi özledin mi?
4: Ha? Burada DJ sen misin?
3: Hazır olduğunuz zaman söyleyin.
4: Biz hazırız.
5: Ama artık sözlü. Hiçbir şey yok.
6: Bütün köy hakkında konuşacak. Anan seni görseydi.
3: Anan müziği sever mi?
6: Anan öldü.
3: Ben ölmedim. Nayım da ölmedi.
7: Gerçekten evlenecek misin?
3: Anam bize bir sıkıntın olduğunda... Yalnız kalmaman...
0: Le garçon qui faisait danser les collines, un film de Georgi Onkovski, réalisateur macédonien. Le titre original, c'est DJ Ahmed. On lui pardonne vite sa mignonnerie, nous dit Première, éclipsée par un humour aiguisé qui surgit sans prévenir. Un troupeau de moutons dans une rave. Le son d'arrêt de Windows sur les haut-parleurs de l'appel à la prière. Une gamelle en pleine forêt. Le film nous arrache de nombreux rires. Il est projeté jeudi à 16h et vendredi à 18h30 à l'espace Vivence, le cinéma des Vence. C'est encore la fête du cinéma aujourd'hui. Toutes les séances sont à 5€. Et du côté du navire, vous pouvez aller voir ce soir Des Mignons et des Monstres à 20h45, Toy Story 5 à 18h, Supergirl à 18h et 20h45, La Bataille de Gaulle 2 à 20h30, Obsession à 20h45, Michael à 20h45, D'un monde à l'autre à 18h et enfin Jim Quinn à 20h45. Et enfin, petit coup d'œil sur les films proposé par la Maison de l'Image cette semaine, c'est la reprise de Cinéma sous les étoiles, des séances qui débutent à la tombée de la nuit, en plein air. Et donc cette semaine, ça commence avec Arco ce soir à la ferme de la Bessahuscla des Rieutor. Vendredi, il y aura Juste une illusion à la chapelle sous Aubenas. Samedi, La venue de l'avenir à Vallon-Pont d'Arc au collège Henri Ageron. Et enfin dimanche, C'est quoi l'amour à Juvinas, place de la mairie. Concernant les tarifs, ça dépend des séances. Plus de renseignements sur le site de la Maison de l'Image.
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0: Silence, c'est le nom de l'album de Lucie Antounès qu'on vous fait découvrir cette semaine. L'artiste, autrice, percussionniste s'est alliée à Mathilde Monnier pour créer une œuvre musicale et chorégraphique qui est présentée cet été à Avignon et qui passera également à la Comédie de Valence pour la saison prochaine. Mushrooms, c'est un des titres de l'album, c'est celui qu'on va écouter aujourd'hui. Dans celui-ci, Lucie Antounès remet au centre sa passion première, les percussions. Mushrooms est un titre qui vient remuer nos tripes, un trip hallucinatoire comme le suggère son titre, et celui-ci, comme d'autres de l'album, nous invite à la transe. Un morceau qui illustre bien la manière dont s'est construit l'album, pensé aussi pour la performance scénique. Voici ce que dit Lucie Antounès à propos de ce morceau. Lors de ma rencontre avec les danseurs et danseuses, j'ai tout de suite choisi de les enregistrer en studio. Le titre Mushroom est l'exemple parfait de ce dialogue. J'avais la musique très tôt en tête et en apprenant à connaître les performeurs, leur voix également, cela a enrichi ma composition. Je pense à la voix de Carolina Passos Souza, une des danseuses que l'on retrouve sur le disque. Un espace sonore s'est ainsi construit. On écoute Mushrooms de Lucie Antounès.

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1: Bonjour à toutes et à tous. À Paris, il est 18h.
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1: 16h, temps universel, nous sommes le mercredi 1er juillet. Voici les titres de cette édition. Le Venezuela, une semaine après les terribles tremblements de terre qui ont secoué le pays, de très nombreux morts, de très nombreux disparus et ce qui s'apparente à un miracle, des survivants. Hier, un enfant de 3 ans a été sauvé. En Afrique du Sud, au moins 900 arrestations au lendemain de manifestations contre les migrants. Dans l'actualité française, le Premier ministre Sébastien Lecornu est à Marseille. Le gouvernement se prépare à une nouvelle vague de chaleur dans le pays. Et puis nous resterons à Marseille pour un tout autre sujet. La superstar portoricaine Bad Bunny est en concert ce soir au Vélodrome. Mais avant de développer tous ces titres, parlons football. Coupe du Monde où la tension monte d'un cran de jour en jour, puisque nous parlons désormais de match à couperet. Ça passe ou ça casse. À ce jeu, les Congolais et les Anglais sont les premiers du jour à s'y frotter. 16e de finale, Angleterre-RDC débute à l'instant à Atlanta. Les Léopards, surnom des joueurs de l'équipe de RDC, disputent leur premier match à élimination directe de leur histoire. Alors les Léopards le savent, ils sont plus que jamais attendus par les supporters restés au pays, mais aussi, vous allez l'entendre, par le président à Kinshasa, Olga Massangou.
4: Cette fois, le président de la République s'en est personnellement mêlé dans son message à la nation ce 30 juin, à l'occasion de la commémoration de l'indépendance. Félix Tshisekedi a appelé les Léopards à faire preuve de plus d'audace face à l'Angleterre.
5: À nos Léopards, qui s'apprêtent désormais à défier l'Angleterre en 16e de finale, je veux adresser un message simple. Entrez sur le terrain avec la sérénité de ceux qui ont déjà honoré la nation, mais aussi avec l'audace de ceux qui savent que l'histoire n'a pas encore livré son dernier mot.
4: Comme Vincent, ils sont nombreux ces Kinois qui croisent les doigts et espèrent assister à un nouvel exploit de la sélection congolaise.
6: On attend ce match avec beaucoup d'impatience et on espère que les Léopards vont nous faire vibrer comme ils l'ont fait ces derniers jours.
4: Mais quelle stratégie Sébastien de Sabre devrait-il mettre en place pour faire tomber les Three Lions d'Angleterre? Vanessa, elle, a une idée bien précise sur la question.
7: Qu'on joue en bloc bas et si la RDC réussit à marquer un but dans ce match et bien défendre, on pourra battre l'Angleterre et s'y qualifier.
4: Une qualification pour le tour suivant résonnerait comme le plus beau cadeau pour le peuple congolais qui vient tout juste de célébrer le 66e anniversaire de son indépendance. Olga Massangou, Kinshasa, RFI.
1: Angleterre-RDC, un match à suivre en intégralité uniquement sur les antennes africaines d'RFI. Autre match à vivre un peu plus tard dans la soirée, Belgique-Sénégal, 20h, temps universel. Le match se jouera à Seattle.
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1: Vous êtes des héros, excellent travail, disent ces secouristes jordaniens au Venezuela. C'est un petit espoir au milieu de la catastrophe. Hier à Caracas, un enfant de 3 ans a été sauvé. Il a été secouru 6 jours après les violents séismes qui ont frappé le Venezuela. Ce sont des secouristes jordaniens qui ont réussi à sortir le petit garçon des décombres. Il a ensuite reçu les premiers soins avant d'être transporté à l'hôpital. Les sauveteurs l'ont retrouvé grâce à une caméra qu'ils avaient glissée entre les gravats. Alors une semaine après ce double tremblement de terre, il y a très peu de chances de retrouver des survivants, mais ce n'est pas totalement impossible. Comme nous l'explique Sébastien Mocarrer, il est coordinateur de l'équipe des secouristes de l'ONU au Venezuela.
3: Les immeubles se sont effondrés en crêpe, comme on dit, et cela laisse peu d'espace pour survivre. C'est pour ça que les équipes de secours sont engagées dans une véritable course contre la montre. Nous sommes toujours dans une phase active de recherche. Nous avons déjà fouillé pas mal de bâtiments et c'est vrai que nous trouvons de moins en moins de survivants. Mais nous gardons espoir parce que ces dernières heures, nous avons détecté quelques signes de vie. Nous travaillons de toutes nos forces pour sauver ces personnes. La survie des gens bloqués sous les décombres dépend de plusieurs facteurs. Comment s'est effondré le bâtiment, si ces personnes sont coincées dans un espace propice à la survie, si elles sont bloquées ou blessées. Cela dépend aussi de leur âge et de leurs conditions physiques. Mais ce qui n'aide pas ici, c'est la chaleur et l'humidité qui sont fortes.
1: Des propos recueillis par Paola Estagnol de la rédaction en espagnol de Radio France Internationale. Le dernier bilan s'élève à près de 2000 morts et plus de 50 000 disparus par rapport à ce tremblement de terre au Venezuela il y a maintenant 6 jours. En Afrique du Sud, l'heure est désormais au bilan après les manifestations anti-migrants d'hier. Plusieurs milliers de Sud-Africains ont manifesté dans les grandes villes du pays, Johannesburg, Pretoria et surtout Durban. Selon la police, 120 manifestations ont eu lieu hier à travers l'Afrique du Sud. La plupart de ces marches se sont déroulées dans le calme, souligne la police. Des incidents ont toutefois éclaté dans plus d'une dizaine d'endroits. La police indique avoir arrêté 900 personnes pour violence. Au Proche-Orient, l'armée israélienne restera pour une durée indéterminée, que ce soit au Liban, en Syrie et dans la bande de Gaza. C'est ce qu'a déclaré aujourd'hui le ministre israélien de la Défense. Israël Katz ajoute, le but est de protéger nos habitants et nos communautés contre les éléments djihadistes. RFI à Paris, 18h07. Dans l'actualité française, les dates de la prochaine élection présidentielle sont désormais connues. Le premier tour aura lieu dimanche 18 avril et le second tour le dimanche 2 mai. Après cette décision prise en Conseil des ministres ce matin à Paris, le Premier ministre a pris la direction de Marseille. Sébastien Lecornu préside une nouvelle cellule de crise liée à la canicule et aux feux de forêt. Car Météo France a prévu sans doute un nouvel épisode de forte chaleur dans le pays à partir de ce week-end. Enfin aujourd'hui, 6 départements du sud de la France, les Pyrénées-Orientales, l'Aude, l'Hérault, le Gard, les Bouches-du-Rhône et le Vaucluse ont été placés en danger très élevé en rapport aux incendies. Des températures de l'air très chaudes, des températures de l'eau aussi. Les océans viennent de connaître leur mois de juin le plus chaud jamais observé selon Copernicus. La température moyenne à la surface des océans a atteint les 21 degrés en moyenne au mois de juin. Et puis enfin, il va mettre l'ambiance ce soir au Vélodrome. Bad Bunny est à Marseille. Plus de 70 000 personnes sont attendues ce soir pour la première date française de la tournée mondiale du chanteur portoricain. Notre correspondante à Marseille, Elisa Amourette, a rencontré ce matin 2 fans de Bad Bunny.
8: Le concert de Bad Bunny est dans 10 heures, mais déjà Rania et Léa s'échauffent la voix. Elles sont venues de Nantes et Paris, spécialement à Marseille, pour voir la star portoricaine.
9: On s'est battu sur Ticketmaster avec ma pote Léa pour pouvoir avoir ses places. C'était très intense, mais on a réussi.
8: Pas facile de choisir la tenue parfaite pour Rania, qui veut rappeler que Bad Bunny est aussi un artiste politique.
9: Bon bah c'est bon, je vais opter pour le kéfir rose. Petite touche de couleur et petite touche de politique finalement, puisque Bad Bunny est anti-impérialiste.
8: Les deux amis ont minutieusement économisé pour s'offrir 2 tickets en fausse or au plus près du chanteur.
10: Le billet, 150. On a le déplacement. Moi j'ai payé 250 euros de train. Puis après voilà, être sur place, la bouffe et tout, ça te fait vite 500 euros minimum quoi.
8: Dernière retouche sur leurs habits et direction le métro pour être parmi les premières à entrer dans le stade.
10: Allez, c'est notre première fois au Vélodrome. Un peu hâte de voir ça.
8: Pour Léa, l'excitation monte à l'approche du stade.
10: J'ai des frissons.
8: Une poignée de fans est déjà là. Les deux amis vont devoir encore patienter quelques heures avant de pouvoir entrer dans le vélodrome. Elisa Amourette, Marseille, RFI.
1: Et un tout dernier mot de football avant de refermer ce journal à la Coupe du Monde. Le Congo vient d'ouvrir le score contre l'Angleterre.
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1: On commence avec mercredi 1er juillet à 19h, un cercle de chant improvisé et joueur avec Aurélia Etienne et les chanteuses du cours de chant Trace ta voix. À 18h, cercle de chant d'impro, de 19h30 à 20h, concert d'impro vocal avec les élèves du cours de chant Trace ta voix. C'est donc au pas de côté à Mercué ce soir à partir de 19h et l'entrée est à prix libre. Même chose ce soir, mercredi 1er juillet, à 19h à Jaujac, vous pouvez découvrir Astrud Gastric, le spectacle du collectif Torsion interprété par Joe Cuillère. Ça sera en plein air et c'est une exploration sonore, physique et plastique entre bruitisme urbain, histoire intime, création radiophonique et clown vocal, un spectacle musical joyeux et vraiment tout terrain. Astrud Gastric, ça pourrait être le nom d'une traversée, d'un parcours de transformation protéiforme vers un déploiement émancipateur, ou bien le nom de la potion magique qui nous permettrait ensemble d'y accéder. Astrud Gastric, c'est ce soir à 19h à Jaujac. On passe à demain, jeudi, un temps convivial de fin d'année et l'élection du conseil de développement est proposée à l'espace Combeguerre. La municipalité vous invite donc à vous retrouver à partir de 18h demain, jeudi 2 juillet. Vous pouvez venir échanger avec l'équipe, participer, voter et aussi vous présenter en tant qu'habitant, habitante du quartier. Et ça sera suivi d'un repas partagé et d'un moment convivial. Et le programme de l'été à Aubenas par la ville d'Aubenas se précise. Ce vendredi 3 juillet, à partir de 18h30, sur l'Agora du Champ de Mars, ludothèque et pique-nique partagé. Ça sera donc à partir de 18h30 ce vendredi. Et ce vendredi, c'est aussi la deuxième soirée Ripaille et culture à Saint-Jean-le-Centenier. C'est une proposition du Tungsten Théâtre. À 17h, ouverture de la soirée, 19h, zèle d'obus, spectacle tout public, avec la proposition de Benoît Sharpe qui viendra vous interpréter Obus, ce vagabond qui nous transporte dans un monde poétique et lunaire. Ça sera suivi à 20h d'un repas paysan servi par la ferme des cochons nomades. Pour le repas paysan qui est au tarif de 12€, vous pouvez réserver, je vous donne le numéro 06 35 14 01 98. Je vous le redonnerai tout à l'heure à 21h. Suite au repas, Angle Mort, spectacle visible à partir de 8 ans de la compagnie Le Tungsten Théâtre. Serions-nous capables d'envisager la mort comme une dimension nécessaire à notre existence et lui consacrer un peu d'attention ? Angle Mort offre un regard décalé et poétique sur ce thème. La mort s'invite sous la forme d'un personnage et se confronte aux paroles brutes d'hommes et de femmes ordinaires. Un jeune banlieusard, un médecin réanimateur, un quarantenaire aux idées noires, Mort propose de choisir sa manière de tomber et d'accompagner et de s'émouvoir. Un spectacle accessible à partir de 8 ans. Et enfin, à 22h, pour finir la soirée en beauté, Groove, la fanfare funk, viendra en découdre avec la place de Saint-Jean-le-Centenier. Venez à la rencontre de ce collectif endiablé pour vous déhancher sur le dance floor. Cuivre, percussion et banjo au programme. Ça, c'est à 22h. C'est pour terminer la soirée Ripaille Culture ce vendredi 3 juillet à Saint-Jean-le-Centenier sur la place de l'église. On continue avec samedi 4 juillet à 13h, un tournoi Pokémon pour l'avant-première Méga Évolution Nuit Noire, c'est bien sûr au point jeu, et vous pouvez vous inscrire pour ce tournoi auprès de la boutique. L'association Comme un Four, qui propose déjà tout au long de l'année des moments conviviaux autour du four communal, organise le traditionnel bal folk de Mercué le samedi 4 juillet. La buvette ouvre à 18h et puis à partir de 19h30, un repas jovial et convivial sera servi devant la salle des fêtes. pour prolonger la soirée et brûler les calories. Le groupe Cabrécan animera le bal. C'est gratuit, ouvert à toutes et tous. Et le repas est à 12 euros. Et enfin, samedi 4 juillet à Paysac, c'est le grand final des vivantes et des mortes. La proposition du ressort après 2 ans de rencontres, conférences, enregistrements et autres cafés mortels, l'équipe des vivants et des morts vous donne rendez-vous pour une dernière journée, une dernière soirée autour de la mort. Ça commence à 15h avec un spectacle intimiste et ça se terminera par une cérémonie et un grand banquet de 18h à minuit devant l'église de Paysac. On va terminer ainsi cet agenda culturel. On écoute Elsa Suarez.

bienvenue dans cette émission Autour de, je suis ravi de la faire, je suis vraiment content d'être là parce que c'est un thème particulier que j'ai choisi pour la soirée. J'ai choisi l'humanité. Ouais. C'est quoi ce son que vous avez fait? Oh. Très mauvais acteur, je sais pas qui tu es, mais ne fais plus jamais d'initiative comme ça dans les spectacles d'humour. On s'est dit avec les humoristes qui vont passer ce soir que c'était un bon thème, l'humanité, comme c'est bientôt la fin, tu vois. On s'est dit que c'était pas mal. Je vais pas spoiler, hein, mais c'est la dernière saison, les gars. C'est pas un spectacle qu'on vous propose, c'est plutôt un bilan, en fait. On fait un bilan avant de partir. Hein, tu vous proposes... je sais pas ce que vous en pensez, mais bilan mitigé. Je sais pas. On avance, on a même pas... On a avancé sur certains trucs. Par exemple, ce qui est ouf, c'est qu'il y a quelques générations... J'étais pas dans le thème par rapport à ce que je représente. J'étais pas dedans, j'étais pas un être humain. J'étais pas considéré comme. J'étais hors sujet, les gars. Ok, pour moi, elle était marrante, vous êtes trop blanc. Je sens la culpabilité encore. C'est pas vous, c'était les autres, les méchants blancs. Vous êtes des gentils blancs. J'aime bien cette. On peut garder ça, on ne le coupe pas, on le garde. Hein, on peut garder l'état de la France actuelle, on peut. Le malaise. Non mais t'imagines, j'étais hors sujet. Et des gens, ils pouvaient me croiser dans la rue et me dire « Ah, tu ressembles, hein. T'as vraiment des bras de ça, mais c'est pas dans... » Ça ressemble, c'est tout. Mais tu vois qu'on est quand même à un endroit, par exemple, pour les Noirs, où tu vois, on fait encore des films qui s'appellent « Tout simplement Noir ». On aurait pu appeler ça « Tout simplement Humain ». C'est un peu triste, tu vois, c'est ça le message. Et c'est assez drôle. Vraiment, moi, j'ai kiffé le film. Je l'ai kiffé. Allez le voir si vous l'avez pas vu. Il est marrant, ok. Juste, il y a un truc qui m'a saoulé avec ce film, c'est qu'on n'arrête pas de me demander pourquoi je suis pas dans le film. Ça m'a fait mal un peu, tu vois. C'est pas raciste comme question. Hein. Pourquoi t'es pas dans le film Tout simplement Noir? Mais c'est le film pour les Noirs. T'es pas dedans. T'as loupé le train pour les Noirs. C'est dommage quand même. C'est con ou pas? Tu sais, je suis lesbienne. On m'a jamais dit pourquoi t'es pas dans La Vie d'Adèle. C'est bizarre quand même. Est-ce que t'es pas dans le film en train de faire ça? C'est con. T'as loupé le train des lesbiennes. Ça m'énerve. Pourquoi je suis pas dans le film Tout simplement Noir? C'est complètement con. On me dit, ouais, il y a tous les humoristes noirs dans le film. C'est pas vrai, il y a pas tous les humoristes noirs dans le film. Il y a pas Michel Leb déjà, donc il y a pas tous les humoristes noirs. Cette réaction, je l'avais jamais entendue sur cette vanne. Oh! Un fervent fan de Michel Leb. Ah mais c'est un truc de ouf, Tout simplement Noir. Tu vois où on en est du racisme? Parce que j'ai eu des remixes du titre. Il y a des gens, ils m'ont fait des remixes de titres racistes de ouf. Il y a quelqu'un qui m'a dit, tu l'as vu le film Tout à fait Noir? C'est pas ça le film. J'ai entendu complètement noir, complètement noir. Il y a complètement un problème là. Écoute, en fait, je suis pas dans le film, c'est pas grave, je suis pas mal, c'est pas grave. Je suis pas dans le film. À force qu'on me demande pourquoi je suis pas dans le film, je suis là, mais c'est vrai, pourquoi je suis pas dans le film, putain, pourquoi je suis pas dans le film? Mais en plus, Jean-Pascal Zadi, le réalisateur du film, il m'a appelé pendant le confinement pour me proposer de tourner dans sa série qui tournait cet été là, tu vois. Et je sais pas si j'aurais accepté ce rôle, il m'a proposé de faire une fille un peu Gwyn. Ça n'existe pas, on est d'accord. Soit t'es Gwyn, soit tu l'es pas. Je lui dis à quel pourcentage de Gwynas on a affaire exactement. Et j'ai réfléchi, en fait, si, ça existe les filles un peu Gwyn. Ça existe. Moi, je t'en vois dans les reportages, des fois, il y a des meufs, elles sont en reportage. Tu sais, les gardes voisins, les reportages comme ça, où tu vois une fille, chemise à carreaux, cheveux sur la tête, pique, là, cheveux courts, tu vois. Puis elle parle à la caméra comme ça, elle est pas contente, elle dit on n'est pas d'accord avec les voisins, on s'en arrête pas de s'engueuler. Avec mon mari, on s'est dit que. Et toi, t'es là, quoi, mon mari que... Elle est pas un peu Gwyn, elle? Ce qui est homophobe, on est d'accord, totalement. Hein. On décide de la sécurité des gens, on s'en fout. Hein. On s'en fout, je me fous de savoir avec qui elle couche, mais je déteste qu'on mente. Ça, j'aime pas du tout.

0: J'avais pas prévu d'aller prendre du pain, je promenais mon chien, j'avais pas de masque. 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Vas-y, on l'a déjà fait, toi et moi, frère, on l'a déjà fait, rappelle pas. Rappelle-toi.
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1: Et maintenant, on retrouve les libraires de la librairie du Tiers-Temps. Aujourd'hui, je suis avec Claire. Bonjour Claire.
2: Bonjour.
1: Alors, quel est le livre dont tu as choisi de nous parler ?
2: Alors, j'ai choisi de parler d'un album jeunesse qui s'appelle « Maman est dans le pétrin ». De, alors, excusez la prononciation, Daniel Sjölin et Clara Bartilsson, pardon, ils sont suédois, et c'est aux éditions Cambourakis.
1: C'est un livre qui est plutôt un album pour enfants ?
2: C'est un album pour enfants, alors pas trop petit, je dirais à partir de 6-7 ans, et qui est assez plaisant à lire aussi en tant qu'adulte.
1: Qu'est-ce que ça raconte ?
2: En fait, c'est un genre de gang de la clé à molette, mais pour les enfants. C'est l'histoire d'un sabotage. En fait, c'est deux enfants, ceux qui nous racontent l'histoire, qui se réveillent un matin et la batteuse forestière de Karl Lacoupe a été sabotée pendant la nuit. On a versé du sucre dans le réservoir, on a coupé les câbles de transmission. Enfin bref, voilà, il ne peut plus couper les arbres. Donc il est furieux. Les enfants, eux, sont très contents. Et après, quand ils rentrent chez eux, il se trouve que leur maman a l'air un peu bizarre. Non seulement elle est très très fatiguée, elle dit qu'elle n'a pas dormi de la nuit. Voilà, elle a l'air un petit peu louche. Et en fait, les soupçons vont se confirmer quand deux policiers viennent l'arrêter en l'accusant d'avoir saboté la fameuse machine. Donc s'ensuit toute une aventure rocambolesque où les enfants vont non seulement essayer de tirer leur maman du pétrin, mais essayer de résister aussi contre Karl Lacoupe et son envie de détruire toute la forêt. Et ils vont être aidés par plein d'habitants, voisins, etc. Et jusqu'à l'intervention d'une tante qu'ils ne connaissaient pas, qui est jumelle de la maman. Enfin voilà, tout un subterfuge va être monté pour la sortir du pétrin. Et surtout, en fait, ils vont découvrir, enfin la tante va découvrir un insecte très rare qui va permettre que la forêt soit protégée et ne soit plus attaquée. C'est complètement loufoque, ça part un peu dans tous les sens, c'est des thèmes qui sont complètement inhabituels dans un album pour enfants, sur la désobéissance civique, sur cette écologie un petit peu rebelle. Et c'est très très très très plaisant.
1: Et les images sont super belles aussi.
2: Alors, à la fois, c'est super beau et à la fois, ça ressemble... Enfin, c'est vraiment typique de l'illustration suédoise. C'est un dessin qui cherche pas forcément à être beau. Et surtout sur la représentation des personnages, en fait. Et ça, je trouve ça très chouette. Il y a un côté très, très détendu, en fait, dans l'illustration.
1: Et très rempli avec beaucoup de détails, beaucoup d'objets.
2: Oui, voilà. C'est très, très détaillé, que ce soit dans la maison ou dans la forêt. Il y a plein de petits détails. Il y a un côté parfois un peu grotesque. C'est un dessin décomplexé et j'aime beaucoup.
1: Enfin, en tout cas, là, le feuilleter avec toi, j'ai l'impression qu'il y a un côté qui est un peu... enquête.
2: Oui, oui, oui, c'est ça, c'est enquête, aventure, parce que il va vraiment falloir faire sortir maman de prison et sauver la forêt. Donc ça fait quand même deux sacrées missions qui vont être parfaitement réussies.
1: Et on peut décrire la première de couverture, on est dans la forêt justement, avec une petite voiture de police.
2: Voilà, il y a une voiture de police qui fonce sur le chemin, donc avec les gyrophares à fond. On voit une partie de la forêt qui est coupée, donc avec des bûches sur le côté, et une autre partie qui est encore en pleine forme, et avec notamment ce fameux petit insecte, je vais essayer de retrouver son nom, c'est le grand longicorne doré. Et puis on voit donc il y a un peu tout l'écosystème de la forêt, il y a un pigeon, il y a des plantes, des champignons...
1: Ben merci beaucoup Claire.
2: Eh ben de rien.
1: Un livre qui s'appelle « Maman dans le pétrin » de Daniel Sjölin et Clara Bartilsson aux éditions Cambourakis. À retrouver à la librairie du Tiers-Temps, boulevard Gambetta à Aubenas.

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1: Vendredi, on se donne rendez-vous à 17h, place de l'église Saint-Jean-le-Centenier pour la deuxième soirée Ripaille et Culture. Une soirée festive organisée par le Tungsten Théâtre, avec au programme du cirque, du théâtre, une fanfare et un repas paysan proposé par la ferme des cochons nomades. 17h donc, ouverture de la soirée, et puis à 19h, Zèle d'Obus, un spectacle tout public. Un moustique obstiné et taquin va entraîner un vagabond à prendre de la hauteur, à décoller, puis chevaucher un monocycle pour créer de hautes figures aériennes. Cette chasse aux moustiques sera rocambolesque, burlesque et semée de chutes, de cascades et de rebondissements, faisant du monocycle un pégase et du vagabond un cavalier qui surgit hors de l'ennui. Obus, ce vagabond interprété par Benoît Sharpe, nous transporte dans un monde poétique et lunaire.

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1: Les ailes d'Obu, spectacle tout public à découvrir donc à 19h vendredi 3 juillet dans le cadre de la soirée Ripaille et Culture. Un spectacle suivi d'un repas paysan servi, on le disait, par la ferme des cochons nomades qui est elle aussi basée à Saint-Jean-le-Centenier. Et puis à 21h, la soirée continue avec une deuxième proposition culturelle, le spectacle du Tungsten Théâtre intitulé Angle mort. Il est visible à partir de 8 ans. Serions-nous capables d'envisager la mort comme une dimension nécessaire à notre existence et à lui consacrer un peu d'attention?
2: Dites, est-ce qu'on pourrait entrer en dialogue, vous et moi?
3: Je peux avoir peur de vieillir, d'être délabré, etc. Mais la mort en soi...
4: T'as envie qu'il meure?
3: C'est... Non, j'ai pas peur de la mort.
5: Je te le pardonnerai jamais.
3: Égoïste.
5: Tu n'as pas le droit de faire ça.
6: Jeune, je pensais jamais à la mort. Elle influençait ni ma vie, ni mes choix, ni mes pensées.
2: Mais oui, voilà. À cause de ça, la pensée, la conscience de...
6: À la mort de mon père, j'ai commencé à y penser souvent. Très souvent même. Faut dire que j'étais la prochaine sur la liste.
2: Mais aussi on me désire, beaucoup me désire.
6: Je m'en vais parce que les secondes sont trop longues quand elles ne servent à rien.
7: Ça, tu vois, je sens en fait que quand j'en parle, mon état physique il change. Hein, tu vois, genre j'ai comme un peu genre le bide un peu qui se contracte.

0: jeune fille. Quand sa mère a vu les cendres de son père, elle a dit oh, « Il a toujours son joli petit teint gris. »
1: Des danses de corps qui calanchent, des chuchotements, des cris dans le tumulte des voix humaines, des tragédies dentelées de tendresse et de dérision. C'est Angle Mort, le spectacle du Tungsten Théâtre que vous pouvez découvrir vendredi 3 juillet à 21h sur la place de l'église de Saint-Jean-le-Centenier dans le cadre de la soirée Ripaille et Culture. Une soirée qui se terminera en beauté avec un concert de groove, fanfare funk. Fanfare funky de 8 musiciens chauffés à blanc, prêts à en découdre avec la rue. Venez à la rencontre de ce collectif endiablé pour vous déhancher sur le dance floor. Cuivre, percussion, banjo, ils revisitaient leur sauce cuivrée, saturée et festive des morceaux d'ici ou d'ailleurs. On les écoute dans un instant. La soirée Ripaille et Culture numéro 2, c'est vendredi 3 juillet dès 17h sur la place de l'église de Saint-Jean-le-Centenier. Pour les spectacles, le plein tarif pour la soirée complète est à 10€, le tarif enfant à 6€, et si vous souhaitez manger ce délicieux repas paysan, c'est 12€ et c'est sur réservation au numéro suivant 06 35 14 01 98 06 35 14 01 98. On écoute Groove.

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2: Le quartier des Oliviers fait partie des quartiers politiques de la ville d'Aubenas. Et c'est dans ce cadre que la radio InfoRC intervient chaque semaine à l'école des Oliviers, dans notre studio satellite, dans le cadre du projet Expression Plurielle. Et tout de suite, vous allez écouter une émission qui restitue ces ateliers. Elle a été réalisée par les enfants de l'école des Oliviers. Vous y retrouverez la restitution d'un atelier autour du décryptage des médias, réalisé auprès des CE2, et une création sonore des enfants en CM2 qui ont travaillé autour de la notion de fraternité.
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9: Bonjour à tous. Vous êtes ici sur la radio InfoRC. Et aujourd'hui, on va en direction de l'école des Oliviers. C'est un reportage sur le carnaval de l'école. Nous étions le jeudi 2 avril, juste avant les vacances scolaires. Un carnaval extraordinaire s'est tenu à l'école des Oliviers.

0: Plusieurs costumières et couturières ont passé la semaine d'avant dans l'école. Elles ont créé des costumes sur mesure pour chaque enfant. Et chaque enfant a pu participer à la fabrication de son propre costume grâce à des ateliers couture. Le projet a été financé par la communauté de la commune du bassin d'Aubenas pour encourager l'artisanat local dans le cadre des Journées européennes des métiers d'art. Sur place, des artistes ardéchois ont fabriqué un char en forme de lion tiré par des chevaux. Ils l'ont orné de décorations pour représenter la vie à l'école. Des ateliers ont permis aux enfants de découvrir le travail du bois, l'ébénisterie et même la forge et le soudage. La cuisine était aussi mise à l'honneur avec des pizzas géantes, sucrées et salées, de plus d'un mètre de diamètre. La journée s'est terminée avec un concours de costumes. La gagnante du concours est repartie chez elle avec une pizza géante livrée en char. Nous étions sur place pour couvrir cette journée hors du commun.
1: Bonjour, vous êtes la gagnante du concours des costumes. Félicitations, comment vous vous sentez ?
2: Bonjour, je suis heureuse et je me sens très fière de moi.
1: Pouvez-vous nous décrire votre costume pour nos auditeurs ?
2: Je suis déguisée en pizza 4 fromages.
1: C'est vous qui avez fabriqué ce costume avec une costumière professionnelle. Comment s'est passée la fabrication ?
2: C'était très difficile, elle a pris beaucoup de temps. Tout venait de mon imagination. Nous nous félicitons.
1: Vous avez gagné une pizza géante. Quelle saveur avez-vous choisi ?
2: Pizza 4 fromages comme mon déguisement.
1: Avec qui prévoyez-vous de partager cette pizza ?
2: Toute seule, j'aime trop la pizza.
1: Vous allez réussir à tout la manger ?
2: Oui.
1: Merci pour ce partage et bon appétit. Maintenant, direction le stand de costumière.
2: Au revoir.
1: Au revoir. Bonjour.
3: Bonjour.
1: Quel beau défilé ! Vous avez créé beaucoup de ces costumes. Qu'est-ce que vous avez aimé dans ce projet ?
3: Transmettre mon métier aux enfants et fabriquer des costumes aux enfants. C'était génial.
1: Pouvez-vous nous décrire quelques-uns de ces costumes que vous avez aimé fabriquer ?
3: J'ai adoré fabriquer le costume de pizza 4 fromages. C'était très original.
1: Encore félicitations pour ce travail. Mais que serait un carnaval sans maquillage ? Emmenons maintenant les auditeurs et auditrices à la rencontre du maquilleuse professionnel. Bonjour.
4: Bonjour.
1: Pouvez-vous vous présenter ?
4: Je m'appelle Cécilia, je suis maquilleuse.
1: Que pensez-vous de ce carnaval ?
4: J'ai trouvé ce carnaval magnifique.
1: Oui, c'est vrai que ce carnaval était extraordinaire. C'est vous qui avez réalisé les maquillages des enfants aujourd'hui. Pouvez-vous nous décrire pour nos auditrices et nos auditeurs quelques-uns de ces maquillages ?
4: J'ai fait un maquillage de papillon et de louve, et même un maquillage de livre.
1: Moi, mon préféré, c'était celui de louve. Grâce à vous, les visages des enfants se transforment en œuvre d'art. Et maintenant, direction la cuisine, l'art culinaire. Bonjour.
5: Bonjour.
1: C'est incroyable des pizzas de 1 mètre de diamètre. Et c'est la première fois que vous les réalisez.
5: Oui, ça a pris au moins une nuit entière.
1: Que pensez-vous de ce carnaval ?
5: J'aime beaucoup car les enfants sont très contents. Que le meilleur gagne pour la pizza.
1: Vous faites des pizzas très originales. Quelles sont les saveurs que vous proposez ?
5: Pizza au miel, au fromage, aux pommes et aux patates.
1: Vous êtes aussi une cuisinière engagée. Vous faites très attention à la provenance de vos ingrédients. D'où viennent-ils ?
5: Pour les pizzas sucrées, les fruits sont cultivés en Ardèche. Les fromages, c'est pareil. J'ai rencontré les éleveurs et les éleveuses. Nous avons du fromage de chèvre, de brebis, de vache. Les animaux sont très bien traités.
1: Merci, merci. Cette pizza a l'air délicieuse. Je peux le goûter ?
5: Bien sûr.
1: C'est délicieux. C'est la fin de ce reportage sur le carnaval de l'école des Oliviers. Merci de nous avoir écoutés. Vous écoutez la radio InfoRC pour vous faire rêver et on se rappellera que l'école des Oliviers, cette année, aura fait un grand carnaval.
2: Merci, au revoir.
6: Fake news.
7: On vient juste d'écouter la fake news que vous avez créée. Ça vous fait quoi de l'entendre ?
2: Ça fait un peu bizarre parce que je reconnais pas trop ma voix. Parce que moi, quand je l'écoute à l'intérieur, ça fait pas la même chose que quand je le dis. Du coup, je suis pas trop habituée.
3: Quand il avait le nom que j'ai mis de Cécilia, c'est un peu bizarre parce que ça fait une voix de garçon.
1: On est fiers parce que en plus, c'est l'une des plus longues fake news. Même qu'on a dû couper un morceau. Ça, c'est triste.
7: Cette fake news, c'est vous qui l'avez créée, c'est vous qui avez tout inventé. Comment vous avez fait pour l'inventer ?
2: On a eu un peu d'imagination. On n'était pas tout seul, il y avait des personnes qui nous aidaient. Et on a essayé d'imaginer quelque chose dans notre tête.
3: En premier, on était en train d'écrire, mais en premier, on a pensé dans notre tête.
1: C'est un peu une course contre la montre. Comme notre fake news, elle est longue, on a dû se dépêcher comme on a qu'un certain temps pour la radio.
7: C'est un atelier radio d'éducation aux médias. Donc le but, c'est de comprendre ce que c'est une fake news en faisant une. Et après, que vous soyez amené à mieux décrypter les fake news. Qu'est-ce que c'est une fake news ?
2: C'est une fausse information. Une information qui n'est pas vraie.
7: Et alors, comment on fait ? Comment vous avez fait pour fabriquer une fake news qui puisse être convaincante ?
2: Vu qu'on avait fait un carnaval, on a eu l'idée de parler du carnaval et de rajouter des choses. Et on a écouté, lui, des CE2 de Tiffen et ça nous a venu en tête. Nous, parce qu'il n'y avait pas très longtemps, on avait fait le carnaval, on a eu direct l'idée de parler du carnaval.
7: Dans cette fake news, il y a plusieurs personnages. Est-ce que vous pouvez dire quels sont les personnages ?
2: La première, c'est la journaliste, la cuisinière. La troisième, la gagnante.
7: Qu'est-ce que vous pensez du montage ?
2: J'adore ! J'aime trop les intonations qu'on a mises. Ça faisait trop genre qu'on était vraiment dans un carnaval. Et surtout, la maquilleuse, c'était trop bien parce qu'il y avait...
1: Il reste la maquilleuse et la costumière.
2: C'était trop bien parce que les voix, elles montaient.
1: La cuisinière, elle a eu une voix aiguë. La maquilleuse a eu une voix très, très, très grave.
7: On a modifié la voix avec le logiciel de montage.
2: Oui, c'était pas vraiment nos voix. On avait un peu modifié nos voix, l'intonation et tout ça pour que ça soit du réel. Parce qu'on voit que du feu.
7: Maintenant, est-ce que vous pensez que si vous tombez sur une information dans les médias, vous allez prendre plus de temps pour la vérifier?
2: Oui. Moi, d'abord, je vais regarder, me demander est-ce que c'est vrai, est-ce que ça se passe vraiment. Et si on peut, si c'est sur Internet ou tout ça, je vais essayer de zoomer. Je vais essayer de demander plus d'informations pour savoir où ça se passe, est-ce que c'est vrai et comment.
1: On voit d'où ça provient, si c'est un média connu qui est réputé pour vérifier les informations.
7: La dernière fois, on a travaillé sur différents médias. Est-ce que vous vous rappelez les différents médias qui existent ?
1: Le journal, la presse écrite, les réseaux sociaux, la télé et la radio.
7: Vous venez d'écouter une fake news réalisée par des enfants en CE2 à l'école des Oliviers à l'occasion d'un atelier d'éducation aux médias animé par la radio InfoRC dans le cadre du projet Expression Plurielle financé par le Contrat de Ville. Un projet qui touche tous les enfants de l'école des Oliviers. Et donc maintenant, place au CM2.
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8: En ce moment, nous travaillons sur la fraternité. On a écrit des cartes postales et on les a envoyées dans les boîtes aux lettres des gens inconnus.
15: Ce qu'on a écrit sur ces cartes postales,
3: stop aux guerres, stop aux batailles, stop aux meurtres et stop aux assassinats.
15: On a écrit comme quoi il faut pas laisser les gens tout seuls quand ils sont dans un coin ou quand ils sont tout seuls, il faut aller les voir et leur dire de venir jouer avec nous.
16: Sur la fraternité, on a écrit on doit pas se disputer,
17: on doit s'écouter
16: et se parler. Fraternité, ça vient du mot frère. C'est un mot de la même famille.
17: Fraternité, pour moi, ça veut dire la paix.
8: Pour moi, la fraternité, ça veut dire être gentil, respecter les autres, s'écouter quand on fait un message clair ou même quand on n'en fait pas. C'est se parler. Ça vient du mot frère. Et frère, c'est quand on est de la même famille. On essaye de créer des liens avec des personnes, même si on ne les connaît pas.
3: La fraternité, pour moi, c'est se respecter les uns les autres, s'écouter et ne pas éternuer, et tout, blablabla.
1: Pour moi, la fraternité veut dire être fraternel, être gentil avec les autres. Ça peut être difficile. La fraternité, c'est difficile. On peut se bagarrer, mais après, on peut essayer à se redevenir amis.
13: Pour moi, la fraternité, ça veut rien dire et je sais pas ce que ça veut dire.
1: Si la fraternité était une couleur, ce serait le jaune, parce que ça me fait penser à la joie. Si la fraternité était une fleur, ce serait le mimosa, parce que ça fait penser au printemps. Si la fraternité était une odeur, ce serait l'odeur du soir d'été, parce que j'aime m'amuser. Si la fraternité était un objet, ce serait le ballon de foot, parce qu'on peut faire la passe aux copains. Si la fraternité était un animal, ça serait le guépard. Si la fraternité était une musique, ce serait une musique de Jules, on m'appelle l'OVNI, parce que je l'écoute avec mes amis.

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1: Si la fraternité était une couleur, ce serait le bleu, parce que le gros ciel bleu. Si la fraternité était une fleur, ce serait un coquelicot, parce que il peut pousser partout. Si la fraternité était une odeur, ce serait l'odeur du pain grillé. Ça me donne confiance le matin. Si la fraternité était un objet, ce serait la gourde, parce que ça nous hydrate. Si la fraternité était un animal, ce serait le chat, parce que c'est doux. Si la fraternité était un son, bruit, musique, ce serait Golden, car ça nous détend.

0: Si la fraternité était une couleur, ce serait blanc. Parce que ça a la couleur d'une colombe. Et la colombe est le symbole de la paix. Si la fraternité était une fleur, ce serait une orchidée. Parce qu'il faut la soigner. Si la fraternité était une odeur, ce serait l'odeur de la sueur. Parce que les sports en équipe nous relient. Si la fraternité était un animal, ça serait un oiseau, parce que ça vole, comme la fraternité dans le monde. Si la fraternité était un objet, ce serait le vélo, parce que ça nous réunit. Si la fraternité était un artiste, ce serait Jack, parce qu'il ne fait que des musiques douces.
1: C'est bien la première fois que j'entends ma voix en dehors de moi, dans la radio. Je ne me reconnais pas, je ne sais pas si j'aime ça.

Si la fraternité était une couleur, ce serait le rouge. Parce que ça me rappelle les cœurs rouges. Si la fraternité était une fleur, ce serait une tulipe. Parce que ça sent bon. Si la fraternité était une odeur, ce serait mon parfum. Parce que tout le monde aime le parfum. Si la fraternité était un objet, ce serait un vélo. Parce que ça me rend heureuse de faire du vélo. Si la fraternité était un animal, ce serait une colombe. Parce que ça signifie la paix. Si la fraternité était une musique, ce serait Jibril de Imen S. Parce que c'est un chant d'espoir. J'entendais.

0: Si la fraternité était une couleur, ça serait le bleu, parce que le ciel est bleu et ça me fait penser à la fraternité. Si la fraternité était une fleur, ça serait une rose, ça sent bon. Si la fraternité était une odeur, ça serait l'odeur de l'oignon, parce que ça nous fait pleurer comme la fraternité. Si la fraternité était un objet, ça serait le téléphone, parce que on tient des liens. Si la fraternité était un animal, ça serait le poisson, parce que c'est les plus patients de l'océan. Si la fraternité était un son, ça serait le bruit de la mer, parce que ça me fait penser à la liberté.
1: Si la fraternité était une couleur, ce serait le blanc, parce que ça me fait penser aux nuages. Si la fraternité était une fleur, ce serait la lavande, parce que les champs de lavande sont immenses, comme la fraternité. Si la fraternité était une odeur, ce serait l'odeur du chewing-gum, parce que ça nous colle. Si la fraternité était un objet, ce serait un pot de stylo, parce que tous les stylos sont pareils. Si la fraternité était un artiste, ce serait Maître Gims, parce qu'il nous rassemble sur de la musique.

0: C'était Petit frère de Gims, une proposition des enfants de l'école des Oliviers à l'occasion d'un travail qu'ils et elles ont réalisé sur la notion de fraternité. Expression plurielle. Une action soutenue par la préfecture politique de la ville, le département de l'Ardèche, la commune d'Aubenas et la caisse d'allocation familiale.
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La clé des saints. On a perdu la clé des saints. Les arbres libres se promènent. Le Seine marche en trébuchant. Le sapin boit à la fontaine. Les buissons jouent à sa percée. Les vases dans les airs s'envolent. La rivière monte au clocher et les collines cabriolent. J'ai retrouvé la clé des saints, volée par la pique qui raclasse. Et ce soir au soleil couchant, j'irai tout remis à sa place. C'est un poème récité par Lina et écrit Jacques Saint-Bertrand.

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0: 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Je suis avec Eva qui travaille au Palabre. Bonjour.
1: Bonjour Colline.
0: Est-ce que tu peux te présenter, nous dire quel est ton rôle au sein du centre social Le Palabre ?
1: Je m'appelle Eva, je suis responsable du secteur jeunesse au Palabre.
0: Et aujourd'hui, tu viens nous parler d'un nouveau lieu qui a déjà ouvert depuis quelques temps.
1: Oui, tout à fait. Jusque-là, on avait un accueil de loisirs qui était dédié notamment aux collégiens. Là, depuis le mois de février, il y a un accueil jeune, donc réservé aux plus de 14 ans, qui a ouvert. Donc il a ouvert sur des temps qui sont hors vacances scolaires, notamment les mardis, mercredis et jeudis, entre 10h et 14h, et certains mercredis après-midi aussi.
0: Et c'est où ?
1: Alors ça se situe dans les locaux du Palabre, au 6 rue Albert Sebel, mais tout en bas en fait, il y a un accès qui est direct pour les jeunes. C'est ouvert à tous les jeunes âgés de 14 à 17 ans, c'est gratuit. Libre d'accès, libre d'aller et venir. C'est-à-dire que un jeune qui a envie de venir passer 5 minutes, il peut venir passer 5 minutes. Un jeune qui a envie de passer 2 heures, il peut venir passer 2 heures. Et c'est un local où chaque jeune peut venir soit pour pouvoir être accompagné sur des projets, soit pour pouvoir juste faire réchauffer son repas entre midi et 2, pour pouvoir, faire des jeux, se rencontrer, juste zoner sur un canapé. Tout est possible.
0: Toi, t'es là dans le lieu, t'accueilles les personnes qui viennent.
1: C'est ça.
0: Ok.
1: C'est ça. Tout le monde est le bienvenu et je vous attends.
0: En plus des rendez-vous individuels pendant les permanences santé, Aurélie, qui est médiatrice santé à l'ASA, vous propose aussi des rendez-vous collectifs. Un jeudi matin sur deux, ce sont des douces balades.
2: Les 12 balades, qui est vraiment pour parler versus activité physique, en fait, en quoi l'activité physique c'est vraiment important pour notre santé. Donc, du coup, je propose d'aller faire une 12 balades les jeudis matins de 9h à 11h tous les 15 jours.
0: Les balades, ça se passe à l'ASA ?
2: Alors, les balades, en général, on se donne rendez-vous à l'ASA et après, soit on part à pied du centre social, soit on prend le minibus. Et l'idée, c'est vraiment de pouvoir marcher minimum une heure. À son rythme, j'adapte toujours les balades en fonction du groupe que j'ai, donc c'est-à-dire que je peux avoir des mamans avec des poussettes, des personnes qui marchent très doucement, enfin voilà, pour moi la balade c'est vraiment l'activité physique qui doit être la plus accessible à tous, qui demande pas forcément un budget particulier, voilà, c'est vraiment l'accessibilité qui est importante là-dedans.

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1: Si vous avez des questions ou si vous souhaitez être accompagné afin de faire respecter vos droits dans le cadre d'un litige lié à la consommation, aux relations avec votre bailleur ou encore avec un service public, vous pouvez vous tourner vers l'Association pour l'information et la défense des consommateurs et consommatrices salariés, Indecosa. L'association propose d'intervenir à la fois dans des phases amiables en vous conseillant dans vos démarches, mais aussi sur des procédures juridiques quand cela est nécessaire. L'Indecosa propose des permanences sur Rosières, Aubenas, Vals-les-Bains, toutes les semaines. Vous pouvez obtenir plus de renseignements en vous rendant sur le site d'Indecosa CGT ou en les contactant au numéro que je vais vous donner dans un instant. C'est Indecosa, c'est une association nationale mais qui a une antenne ardéchoise. Et le numéro pour les joindre, c'est le 04 75 66 76 66 04 75 66 76 66.

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2: Deux CDD dans les offres d'emploi de ce lundi 29 juin. Un employé, une employée polyvalente en blanchisserie est recherché à Saint-Étienne de Fontbellon. C'est la nouvelle blanchisserie de Roca qui recrute. Un CDD jusqu'au 11 septembre, un poste de 25 à 30 heures, une évolution possible jusqu'au temps plein, 35 heures par semaine. Le travail, prendre en charge l'entretien du linge, réception et tri du linge, laver selon les textiles, participer aux travaux tels que séchage, défroissage, repassage, pliage, conditionnement, respecter le matériel et appliquer de manière stricte et rigoureuse le système de qualité en place. Votre profil, une expérience grand plat, c'est-à-dire grand drap, grande nappe, etc. est un plus. Polyvalence, sens de l'organisation et du travail en équipe. Les horaires, c'est du travail en journée du lundi au vendredi. Rémunération à définir selon votre profil. C'est la blanchisserie de Roca qui recrute pour un CDD de 2 mois à temps partiel. Et puis, deuxième offre du jour, pour un ou une secrétaire médicale au service gastro-entérologie de l'hôpital de Privas. Un CDD de 3 mois à 35 heures par semaine. Le centre hospitalier est composé de 2 pôles d'activité, le pôle sanitaire et le pôle médico-social. Dans le cadre de ce poste, vous serez rattaché à la responsable des secrétaires et de la cadre de pôle et vous assurerez les missions du secrétariat gastro-entérologie. Accueil physique des patients et visiteurs, vérification de l'identité, accueil téléphonique, gestion de l'agenda, gestion de la consultation libérale, alimentation du DPI, ouverture et tri du courrier, saisie de la cotation des actes, etc. etc. Application utilisée, Office, Mansisra, DPI Easily et Web Intelio. Côté formation, diplôme et expérience professionnelle attendue, un diplôme de secrétaire médical et une expérience préalable souhaitée. On le disait, le lieu d'exercice, c'est le centre hospitalier de Privas, 2 avenue Pasteur. Et c'est donc un poste à temps complet, à pourvoir dès que possible, avec un temps de travail du lundi au vendredi, avec des horaires de journée discontinus. Le repos, quant à lui, est fixe. Et week-end et jours fériés inclus. Pour plus d'informations et pour postuler, contactez et envoyez votre CV et lettre de motivation à l'adresse mail suivante secrétariat.drh@ch-priva.fr. secrétariat.drh@ch-priva.fr.

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3: Assieds-toi, Étienne. Vas-y, t'as du feu? Viens manger avec nous, Étienne.
4: Hein?
3: Tu es content?
4: Oui.
3: Eh bien, viens, viens, viens. Quoi, il faut manger tout ça, alors.
4: On trouvera. On est en famille bon. au Lyon Rouge.
3: On va y aller,
4: Rouge.
3: Hein? On est nombreux, non?
4: Non, moi, on est nous.
3: Oui, ça va, ça va. Et, allez, Étienne, tu viens. Hein?
4: Oh, c'est ça.
3: Ah là là là là là. Quand j'étais en clergyman cherchant des jeunes dans la rue il y a 40 ans, les jeunes étaient insultés de sale bico, de sale négro, et moi j'étais respecté, et un arabe m'a dit, je te passe le blouson, tu verras ce qui t'arrivera, et le lendemain le flic m'insulte, je l'insulte, je vais au commissariat, le commissaire me reconnaît et me dit, c'est un curé ça que tu m'amènes. L'autre s'excuse, il dit, tu peux te foutre tes excuses au cul mon pote, tout à l'heure tu m'insultais comme de la merde, et maintenant tu me respectes parce que je suis prêtre. Voilà. J'ai pris ce blouson en signe de solidarité avec les jeunes de la rue. Et le blouson, je me suis fait comprendre terriblement par les jeunes, mais c'est dépassé maintenant. Mais j'ai gardé ce blouson parce que c'est comme ça qu'ils m'aiment. Voilà. Regarde. J'essaie de parler le langage du peuple avec ses dérives. J'essaie de parler absolument. Je suis malheureusement le seul prêtre en France à parler comme ça. Mais ça fait rien, je parle comme ça, c'est naturel. Voilà. Et j'en ai rien à foutre de la réaction des gens. Je fais attention de ne pas être trop grossier quand même. Excuse-moi, je fume dans une église, mais
5: ouais,
3: trop.
5: Je te donne la fessée.
3: Non,
5: je rigole.
3: On va aller, je vais me reposer d'abord.
5: Hein?
3: Avant le repas, je me dirai au restaurant, ils ont un endroit où je peux me reposer un peu.

0: Moi, je m'appelle Monsieur Delbos André, Saint-Saintin, Le Bourg. Alors, j'habite là, à côté du café là. Et voilà Paris. Et alors, je suis tout seul. Bon, j'ai mes parents qui sont décédés. Et voilà, et je suis tout seul. J'ai un frère qui est dans l'Hérault là. Il vit un peu souvent. Un peu que sa femme elle a eu un accident, tout ça là. Et oui, en fait. Oui, ça fera. Attendez, ça fera. C'est un petit moment que j'ai sonné. C'est un petit moment que j'ai sonné. Et voilà, Paris.
1: Combien d'années?
0: 35 ans, par là. Et oui. Mon papa l'a fait, et après moi j'ai continué. J'ai continué, et voilà. Mon père était né du côté de Saint-Julien, là-haut. Il était sur la cloche, il était facteur. Il tenait la route propre, tout ça. Il cantonnait comme il a. Voilà. Et oui. Alors, si je ne sonne pas, les paysans se demandent pourquoi je ne sonne pas. Parce que la campagne, quand ils entendent pas les cloches, ils se demandent qu'il se passe. Et voilà. Le temps de monter là-haut, je vais y aller. Bon, allez, on y va, je fais tout l'heure. Allez, venez avec moi. Bon, alors là, je vais fermer la clé, là. Vous voulez que je sonne cette église, là? Alors, je vais, vous ne savez pas, je vais sonner là, après je sonnerai là. Que de l'un plus gros.
2: Et voilà qui est pour moi.
0: Et ouais. Et, allez, nous vous sommes là. C'est pas mon mal, c'est pas mon mal, là.
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0: nejadu v nějakou jiné zemi. Hey Marco.
1: Oui.
0: Bonjour Jérôme, si tu m'appelles pas, c'est que c'est bon. Il
1: ouais.
0: Y a rien. C'est peut-être demain, ouais. Putain, je ne me rappelle pas qu'il m'a dit aujourd'hui ou demain.
1: Mais je vais regarder sur internet. Ça doit être marqué d'accord.
0: Ah, je sais pas si c'est marqué, parce que peut-être qu'il faut ça. Il faut ça peut-être des douaniers. Sans en parler à Marco. Hein. Peut-être. Mais je crois pas que ce soit là. Tu vois passer la gueule rétractable là, tu sais ce que c'est?
1: Oui, oui.
0: Elle est par terre, je crois, devant sur le moteur Solex. Tu vois le moteur Solex là?
1: Ouais.
0: Elle est tombée dessus, elle est dessus, je la vois d'ici. C'est pas le fil noir là, si?
1: Ça?
0: Ouais, non. Où avec les chambres arrière, moi. Faut pas le bordel, il y en a assez. Là, c'est mon père. Mon père, hein? Qui est parti il y a longtemps.
2: Il a connu le premier vélo Solex?
0: Non. Je l'ai, mais je ne l'ai pas connu quand il est sorti, quoi. Je suis plus jeune. Hein. Il est sorti en 46. Ah, pas de nul en gros. Il est sorti en 46, mais il n'y en a eu que 100 au départ. Et les 100 premiers, c'était les ouvriers de chez Solex qui les conduisaient. Les 100, et c'est les plus rares. S'il n'en reste pas beaucoup, hein. Les collectionneurs, ils se les battent. Hein. Et après ça a marché un petit peu, ils ont modifié, c'était les cadres vélo, après ils ont fait le vrai cadre Solex. Et depuis voilà, et après on l'a vendu, on a tout vendu, après. On ne garde rien ici, me pense.
2: Pourquoi?
0: Après, vendu les usines, ils ont tout vendu, c'est parti en Roumanie, ça a été parti chez les Japonais, c'est parti après en Roumanie, mais c'est revenu, après c'est reparti, maintenant ils ne sont plus. Ils le refont, mais c'est pas, ça ne se vend plus. À l'époque, c'était vieux qu'acheter les Solex.
3: Là, les mecs, ils vont pas acheter les Solex, ça met 300 euros.
0: Tu vas chercher un cyclo à Tarbes, tu le rachètes, tu t'aperçois que tu t'es fait avoir, et puis tu l'amènes, tu le ramènes pas à Tarbes, tu dis tant pis. Et si tu achètes chez un mécano, tu le ramènes et tu vas l'emmerder parce qu'il y a une ampoule qui grillait, alors qu'ils achètent des trucs sur Internet, ils se font guiller, mais ils disent rien là. Et c'est vrai ça. C'est un paquet qui venait, s'ils avaient acheté des cyclos sur Internet. Voilà, personne nous a dit qu'il ne démarrait pas et tout, on est allé chercher à Tarbes. Il y a un réglage au moteur, tu vois, le moteur était cuit. Quoi. Et les mecs, ils ne ramènent pas, ils disent rien, souvent, quand c'est l'occasion. Moi, j'ai revendu une machine et ils venaient m'emmerder parce que. Ah, il y a une arrière qui clignote, elle ne marche pas bien et tout. Alors, voilà ce que je veux dire. Voilà. Alors, ils suivent l'Internet et puis ils aillent sur Internet. Bien sûr, c'est pratique pour ça, peut-être, moi je ne l'ai pas. Hein. Et portable plus ordinaire possible. Ça va trop vite. En quoi en 15 ans là. Puis ça crève tout le monde. Après c'est sûr qu'il y a des affaires. Hein. Tu vas chercher une pièce chez le commerçant, tu vas sur internet et deux fois moins cher, tu sais pas pourquoi. Ouais.
1: C'est pour
0: bonjour. Bien. Et alors, qu'est-ce que c'est que tu veux?
4: Une roue 23 par 2 avec un frein à tambour, est-ce que vous auriez ça?
0: 23 par 2? Non, 23 par 200. Oui, oui, ça n'existe pas par 2. 23 par 200, c'est une vieille mobilette, ça.
4: Ouais.
0: Mais des années 70, 68, hein, non?
4: Peut-être, oui.
0: Avec les pneus blancs et noirs, ils sont dessus.
4: Non,
0: ils sont tout noirs?
4: Ils ont changé récemment.
0: Ils sont tout noirs?
4: Oui.
0: C'est des rapidos, ça, c'est un truc Michelin. Non, je n'avais pas de roues, tu vas pas me trouver des roues, ça. Hein. Peut-être sur Internet.
4: Ah.
0: Peut-être.
4: Hein. Bon,
0: non, ben, non je n'en ai pas. Allez, au revoir. Vous savez, je vais sur Internet. Bon, il y a celui-là, et après, il faut que j'aurai les choses autres aussi. Putain, je ne sais pas pouvoir le mettre. Bon, on va faire les essais. Faire arrêter après, je vais faire ça, je vais pas l'arrêter. D'un côté là, c'est vraiment... À l'époque, c'était intéressant, toute cette mécanique avec les jeunes et tout. C'était super intéressant. Donc, déjà, parce qu'il y en a beaucoup moins. De jeunes qui roulent. Avec la conduite accompagnée à 15 ans maintenant.
5: Et la PlayStation aussi.
0: Les parents, ils ne peuvent pas leur payer la conduite accompagnée. Le smartphone, là, à 700 euros, là, là, qu'ils ont tous les jeunes. La mobilette et tout, ça, il y a quelque chose qui ne passe plus. Donc la mobilette, il enlève. Enfin, c'est plus la mobilette, le scooter. Terminé. Alors, il y en a, mais il y en a deux fois moins. Pas tous les parents, quand même, ils ont pas assez. Ici, c'est pas. C'est une région, quand même, c'est pas, ils font pas de millions en pays. Ah, c'est pour arrêter celle-là. Ah, vas-y, mets-le là. Attends, maintenant, je vais le faire. C'est plus facile de se côté, tiens le fil là-bas. Attends, je fous ça là-bas. Ça. Je ne braille pas aussi. Je ne braille pas là. Je ne vais pas le marcher. Hein. Ah, mais je n'ai pas braillé là. Je vais essayer. Je vais prendre le jus. Ah. Alors, ça, c'est le bras. C'est le bras. C'est là, c'est le bras. C'est le bras. Faut-il le feu au château Thérida. Vas-y. À Versailles, tu mets le feu là. Au château de Versailles. Eh, ça y est, plus belle que tout à l'heure, quand même.
5: Hein. Oui.
0: Qu'est-ce que c'est froid, ça. Ça me fait chier, toi, là. Pour ceux qu'on gagne.
2: Pourquoi?
0: Parce que gagne pas assez. Le temps qu'on y pense. Il n'y a pas histoire de temps, ici. Passer une journée, papa, il continue une journée, mec. Il a pleuré. Si je fais comme certains, là, il rentre de lui, la 45 euros, de l'heure, il pleure, là, il m'a laissé. Hein. Pour ça que c'est plein d'air. Non, je sais quoi. Non, on ne compte pas trop le temps ici. Mais bon, il ne faut pas que le client soit pressé non plus. Sinon, c'est pas ici qu'il faut qu'il vienne. Hein. Ça, c'est sûr. Le mec, là, s'il est pressé, c'est pas, il ne faut pas venir ici. Non. Il faut qu'il aille dans les multinationales, dans les grosses boîtes, peut-être ça va plus vite, il change tout, mais bon, il se faut allumer aussi. Ah, c'est 7h, il faut arrêter là. Parce que là, je ne suis plus couvert par le RSAF, il croit que je fais du black, il ne faut pas présenter. Il ne faut pas que Macron il vienne là. Mais... Ou les autres, hein, c'est tous les mêmes.

0: Lève-toi parce que tu vas prendre le jus.
1: Lève-toi, putain.
0: Ah, mais il n'y a pas de starter. Il n'y a pas de starter. Je vais dire, ouais, je sais pas. Je crois qu'il est con, c'est la tête.

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parfois le cœur soulevé par la sauvagerie du monde. On est écœuré par la montée de nouvelles tyrannies, le raffinement des anciennes, par les mensonges, l'odeur du fumier dans les villes et l'horreur qui pèse sur tous nos lendemains. On s'engloutit alors dans un sombre désespoir. On a peur, on a honte, et on est triste d'être humain. On réclame en pleurant une naissance nouvelle, ou du moins l'admission par baptême dans une nouvelle confrérie. Mais on redoute de ne pouvoir obtenir ni l'une ni l'autre, que le monde refuse de s'arrêter pour nous, et qu'on ne peut que le quitter d'un bond, pour plonger dans une douteuse éternité.

notre foyer lui-même nous semble hostile, comme si tous les talismans qui définissaient notre identité s'étaient retournés contre nous. On se sent déchiré, et en pièces et en morceaux. On comprend alors avec terreur que si on ne peut pas s'asseoir pour réunir ces morceaux et les assembler à nouveau, on va devenir fou. Mais parfois se produit pourtant une manière d'événement mystérieux et éblouissant, qu'on contemple encore longtemps après, avec un émerveillement mêlé du respect qu'impose le sacré.

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0: Allez, on va sur celui-là.
1: Adrénaline.

Là, là. Quel régal, frère, tu me régales, Léo. J'en fais une autre ou pas?

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4: C'est une masse exécrable d'unités glutineuses qui s'empiètent dans les parcours, se faufilent entre leurs semblables comme des vers visqueux, dans un mélange de sueur et de parfums bon marché. Présence d'un trop-plein de vie, mais qui transpire un arôme de mort, une ambiance de zombie. Et ça s'étend et ça s'accorde, ça se dissout dans son propre moule, c'est ce qui s'appelle la foule. Les fouliens font acte de présence, lourde présence, pourtant ils ne participent jamais vraiment. On participe seul, et j'accuse la foule de ne pas être un élément. Les fouliens sont bavards, mais leur bruit, leur vent, leur tempête ne dit jamais rien. Brouillard de mots qui dans ce désordre ne manifeste que du vide sous un air de trop plein. Les fouliens se croisent, se frôlent, se touchent, mais ne se mêlent pas. Rapprochés, oui, si bien rapprochés, mais de par l'esprit étroit de chacun pour soi.

la fuite et l'esquive. Toujours en mouvement, mais pour fuir sans cesse une civilité oppressive. Les fouliens ne combattent pas pour leur liberté. Non, c'est l'individu qui combat pour ça. Une foule, ce n'est déjà plus qu'une foule. Mais passons, de toute façon, le fouléen ne connaît pas la honte, non. La honte appartient à l'intimité, pas à l'escadron. Alors le fouléen, lui, se complaît dans la masse, dans l'escadron. Car il y est en nombre, et le nombre a toujours raison.

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0: Ok, un peu plus de son dans le casque. 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
1: 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Et en un sens, c'était sublime. 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Alors une parole de paix, j'allais pouvoir délivrer. 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On allait tout déconstruire. Déconstruire avec 3D, comme Deleuze, Derrida et Debré. Ni fondamentaliste, ni extrémiste de l'islam ou de la laïcité, mais là, ça devient lourd, je crois. Trop compliqué, en tout cas. Et puis moi, je ne mélange pas la politique avec la foi. Et au fait, ce mois-là et le mois qui a suivi, il y a eu l'album de Jay-Z, Blueprint, une leçon. Et le premier classique de Wallen, À force de vivre, avec celle qui a dit non. Et le bouquin de Jonathan Franzen, Les corrections. 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
2: Bonjour à toutes, bonjour à tous et bienvenue dans un nouvel épisode de Pop Collection et je vous propose d'écouter et d'analyser un petit peu aussi ici le titre de Bruce Springsteen, Born in the USA, la chanson des vieux amants de Jacques Brel, What a Wonderful World avec Louis Armstrong, L'Aigle Noir de Barbara et tout de suite on commence avec Madame Dolly Parton et un de ses plus grands tubes, surtout à l'international, le titre Jolene.

Jolene est une chanson écrite et interprétée par la chanteuse country Dolly Parton dans l'album du même nom en 1973. Jolene a été classée 219e dans la liste des 500 plus grandes chansons de tous les temps du magazine Rolling Stone. Elle a reçu aussi le Grammy Hall of Fame Award en 2014. Jolene raconte l'histoire d'une femme qui tente de dissuader une jeune beauté aux cheveux auburn, du nom de Jolene, de séduire son mari. Jolene, please don't take my man. La chanteuse a affirmé lors d'un live en 1988 que l'idée de Jolene aurait été inspirée à Dolly Parton alors qu'elle soupçonnait son mari de fantasmer sur une employée de banque rousse, le voyant se rendre de plus en plus souvent à la banque. Mais celle-ci ne s'appelait pas Jolene. La chanteuse a en effet affirmé plusieurs fois que l'inspiration pour le nom et la description physique était venue d'une jeune fille rousse, les yeux verts et le teint clair, qui, lui demandant un autographe à la fin d'un concert, lui avait indiqué son nom, Jolene. Une femme, nommée Jolene Whelan, affirme être l'inspiration pour le nom de Jolene, ayant rencontré Dolly Parton un an avant la sortie du single, quand elle avait 10 ans, en mentionnant que son nom a toujours été très souvent confondu avec le prénom Jolene, avant même la sortie de ce titre mythique. Parallèlement, et pour la petite histoire autant que pour le spectacle, Dolly Parton, lorsqu'elle interprète cette chanson sur scène, a coutume de raconter avoir combattu cette femme, bec et ongles, afin de garder son mari. Au cours d'une interview en 2018, elle a annoncé avoir écrit Jolene le même jour que l'autre succès de l'album, I Will Always Love You, qui sera plus tard repris par Whitney Houston comme bande originale du film Bodyguard avec le succès qu'on lui connaît. Toujours est-il que Jolene fait partie des standards de la musique populaire, de la musique country aussi. C'est une chanson qui a énormément été reprise, mais rien n'égale la version originale de Madame Dolly Parton que je vous propose d'écouter tout de suite.

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2: L'Aigle Noir est cette chanson de Barbara sortie en 1978 dans l'album auquel elle donne son nom. La chanson s'inscrit comme l'un des plus grands succès de Barbara et elle est aussi considérée comme un classique, bien sûr et à juste titre, de la chanson française. Alors qu'elle termine un nouvel album, cette année-là, en 1970, Barbara se rend compte qu'il lui manque un titre. Elle raconte avoir retrouvé dans le tiroir d'une commode un texte écrit quelques années plus tôt à la suite d'un rêve dans lequel elle aurait vu un aigle descendre vers elle. Elle se met au piano et compose une musique sur ce texte en s'inspirant d'une sonate de Beethoven.
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2: En mai 2015, un sondage BVA classe cette chanson comme la troisième chanson préférée des Français, derrière Mistral gagnant de Renaud et Ne me quitte pas de Jacques Brel. La chanson est dédiée à Laurence, la nièce de la chanteuse. Le texte de Barbara reprend aussi quelques mots de la prophétie de l'aigle d'Ézéchiel. Une interprétation psychanalytique de la chanson a été proposée par Philippe Grimbert. Selon lui, la chanson décrirait un rêve de Barbara, rêve dans lequel elle dort au bord d'un lac, jusqu'à ce que cet aigle noir fasse irruption dans le ciel, troublant son sommeil. Barbara reconnaîtrait cet aigle comme un personnage émergent de ses souvenirs d'enfance, sans dire à l'auditeur de la chanson qui il est vraiment. Dans ses mémoires posthumes inachevées, « Il était un piano noir » paru en 1997, Barbara révèle qu'elle a été victime de viol de la part de son père pendant son enfance, mais à aucun moment elle n'établit de lien entre cette chanson et son père. Grimbert, lui, voit un lien entre cet événement et la chanson en le rapprochant d'un ouvrage de Freud, publié en 1910. Toujours est-il que, depuis cette analyse, cette chanson est devenue un symbole des violences sexuelles. Elle est régulièrement utilisée pour les représenter, elle est régulièrement chantée aussi par celles et ceux qui combattent et se dressent contre ces violences. Il n'en reste pas moins que c'est une des plus belles chansons de la chanson française avec un grand C. Et je vous propose de l'écouter tout de suite dans son intégralité.

What a Wonderful World, que vous avez bien sûr déjà reconnu. Quel monde merveilleux, pour le traduire en français, et ce standard de jazz américain composé et écrit par Bob Thiel et George David Weiss pour Louis Armstrong, qu'il enregistre en 1967 en single jazz symphonique chez ABC Records, un hymne pour la paix et l'amour qui est un de ses plus importants et ultimes succès emblématiques internationaux, vendu à plus d'un million d'exemplaires dans le monde. Louis Armstrong achète sa maison à New York en 1943, où il vit jusqu'à son décès en 1971. La maison est d'ailleurs devenue le musée de Louis Armstrong en 2003. Sa vie heureuse dans cette demeure avec son épouse, son jardin, dans un quartier familial, multiculturel, cosmopolite new-yorkais, inspire Bob Thiel et George David Weiss à lui écrire et composer ce célèbre tube emblématique, What a Wonderful World, qui sera enregistré à Las Vegas en 1967. Pour vous traduire une partie des paroles, on entend par exemple dans le premier couplet « J'aperçois des arbres verts, des roses rouges également, je les vois s'épanouir pour toi et moi, et je me dis tout bas, quel monde merveilleux !» Âgé de 66 ans, au sommet de son statut de légende internationale du jazz, il chante son bonheur et sa joie de vivre dans le style, entre autres, de ses reprises de La vie en rose de 1950 ou encore de C'est si bon en 1957, en décrivant les différentes choses de sa vie quotidienne qui le réjouissent. Les arbres, les roses, le ciel bleu, les blancs nuages, la lumière du jour et la noirceur de la nuit, les couleurs de l'arc-en-ciel, les passants qui s'aiment et se saluent, les bébés qui grandissent et représentent l'avenir, avant de conclure avec un optimisme qui le caractérisait si bien. Oui, c'est un monde merveilleux. Et je me dis, au fond de moi, quel monde merveilleux. Un tube international qui sera un succès au printemps 68, 32e au Billboard Hot 100 américain, numéro 1 au hit parade de la BBC au Royaume-Uni, numéro 1 en Autriche, en Australie, et puis à nouveau popularisé 20 ans plus tard par le succès du film Good Morning Vietnam, sorti en 1987. What a wonderful world. Les reprises de ce titre devenu cultissime ne manquent pas et je sais que vous saurez trouver celle qui vous parle si vous ne souhaitez pas écouter l'original, mais je peux vous conseiller tout de même celle d'Israël Kamakawiwo qui a réalisé un medley avec Over the Rainbow au ukulélé. C'est magnifique, mais c'est bien la version originale de Louis Armstrong que je vous propose d'écouter tout de suite avec le sourire évidemment.

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1: C'est sur l'album Brel 1967, publié, comme son nom l'indique, en 1967, que paraît la chanson des vieux amants, une collaboration entre Jacques Brel et le pianiste Gérard Jouannet. Impossible d'imaginer évocation plus bouleversante de l'amour invincible, malgré le temps, malgré les tempêtes et les manques. Brel démontre dans cette chanson son talent rare, qui distingue les simples auteurs des grands écrivains, la capacité d'incarner un sentiment dont on ignore tout. Jacques Brel avait pour habitude de ne pas parler de sa vie personnelle dans ses chansons, qui au contraire lui servaient de rectificatif, disait-il. Quelques années après la sortie de Ne me quitte pas, il avait déclaré, je le cite, « C'est l'histoire d'un con et d'un raté, rien à voir avec une femme ». Fin de citation. Et puis, quelques années plus tard, après la sortie de cette chanson des vieux amants, Jacques Brel déclarera, je le cite à nouveau, « On raconte ce qu'on rate, on raconte ce qu'on n'arrive pas à faire, c'est un phénomène de compensation ». Fin de citation. Jacques Brel disait aussi « Un homme passe sa vie à compenser son enfance. Un homme se termine vers 16-17 ans. Vers 16-17 ans, un homme a eu tous ses rêves. Il ne les connaît pas, mais ils sont passés. Ils sont passés en lui. Je crois qu'à 17 ans, un homme est mort. Ou il peut mourir. Je sais que moi, j'essaye de réaliser les étonnements plutôt que les rêves. Les étonnements que j'ai eus jusqu'à 20 ans. Les hommes ne sont malheureux que dans la mesure où ils n'assument pas les rêves qu'ils font. » En tête des fameux étonnements qui le dévorent, Jacques Brel se trouve l'amour absolu qu'il doute de pouvoir partager un jour. Il disait aussi, et je le cite à nouveau, « J'ai jamais très bien compris, j'ai parfaitement conscience d'être passé à côté de quelque chose toute ma vie, je n'en suis pas fier, je crois que j'aime trop l'amour pour beaucoup aimer les femmes sont toujours en dessous de l'amour dont on rêve, et comme je suis un peu romantique ou sentimental, la femme est un peu à côté de l'amour, à côté du rêve que j'ai. » Toujours est-il qu'avec la chanson des vieux amants, eh bien Jacques Brel a réussi à sublimer un sentiment qu'il ne connaît pas, celui de l'amour invincible, celui de l'amour qui dure. C'est ce qu'évoque cette chanson, hein, un amour presque éternel, une relation symétrique et non une possession, et la nécessité de savoir continuer à s'enthousiasmer malgré les années qui passent. Je vous propose d'écouter, avec peut-être une pointe d'émotion, ce très très beau morceau de Jacques Brel, la chanson des vieux amants.

Born in the USA est une chanson écrite, composée et interprétée par The Boss, Bruce Springsteen, parue sur son album éponyme Born in the USA en 1984. Il s'agit d'une des chansons les plus connues du chanteur. Il faut savoir qu'elle a été initialement écrite en 1981 en tant que thème pour un film que le réalisateur Paul Schrader envisageait de tourner avec Bruce Springsteen en tant qu'acteur. Une démo à la guitare acoustique a été enregistrée en janvier 82 au domicile de Springsteen dans le New Jersey dans le cadre d'une session qui constituait finalement l'essentiel de l'album Nebraska qui a été publié la même année. Des versions acoustiques de plusieurs titres qui sont finalement d'ailleurs apparues sur l'album Born in the USA ont également été incluses dans cette démo. Toutefois, le manager et producteur John Lando, manager de Springsteen à l'époque, et d'autres ont estimé que la chanson ne cadrait pas avec l'atmosphère de cet album Nebraska, si bien qu'elle a été mise de côté. En 82, Springsteen a relancé la chanson avec une ligne mélodique et une structure musicale, version qui fut enregistrée 2 mois plus tard. En Europe, on pense souvent que cette chanson est très patriotique. Il n'en est rien, ou pas tout à fait en tout cas, puisque Born in the USA raconte le retour au pays d'un soldat de la guerre du Vietnam, désormais vétéran, et le rejet social qu'il subit de la part de ses concitoyens. La chanson a été en partie un hommage à des amis de Springsteen qui avaient vécu la guerre du Vietnam et dont certains ne revinrent pas, notamment Bart Haynes, batteur de son premier groupe, The Castiles, mort au Vietnam en 67. Springsteen, lui qui avait été réformé en raison d'un accident de moto qu'il a eu à 19 ans, il en garde d'ailleurs une jambe légèrement boiteuse et ne passe pas à l'époque les tests physiques, et bien il proteste aussi contre les difficultés rencontrées par les vétérans à leur retour de la guerre dans cette chanson. D'après le chanteur lui-même, le titre a aussi été inspiré par une rencontre entre lui-même et l'ancien vétéran et militant pacifiste Ron Kovic, à l'issue de laquelle il rencontre un groupe d'anciens vétérans de la guerre du Vietnam illustrant les difficultés auxquelles sont confrontés beaucoup d'anciens combattants enrôlés, devenus toxicomanes, sans abri, souffrant de stress post-traumatique, etc. Une expérience qui a influencé la représentation dans la chanson de la marginalisation de l'ancien GI au sein de la société américaine. Une chanson qui résonne tout de même encore très patriotique aujourd'hui, mais que l'on va prendre beaucoup de plaisir à écouter tout de suite.

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0: Et bienvenue à l'écoute de La Vagabonde, votre émission qui couvre l'actualité culturelle sur la radio Info RC. Et aujourd'hui, on vagabonde en direction d'Entraigues-sur-Volane, la ville de cœur du célèbre Jean Ferrat. Chaque année, le festival Jean Ferrat y prend ses quartiers pour mettre à l'honneur la chanson avec une programmation foisonnante. Et pour vous en parler aujourd'hui, je suis avec Patrice Luthier. Bonjour Patrice.
1: Bonjour.
0: Vous êtes président de l'association Jean Ferrat Culture et Chanson, qui gère le festival Jean Ferrat. Ce festival se déroule du vendredi 10 juillet au dimanche 12 juillet, cette année, à Entraigues-sur-Volane. Et comme chaque fois, on met le couvert dès le début de la semaine avec des festivités que vous nommez préludes, que vous programmez aux alentours d'Entraigues. Ça commence le mardi 7 juillet au temple de Privas. C'est Brel qui sera à l'honneur. Alors qu'est-ce qui nous attend pour cette soirée-là ?
1: L'an dernier, nous avions inauguré ce prélude à Privas, mais c'était le deuxième prélude. Cette année, c'est le premier prélude dans la capitale de l'Ardèche. Et c'est en partenariat avec l'association Les Amis de l'Orgue du Temple de Privas qui nous accueille dans un temple magnifique et un orgue. Nous aurons aux manettes de l'orgue Frédéric Lamantia, qui est un organiste hors pair et qui va nous interpréter une quinzaine de chansons de Brel, donc recomposées à l'orgue. Et nous aurons Véronique Estelle, que les gens de Bonnat et ailleurs connaissent bien, puisqu'elle dirige avec son mari Benoît Labourdette la bobine à Aubenas, qui va nous éclairer un peu sur le contexte de chacune des chansons, puisqu'il n'y aura pas les paroles. Et donc on va revisiter toute l'œuvre de Brel. Pourquoi le choix de Brel ? C'est que les anciens s'en rappellent, mais pas les nouvelles générations. Jacques Brel est venu chanter à Entraigues, dans les fameuses nuits d'Entraigues, le 13 août 66. Et donc, 60 ans après, nous allons faire revivre ce moment mémorable d'Entraigues, les nuits d'Entraigues à Privas, joué à l'orgue. Et comme l'an dernier, c'était sur Brassens, qui avait aussi une belle amitié avec Christine Sèvre et Jean Ferrat, cette année, Jacques Brel... On va faire chanter à la fin le public. L'an dernier, c'était complet. Je pense que ça va être la même chose cette année sur une chanson de Brel. Je ne vais pas vous dire laquelle, mais c'est une des plus connues.
0: Et le lendemain, les préludes du festival Jean Ferrat nous emmènent à Viviers, dans la cour d'honneur de l'hôtel de ville, avec le chanteur Michel Avallone. Qui est-il et qu'est-ce qu'il nous prépare ?
1: Alors Michel Avallone, c'est... un chanteur d'une grande douceur, avec aussi un musicien accordéoniste qui va l'accompagner. Il appelle ça chanson belle et rebelle, donc ça fait référence à une chanson de Ferrat bien connue. Et il a vraiment réinterprété au niveau composition musicale. On est entre du jazz, du free, du tango. On va vraiment voyager dans toutes les cultures du monde, mais avec les textes de Ferrat sur une quinzaine de chansons. On sera en plein air. Il va faire beau, là, apparemment. L'an dernier, on a eu quelques frayeurs, mais cette année, j'espère qu'il ne fera pas trop chaud, mais ça devrait le faire.
0: Ça sera le mercredi 8 juillet. Ce sera à quelle heure ?
1: Alors, privé, on n'a pas dit, mais c'est à 19h. Là, par contre, ce sera à 20h30. On sera au frais. Dans la cour d'honneur, il y aura une restauration. On sera très bien accueillis par la mairie de Viviers. Et on rappellera que c'est l'ancienne capitale du Vivarais. Donc on voyage avec les préludes entre les capitales actuelles et anciennes.
0: Et maintenant, pour entrer dans le cœur du festival Jean Ferrat, on passe à la journée, à la soirée du vendredi 10 juillet. Toutes les places d'Entraigues vont s'animer dès 14h avec une scène tremplin sur la scène des Coquelicots. Est-ce que vous pouvez nous en dire plus sur ce tremplin ? Ça veut dire quoi ?
1: Alors le tremplin, c'est la quatrième édition du tremplin. C'est quelque chose qui est très très important dans notre cœur et ça l'était à Jean Ferrat. Il a toujours favorisé dans d'autres festivals comme Festival de Marne, il était le parrain, et puis Barjac, juste un peu plus bas en méridional, côté du Gard. Favoriser les jeunes pousses, les jeunes chanteurs qui n'étaient pas connus, qui n'étaient pas écoutés dans les radios. À l'époque, il n'y avait pas encore les radios locales. Et donc, nous, on reprend cet esprit-là. Donc, c'est des gens, des chanteurs, des artistes qui sont en voie de professionnalisation. Et donc, on leur donne un coup de pouce. Et la nouveauté l'an dernier, c'était que il y avait deux prix. C'était le cas avant. Mais le prix du jury, l'an dernier, on y reviendra, c'était Bonneville. Il va venir en première partie sur la grande scène de la Résistance. Et puis le prix du public, il est programmé cette année. Et donc là, en l'occurrence, c'est Léora, magnifique chanteuse, toute jeune, qui va suivre le tremplin. Le tremplin, on a eu une cinquantaine de candidatures. Pré-jury, donc on a sélectionné quatre. Puis, donc, ces quatre artistes, Yann Fiard, Jasmine, En tête à texte et Qui j'ôté, vont se présenter sur la scène des Coquelicots de 14h à 16h. Et donc, le public, les festivaliers seront invités à voter pour définir le prix du public. Et il y aura un jury qui définira le prix du jury qui sera annoncé le soir en ouverture de la grande scène de la Résistance.
0: Et chaque année, les gagnants et gagnantes du tremplin sont reprogrammés l'année suivante. Donc Léora, qui se produira à 18h sur la scène des Coquelicots, c'est la gagnante de l'année dernière.
1: Voilà, donc c'est un beau clin d'œil, une belle boucle par rapport à l'an dernier. L'an dernier, il faut le préciser, ça s'était passé dans la salle Christine Sèvres. Et là, on prend le pari qu'il fera beau. On décore énormément cette scène des Coquelicots qui sera ombragée, parce qu'il y a beaucoup de mûriers qui accompagnent ce pré. On le décore énormément. Et donc, Léora est ravie de pouvoir chanter avec son public. J'espère que certains vont revenir, hein, ceux qui avaient voté pour elle, parce qu'on a un public très fidèle, hein, Festival Jean Ferrat. Revenir pour l'encourager, parce que là, c'est trois chansons sur le tremplin, mais là, c'est vraiment une heure et quart. Donc, c'est un vrai récital. Ouais.
0: Et après Léora, on va aller en fanfare de la scène des Coquelicots jusqu'à la scène de la Résistance avec Boucandata.
1: Ah, c'est plus qu'une fanfare, hein, c'est une percussion
0: Oui.
1: brésilienne, donc une bucantada. Mais ça, c'est comme ça qu'il s'appelle, bucantada, si vous voulez. Et donc, on va les amener, le public, nos festivaliers, des Coquelicots à la Résistance, à travers le cœur du village. Donc, c'est la percussion brésilienne, ils sont une vingtaine. Ils sont originaires de Genestel, c'est le village qui est juste au-dessus, hein, sur le col de Genestel. Donc, c'est vraiment des locaux. Et donc là, ça va beaucoup bouger, hein. Ça va beaucoup transpirer, mais on pourra se restaurer sur les restaurations et la buvette sur la place de la Résistance. Ça va durer en gros de 19h15 à 20h15.
0: Et toujours le vendredi 10 juillet, à l'occasion du festival Jean Ferrat, à 21h sur la scène de la Résistance, on retrouve HK.

0: Danser encore, du chanteur HK. À retrouver en live le vendredi 10 juillet à 21h sur la scène de la Résistance à Entraigues à l'occasion du festival Jean Ferrat. Nous, on est de retour dans les studios de la radio Info RC à Aubenas avec Patrice Luthier, qui est président de l'association qui chapeaute ce festival. Alors, HK, qu'est-ce que vous diriez pour présenter ce groupe ?
1: Alors, HK, il est déjà venu, il faut le rappeler, et il a laissé des traces incroyables. C'était en 2019, c'était juste avant le Covid, qui fait qu'en 2020, il n'y a pas eu de festival Jean Ferrat, comme il n'y a eu aucun festival en France. Et à HK, il y avait 1000 personnes sur la place. Et là, on est bien parti, qu'on retrouve 1000 personnes. Ce qui nous pose un problème avec HK, déjà, il ne veut pas passer à 22h30, parce que son récital, on va dire que c'est presque un concert aux allures de bal populaire. C'est du debout et assis, et on va partager la place entre des chaises d'un côté jusqu'à la scène, et puis du debout, parce que si les gens sont debout devant les gens qui sont assis, ils ne verront rien, ils seront frustrés. Donc c'est vraiment très particulier HK, c'est vraiment des allures de bal populaire. C'est pas HK et les Saltimbanques, là c'est son disque qui vient de sortir, c'est Ensemble, c'est une musique nomade, c'est des influences multiples. Mais c'est surtout un poète, hein, HK. Moi, je l'ai vu à Avignon il y a 2 ans. On voulait le programmer l'an dernier, mais il était encore sur Avignon pour l'année dernière, donc on n'avait pas pu le programmer. Donc, il faut vraiment le suivre de près pour arriver à le choper. Et donc, c'est un amoureux des mots, HK. C'est un poète, il écrit, et ça se voit dans ses chansons. Mais c'est aussi la musique qui est faite pour chanter, pour danser. Donc, je pense que ça va beaucoup, beaucoup transpirer ce soir-là pendant au moins 2 heures.
0: Ça va danser, en
1: ça
0: tout cas.
1: Ça va danser.
0: À Entraigues. Ouais. Et puis, le lendemain, le samedi 11 juillet, on va faire transpirer les méninges à 11h avec une conférence à l'espace culturel Christine Sèvres. Qu'est-ce que c'est que cette conférence ?
1: Alors, c'est une conférence, c'est Yvan Perret. C'est un ancien de la radio, Yvan Perret, d'ailleurs, France Culture ou France Inter. Et c'est un habitant d'Entraigues. Bon, il est en train de vendre sa maison, mais j'espère qu'il ne la vendra pas. Il n'a pas trouvé encore preneur, parce qu'on l'aime beaucoup, Yvan. Il a sorti un livre qui retrace 20 chansons de Jean Ferrat. Il raconte l'histoire de ces 20 chansons, toutes poétiques, parfois assez polémiques, hein, parce que Ferrat, il était aussi un résistant et il se battait sur des idées. Et donc, il replace ses chansons, chacune dans son contexte. Et ça nous donne, on est à la radio, ça tombe bien un peu l'écho, un peu la bande-son d'une époque, entre les années 60, 70, 80, 90, 2000. Et bien sûr, dans les 20 chansons qu'il va présenter, il y aura un jour, qui est la chanson qui va donner la couleur de notre festival. Un jour pourtant, un jour couleur d'orange.
0: Qu'est-ce qui fait l'identité de cette édition du Festival Jean Ferrat, de l'édition 2026 ?
1: C'est l'espoir. Parler d'espoir. Sentiment unique qui donne le courage de croire qu'un jour pourtant, un jour viendra couleur d'orange. L'espoir, c'est un thème cher à Jean Ferrat, qui rappelait souvent que tout a couleur d'espérance, que l'on se batte dans la rue ou qu'on y danse. Ça renvoie un peu à HK aussi dans cet esprit-là. Ouais.
0: Et le samedi 11 juillet, sur la scène des Coquelicots à 14h30, c'est le groupe Hector Ourien qui va se produire.
1: Les Coquelicots du samedi, c'est vraiment une programmation francophone. Il faut toujours le rappeler, Ferrat défendait la francophonie et pas uniquement la chanson française, dans son sens un peu restrictif. Donc Hector Ourien, il est suisse. Là encore, c'est un poète, mais je pense que tous les chanteurs, chanteuses qu'on programme, ce sont des poètes. Ils écrivent, hein, auteurs, compositeurs, interprètes. Mais ce qui fait peut-être la patte d'Hector Ourien, et vous allez très vite vous en rendre compte à 14h30 au sein des Coquelicots, c'est un humour ravageur. Donc je pense que ça va beaucoup rigoler sur Hector Ourien.
0: Et ça coûte combien d'ailleurs le festival Jean Ferrat ? Là, on parle de la scène des Coquelicots. Il me semble que c'est justement la scène qui est toujours ouverte et gratuite.
1: Elle est toujours gratuite. Avant, il y avait un chapeau. Il n'y a plus de chapeau. Tous les artistes sont payés. J'insiste là-dessus parce qu'il y a tout un débat là-dessus. Les artistes sont payés. Ils ont des cachets. C'est très important dans la période actuelle. Ce sont des intermittents du spectacle. Donc, ils aient des cachets. Donc, on y tient beaucoup. On a d'ailleurs un partenariat avec la Spedidam qui nous permet d'avoir des cachets corrects avec les congés spectacles. Et en contrepartie, la Spedidam nous reverse 30% en fait des cachets. Néanmoins, cette année, on aura une... Et on l'a indiqué sur le site internet, pour ceux qui veulent aider le festival par rapport le fait qu'ils puissent perdurer, parce que c'est compliqué aujourd'hui par rapport aux subventions. Certaines disparaissent, certaines sont reproduites mais n'augmentent pas. Par contre, nous, nos frais artistiques et techniques augmentent. L'essence augmente, le transport augmente. Et donc, on pourra faire appel à la générosité du public, mais pour l'aide au festival et pas du tout pour le paiement des artistes. J'y insiste vraiment. En fait, à part la salle Christine Sèvre et la scène de la Résistance, la scène de la Potière et la scène des Coquelicots sont entièrement gratuites.
0: Et justement, sur la scène de la Potière, à 15h30, le samedi 11 juillet, on retrouve une restitution de stage. Un stage qui s'est déroulé à Entraigues les jours qui précédaient.
1: Alors voilà, la scène de la Potière, c'est une scène dédiée exclusivement à la musique amateur. Donc, Natacha Esdra et Samuel Delaunay organisent pendant une semaine, le dimanche avant le festival et un peu avant nos préludes, chansons en scène au Pays de Jean Ferrat. Donc il y a une quinzaine de stagiaires qui viennent de toute la France, qui vont travailler sur des textes de Jean Ferrat et donc le restituer sur la scène de la Potière à 15h30.
0: Et puis à 16h, retour sur la scène des Coquelicots avec Paul-André Cassidy. On écoute « Soleil ».

0: Alors, Paul-André Cassidy, c'est une Canadienne, une Québécoise, excusez-moi, Québécoise. C'est une pionnière de la scène musicale indépendante québécoise. Sa fille, d'ailleurs, Lou Adriane, remporte tous les trophées actuellement. Donc, quand moi je parle de Paul-André Cassidy, on me corrige. Et elle me dit, non, mais je connais très très bien, c'est sa maman. Donc, je défends Madame Cassidy. Et pour la première fois, parce qu'elle a beaucoup interprété d'autres chanteurs, chanteuses québécoises. Et là, en l'occurrence, c'est ses propres textes, Au bal des océans. Et c'est absolument magnifique, avec une petite coloration québécoise dans l'accent extraordinaire.
1: Et puis le festival Jean Ferrat, c'est aussi l'occasion de donner la voix. Vous invitez le public à participer avec des ateliers chansons en scène sur la scène de la Potière à 17h le samedi 11 juillet. C'est quoi des ateliers chansons en scène?
0: Eh bien, c'est un atelier qui se déroule de septembre à juin à Aubenas, toujours avec Natacha Esdra et Samuel Delaunay. Et donc là, par contre, c'est des participants qui sont là dans la région. Des choix, on va dire, hein, d'Aubenas, Medvivier, de toute la région de l'Ardèche, qui se retrouvent chaque semaine et travaillent en fait la présence scénique et bien sûr la voix, la chanson. Et donc là, c'est une restitution d'un travail d'une année et non pas d'une semaine comme chanson en scène au Pays de Jean Ferrat sur le stage. Et donc cette année, c'était pas le cas l'an dernier, c'est chanter Jean Ferrat. Donc là, cette année, vraiment, Jean Ferrat sera beaucoup présent sur l'ensemble des scènes.
1: On a la conférence le matin même autour des chansons de Jean Ferrat. Et puis, on avait aussi le prélude chanté par Michel Avallon à Viviers le mercredi 8 juillet.
0: Exactement.
1: Et là, on retrouve encore
0: c'est le fil rouge un peu, Jean Ferrat.
1: Conducteur.
0: Voilà, absolument.
1: À 18h, à Entraigues-sur-Volane, toujours à l'occasion du festival Jean Ferrat, on retrouve Mehdi Kruger. Alors on va écouter un extrait de la chanson qu'il a écrite pour les JO 2024, où il se met dans la peau d'un athlète.
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1: Plus beau, plus libre, plus fier. C'est le titre de l'extrait que vous venez d'entendre, un morceau de Mehdi Kruger qui a retrouvé en live à 18h le samedi 11 juillet à l'occasion du festival Jean Ferrat. Qu'est-ce que vous pourriez nous en dire de cet artiste?
0: Alors déjà, il va se produire dans une salle climatisée, ce n'était pas le cas l'an dernier, la salle Christine Sèvres. Donc ce sera le premier spectacle pour ce festival avec Mehdi Kruger. Les gens d'Aubenas et de tout et d'alentour le connaissent. Il s'est produit l'an dernier à la Bobine, chez Véronique Estelle et Benoît Labourdette. La salle était comble. Tout le public de la Bobine va venir, parce que quand on découvre Mehdi Kruger, on y revient, on s'en lasse pas. C'est un boxeur, hein, c'est vraiment un boxeur. C'est du souffle, mais c'est un verbe incroyable. C'est un poète, c'est un slammer. Chaque année, on y tient beaucoup. On avait Ghislaine qui était venue dans les années précédentes. Ils se connaissent parce que tous les deux sont de Lyon. L'an dernier, nous avions l'Hémophile qui était de Chambon-sur-Lignon, qui était né juste en Ardèche. Voilà, donc là, cette année, c'est Mehdi. Ça va être un grand moment. Il a en plus un guitariste aussi, qui chante dans les refrains. Ça va être un moment vraiment très très fort et il improvise, vous verrez à la fin, il va demander quelques mots, 8 ou 9 dans le public. Il va composer une chanson en reprenant chacun de ces mots-là et il retourne sur ses pattes et c'est très très bluffant.
1: Et comme chaque jour, le festival Jean Ferrat se termine sur la scène de la Résistance pour la soirée à 21h avec Bonneville. On écoute tranquille sa baigne.

0: Bonneville, un extrait de Tranquille ça baigne. L'artiste est à retrouver en concert sur la scène de la Résistance à Entraigues le samedi 11 juillet.
1: Alors Bonneville m'a rappelé que c'était donc le lauréat du prix du jury l'année dernière. Donc là, ce sera la première fois que du troisième tremplin de l'an dernier, le prix du jury se présente en première partie de la grande soirée du samedi soir. Bonneville, c'est un rocker, mais pas que. C'est une belle ballade, c'est aussi un poète. Là encore, les mots, hein, on y revient sans arrêt, sont très importants pour lui. Il y a beaucoup d'humour. Et puis, il y a un guitariste qui est un singe. Il le dit, le singe qui joue les guitares encore mieux que les humains. C'est quelqu'un qui monte à toute vitesse. Donc, on est très content de l'avoir découvert l'an dernier. Pour vous dire, il a fait la première partie de Feu Chatterton à Brest en février 2026.
0: Et en deuxième partie, le samedi 11 juillet, on retrouve Mathilde, qui donne tout son nom à la scène de la Résistance sur laquelle elle se produit ce jour-là. Alors, qu'est-ce qu'on peut dire sur Mathilde ?
1: Alors, son spectacle La Nuit, le Jour tourne actuellement et fait salle pleine. Mathilde, elle est connue pour une femme sur le front, c'est une combattante infatigable, c'est une Amazone des années 2000. Mais ce que les gens se rappellent aussi, c'est qu'on l'a découverte à The Voice en 2015. Et là, c'était une découverte incroyable. Elle a fait du chemin depuis. Il y a beaucoup de tendresse dans cette femme qui est ultra sensible, mais très, très engagée sur la grossophobie, sur le féminisme. Quelqu'un de très volontaire, très pugnace. Et tout son spectacle s'en ressent. C'est une sacrée personnalité. Et ce qui est très important à dire, c'est qu'il y aura à côté d'elle, ils seront 6 sur scène, il y aura à côté d'elle une chant signeuse. Donc c'est le langage des signes, mais pas que. C'est aussi exprimer la musique, la vibration de sa musique. Donc une sorte de chorégraphie en accompagnant Mathilde, puisqu'elle est très très engagée sur les personnes en situation de handicap. Donc on a un tarif réduit d'ailleurs pour ces personnes-là et les accompagnants ou accompagnantes. Elle est très très sensible à cet aspect-là du spectacle.
0: Et le lieu est accessible aux personnes à mobilité réduite?
1: Oui, bien sûr, il y aura un des pauses minutes pour du stationnement et juste à l'entrée de la place. Et on aura des places réservées en premier rang pour les personnes en situation de handicap, fauteuil roulant ou pas d'ailleurs.
0: Et dire aussi que le tarif réduit, il est pour toutes les soirées, hein, pas uniquement pour celle-ci.
1: Absolument. 18 euros au lieu de 28 euros. Pour un double concert, c'est quand même un tarif par rapport à d'autres festivals extrêmement accessible. Mais Colette Ferrat, qui a l'initiative de ce festival en 2011, il faut le rappeler, après le décès de Jean en 2010, a toujours voulu que ce festival soit accessible, gratuit pour les moins de 12 ans, et avec ce tarif réduit pour les jeunes et y compris cette année pour les habitants de Vallée d'Entraigues-Aspergeac.
0: Et aussi pour les chômeurs, chômeuses et bénéficiaires du RSA.
1: Du RSA.
0: On écoute Souveraine de Mathilde.

0: C'était Mathilde à retrouver en live sur la scène de la Résistance le samedi 11 juillet à l'occasion du festival Jean Ferrat qui remet le couvert dès le lendemain, dès le dimanche 12 juillet. Alors qu'est-ce qui nous attend le dimanche 12 juillet ?
1: Eh ben, il y a une causerie, comme l'an dernier, c'était sur la Colombe, où a été découvert Jean Ferrat, Christine Sèvres, Francesca Solville, Odile Esdra et plein d'autres, Pierre Colombo et j'en oublie pas. Cette année, c'est une causerie sur les politiques culturelles. Parce que dans la causerie précédente de l'an dernier, tout le débat, comme une causerie, c'est débat avec le public, le débat beaucoup sur les politiques culturelles, sur les lieux, sur l'importance des festivals pour garder intact ces artistes qui n'arrivent pas à passer dans les radios, sauf Info RC et quelques radios locales qu'on peut avoir, et par bonheur en Ardèche et ailleurs, mais pas sur les grandes radios mainstream nationales. Et donc, le débat a beaucoup porté sur les politiques culturelles. Et puis, on est sur un moment charnière. Hein. On sait que les budgets des politiques culturelles sont dramatiquement en baisse. Que ce soit en politique de l'État, c'est le plus flagrant sur le ministère de la Culture, mais aussi sur les départements. Ce n'est pas encore le cas, il faut le dire, sur l'Ardèche. J'étais il y a 15 jours à la soirée des festivals au département. Ils gardent encore intact l'esprit de la culture comme un investissement et non pas comme une dépense. Donc profitons-en, gardons intact cet esprit-là. Mais donc on veut vraiment en parler et on a invité une des personnes les plus reconnues sur ce thème-là, c'est Laurent Fleury, qui dirige le master politique culturelle à Paris-Cité à Paris, Paris-Sorbonne, maintenant Paris-Cité. Et donc, on va débattre avec lui. Il y aura Danielle Bellini, qui est ancienne directrice des affaires culturelles de Champigny-sur-Marne, et dans le Val-de-Marne, et de Tremblay en France. Mais maintenant, elle dirige un lieu culturel dans l'Hérault, pas très loin de chez nous, un peu plus au sud. Et donc, elle aura une double expérience au niveau des pratiques culturelles, aussi bien dans les grandes métropoles, régions parisiennes, mais aussi dans les territoires ruraux. Donc, ça fera écho un peu à toute la vivacité de nos territoires ruraux en Ardèche, à Entraigues, mais pas que. Et donc, il y aura un débat sur ces politiques et pratiques culturelles. Et même si j'ai dit que le moment est grave, moment de bascule, rupture historique par rapport à l'engagement sur la culture, mais comme on a mis ce festival sur les notes d'espoir, on va vraiment mettre l'accent sur tout ce qui se fait en combat culturel. On pourrait citer le combat des cinéastes par rapport à Bolloré et puis Canal+, le combat des écrivains par rapport à toujours Bolloré et puis Grasset. Mais là, récemment, il y a un appel d'Émile pour défendre la musique en résistance. Dans les 1000, il y a beaucoup d'institutions, d'artistes de la chanson qui ont voté cet appel à musique en résistance. Et j'ai noté dans les premiers signataires, vous avez Bernard Lavillier, vous avez Renaud, vous avez Mathilde, vous avez Dominique A, les Fatal Picard qu'on a invités il y a quelques années, les Ogues de Barbac également, La Rue qui est à nous et Gauvin Serre et Clarica. Vous voyez, donc tous les chanteurs qu'on programme, ce n'est pas un hasard, se retrouvent dans cet appel, hein, culture future, culture en résistance sur la musique en résistance. Donc voilà, ça sera le débat du dimanche matin. Après Mathilde, qui nous aura bien fait chanter et résister le samedi soir sur la place de la Résistance, on continuera encore pour le dernier jour du festival.
0: Et ça coûte combien de participer à cette causerie ?
1: Bah, c'est 10 euros, mais là c'est vraiment les gens qui viennent aux causeries et à la conférence du samedi, c'est souvent les gens qui prennent le pass, hein, qui comprennent le pass complet. Pour 120 euros, vous avez tous les spectacles et vous avez le banquet du dimanche soir, on va en parler tout à l'heure. Et à 75 euros, c'est que les soirs, avec le banquet là aussi. Donc les gens qui viennent aux causeries, aux conférences, c'est vraiment les gens qui viennent par engagement, en fait, par rapport à l'esprit de Jean Ferrat et à son engagement complet sur la musique et la chanson dans sa diversité. Hein, c'était son combat. Et d'ailleurs, on va passer un extrait, ça va être très émouvant, sur les états généraux de la culture qu'avait initié Jacques Ralite en 86-87. Là, c'était pas Bolloré, c'était Berlusconi qui avait acheté M6. Il y avait aussi Bouygues qui avait acheté, privatisé TF1. Et donc, Jean Ferrat était très engagé par rapport aux états généraux de la culture. Et donc, au Zénith, le 16 novembre 87, ça fera bientôt 40 ans. Nous avons la ville d'Aubervilliers qui avait fait la capture de cette soirée mémorable. J'y étais d'ailleurs, j'avais 30 ans. Je m'en souviens comme si c'était hier. Le discours de Jean Ferrat a été capté en images et en sons. Et donc, on va passer pendant cette causerie son texte qui est dans la maison Ferrat sur la place d'Entraigues. Le manuscrit de ce discours, et on l'affichera en grand pendant cette causerie. Et le texte qu'il lit au Zénith, on le voit en transparence.

Là où c'est gratuit, Claire Elzière, donc à la scène des Coquelicots à 14h. Claire Elzière, c'est incroyable parce qu'elle va chanter que du Alain Leprest sur des textes inédits que Alain Leprest lui avait offerts. C'est un spectacle qu'elle avait composé en 2015, qui a un peu tourné, mais pour nous, à Entraigues, ça va être une première. Et quand on sait la tâche qu'on a avec Alain Leprest sur le village d'Entraigues, ça va être un moment extrêmement émouvant, y compris avec au piano Grégory Veux et Dominique Kravik, qui est le guitariste, qui était le guitariste de Henri Salvador dans la dernière partie de sa vie. Donc ça va être un grand moment. Et puis Marion Rock, découverte par Renaud à 16h. Et elle sera peut-être un petit peu en retard, je vous le préviens, parce qu'elle fait un concert en Bulgarie la veille.

0: Marion Rock, pareil, c'est quelqu'un qui est un phénomène qui est en train de monter. Elle commence à faire des zéniths en première partie. Donc ça va être un très très grand moment, Marion Rock, pour clôturer la scène des Coquelicots, 16h, 16h30 le dimanche. Et avant, vous aurez la brebis verte sur la cour de la mairie. Là, c'est pas gratuit, mais c'est 5 euros. Un spectacle jeune public, mais j'insiste, tout public. L'an dernier, ils avaient fait un tabac. Et là, la brebis verte, ils sont trois. Je vous en dis pas plus, à voir en famille. Ça va être très, très drôle et très participatif. Et puis, la scène ouverte, public amateur sur la scène de la Potière, avec animée par Khaled Ansol. Tous les artistes peuvent venir se produire, chanter deux chansons, et trois même si, ils reprennent une chanson de Jean Ferrat. Et puis sur la scène de la salle Christine Sèvres, Évasion à 18h, cinq voix, cinq personnalités, cinq femmes qui chantent depuis 40 ans.
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0: Ça s'appelle Les Hormones Simone et c'est un clin d'œil à Anne Sylvestre puisque c'est un travail autour des textes de Anne Sylvestre. Là aussi, elles étaient passées l'an dernier à la Bobine à Aubenas. Ça va être un très très grand moment a cappella. C'est un show, c'est un spectacle. Et ça sera la dernière fois qu'elles vont se produire sur ce spectacle-là. Donc ceux qui veulent les revoir une dernière fois, venez en Trègue à 18h le dimanche soir 12 juillet.
1: Pour découvrir Anne Sylvestre en polyphonie.
0: En polyphonie, absolument.
1: Et puis bon, le traditionnel banquet sous les étoiles, on ne peut pas terminer cette émission sans en parler.
0: Et là, dépêchez-vous, parce que je pense que le 12 juillet, pour ceux qui veulent venir pour le banquet, ça sera trop tard. Puisqu'il est deux passes, on est quasiment à 200 passes vendues à ce jour, ils intègrent le banquet, plus 100 réservations pour le banquet, donc 300. On va devoir clôturer à 400, donc les 100 dernières places vont partir certainement avant la fin du mois de juin ou tout début juillet. Donc vraiment, si vous voulez manger sur le banquet, je vous invite ne pas tarder à réserver votre banquet. Et le spectacle après,

0: sera gratuit. Donc, après le banquet, vers 21h, on va retrouver des artistes qui sont produits les jours précédents ou le jour même. Vous aurez Léora, Hector Ourien, Paul-André Cassidy, Claire Elzière, Marion Rock, Mehdi Kruger et les Patogas. Alors les Patogas, en fait, c'est la brebis verte aussi, hein, qui vont animer un peu la soirée. Et ça va être la fête à Ferra. Ils vont chanter une chanson ou deux de leur répertoire et chacun des artistes va reprendre une chanson qu'ils sont en train de répéter de Ferra. Et ensemble, ils vont reprendre deux chansons de Ferra, La Montagne et Un jour, un jour.
1: Pour clôturer cette édition autour de l'espoir, toujours. Alors, c'est à la fin de notre émission La Vagabonde sur le 88.6 dédiée au festival Jean Ferra qui se déroule à Entraigues du 10 au 12 juillet avec des préludes en début de semaine. Est-ce que vous avez envie de rajouter quelque chose avant qu'on clôture ?
0: J'ai envie de donner la parole aux gens du tremplin, les quatre artistes qu'on a retenus, parce que quand on a regardé leur candidature, on a regardé bien sûr, on a écouté hein, leurs chansons, on a regardé un petit peu leur présence scénique, mais on est très attaché aussi à leur note d'intention, très important par rapport à l'esprit de Jean Ferra. Et notamment, je vais reprendre, parce que c'est vraiment très très beau, en tête à texte, ces deux frères qui sont originaires de Bretagne. Et plutôt que faire un long discours, ils nous ont fait une chanson, un poème pour se candidater au tremplin. Et la conclusion, c'était très joli. Leur dernière phrase de ce poème, c'était « D'ici là, bon courage, et qui vivra, fera.
1: » Ça fait une belle conclusion pour La Vagabonde. Merci beaucoup Patrice Luthier, merci au festival Jean Ferra et merci à l'association Jean Ferra Culture et Chanson.
0: Et merci à la radio Info RC.
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3: Salutés Omnes, bonjour à tous. Bienvenue dans l'Instant Mytho, votre émission consacrée aux mythes et légendes de l'Antiquité et présentée par les élèves latinistes de 4e du collège La Ségalière. Aujourd'hui, le sujet de l'émission est Hermès et son histoire, raconté par Lou.

Hermès est le nom grec de Mercure. Il est le dieu du commerce, des voyageurs et des voleurs. C'est le messager des dieux, grâce à ses sandales ailées, les talaria, qui lui permettent de se rendre où il veut à une vitesse folle. Il escorte les morts jusqu'en enfer. Il est le fils de Zeus, Jupiter et de Maïa, une de ses maîtresses. Le bouquetin et le coq sont les animaux qui lui sont attribués. Le jeune Hermès Mercure se signale dès sa naissance par un esprit ingénieux et rusé. Son premier exploit consiste à inventer une lyre à partir d'une carapace de tortue. Ensuite, il vole le troupeau de vaches d'Apollon, son demi-frère, en les faisant aller à reculons et en effaçant leurs traces avec des feuillages pour ne pas laisser d'empreintes. Zeus, Jupiter, doit se mêler du conflit entre les deux demi-frères pour le résoudre. Hermès, Mercure, pour se faire pardonner, offre à Apollon sa lyre, carapace de tortue. En retour, Apollon lui offre son bâton qui lui permet de diriger son troupeau.

Un jour, Mercure voit deux serpents en train de se battre. Il les sépare grâce à son bâton. Les serpents s'enroulent autour de son bâton qui devient le caducée. Attention, il ne faut pas confondre le caducée d'Hermès Mercure avec celui d'Esculape, dieu de la médecine et symbole médical, ou avec la coupe d'Hygie, déesse de la santé que l'on retrouve sur les enseignes des pharmacies par exemple.